0: 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Chez nous, il y avait deux autos. Une 404 puis une camionnette. Oh mon pas, il voulait bien nous prêter la grosse auto quand que c'est qu'il en avait pas besoin. Sinon, on prenait la camionnette ou que c'est qu'on s'entassait. Et puis dame, on rigolait. Sauf une drôlière qu'elle appelait ça le thé au chieuve. Puis qu'elle voulait pas y monter. Ça fait qu'une fois, elle était à la fête en vélo. À 15 km. Ah dame, quand qu'elle est arrivée, on avait fini de manger le gâteau. Puis c'était quasiment l'heure de repartir. Eh ben vous me créerez si vous voulez, mais pour le retour, à la bas vous voulez qu'on les ramène et les pissons vélo dans le thé à chieuve.
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2: Bonjour à toutes et tous, bienvenue dans Affaires classées, le podcast. On vous parle beaucoup de Notre-Dame de Bétarame actuellement. Figurez-vous qu'en 1840, il y a de cela bientôt deux siècles, un enseignant de l'établissement qui se destinait à une vie au service de Dieu va soudain passer à la rubrique des faits divers. Vincent Elisabide, officiellement enseignant dans le vénérable collège, va assassiner une jeune mère de famille et ses deux enfants. Comment ce trentenaire émérite a-t-il soudain vendu son âme au diable ? Réponse dans un instant.
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2: Vincent Elisabide vient au monde le 15 juin 1810 à Mauléon, capitale de la Soule. Son père, bien que modeste, est si fier de ce fils aîné qu'il ne recule devant aucun sacrifice pour lui offrir la meilleure éducation. Premier de sa classe, le garçon fait l'admiration des enseignants qui le décrivent précoce et fort intelligent. Vincent affiche très tôt une vocation pour le sacerdoce. Le dimanche, il sert la messe et ne rate jamais une occasion d'échanger avec le curé du village de Gautin. Elisabide a 14 ans lorsqu'un matin, son père le conduit au séminaire d'Oloron-Sainte-Marie. Il réussit l'examen d'entrée si brillamment que l'évêque de Bayonne, Monseigneur d'Astros, se déplace pour le féliciter. Le fils prodige décide qu'il consacrera sa vie au service de Dieu. Dans les campagnes pauvres de ce Béarn et de ce Pays basque si fervent, l'Église offre ainsi le moyen à un élève méritant, qu'il soit riche ou pauvre, de parfaire son éducation et devenir un personnage respecté. Vincent souffle sa 18e bougie. Il entre au séminaire de Notre-Dame de Bétarame où il apprend la philosophie. Il rejoindra ensuite celui de Bayonne où il suivra l'enseignement de théologie. Lorsqu'il revient parmi les siens, le jeune homme est accueilli avec les honneurs, lui qui croise fréquemment le prélat du diocèse. Vincent se destine à devenir prêtre. Un beau jour, il prend tout le monde de court en annonçant qu'il ne se sent plus aucune vocation pour le sacerdoce. Tiens donc, son supérieur se console en se disant que la brebis égarée finira bien par rentrer au bercail. En attendant, Elisabide dispense des cours particuliers au sein de riches familles installées à Bordeaux. Pris de remords, l'ex-séminariste revient à Bétarame. C'est là qu'il fait la connaissance de Marie, une jeune maman domiciliée à Pau. Joseph, son fils aîné, est un élève d'Elisabide. Peu à peu, l'enseignant tombe discrètement amoureux de la jeune veuve.
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2: Comme lui, Marie est née en Soule, dans le village de Montcaillol. Elle avait 20 ans à peine lorsqu'elle a pris pour époux Pierre Anisa, un représentant de commerce avec lequel la jeune femme s'installe au soleil d'Oran, en Algérie. Le couple ouvre une hôtellerie sur place. Deux enfants illumineront cette union. Joseph, qui naît en 1829, et Mathilde, sa cadette, qui naît deux ans plus tard. En 1833, un drame frappe la petite famille d'origine basque. Le papa est tué à Mostaganem alors qu'il a été mobilisé pour combattre l'ennemi. Isolée, la jeune veuve rentre au pays, à Pau. Elle travaille sans compter pour offrir la meilleure éducation possible à ses deux orphelins. On lui suggère pour cela d'inscrire Joseph, son fils aîné, à Notre-Dame de Bétharram. Voilà comment, en 1840, Marie Anisa rencontre Vincent Elisabide, cet enseignant dont on murmure qu'il est excellent, mais très sévère. Le charme de la jeune veuve plonge l'ex-séminariste dans le trouble. L'instituteur se prend à visiter régulièrement la jeune maman à son domicile palois. Ses attraits féminins l'attirent davantage que les progrès en français du jeune Joseph. Elisabide confie au passage que le métier d'instituteur l'ennuie. Il rêve de s'installer à Paris. Là-bas, croit-il, il fera fortune. Octobre 1839, le jeune enseignant boucle ses valises et part tenter l'aventure. Logé dans un modeste hôtel, Elisabide réalise qu'à Paris, personne ne l'attend. C'est la désillusion. Vincent ne rate pourtant jamais une occasion de prendre sa plume afin d'écrire à l'élu de son cœur. Il l'encourage à le rejoindre avec ses deux enfants. Ici, à Paris, ils pourront étudier dans les meilleures écoles. Ici, écrit-il, l'argent coule à flot. Vincent affirme même qu'un établissement envisage de le recruter. Pur mensonge. Séduite, Marie tombe dans le piège. En attendant que le couple soit réuni, pourquoi ne pas lui envoyer son fils ? Le 11 mars 1840, le jeune Joseph quitte Pau pour Paris.
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2: Il y a foule dans la grande cour de cette gare parisienne. Le jeune Joseph Anisa débarque, valise à la main, dans l'après-midi du 14 mars 1840. Comme prévu, Vincent Elisabide est là. Il se jette sur le gamin qu'il prend dans ses bras et comble d'embrassades. Épuisé par ce long voyage en diligence depuis Pau, Joseph serre, confiant, la main de cet homme qu'il entraîne à pied à la découverte de plusieurs quartiers de la capitale parisienne. Le bambin est émerveillé. L'heure du dîner arrive. Avant de regagner ce qu'Elisabide dit être son domicile, le trentenaire pousse la porte d'un restaurant. L'adulte et l'enfant font bombance. Rien n'est de trop. À la fin du repas, Elisabide se met à écrire une lettre sur un coin de table. Il y raconte que Joseph est bien arrivé, qu'il est émerveillé et qu'il serait ravi que la jeune femme et sa fille cadette viennent les rejoindre ici, à Paris. Elisabide tend même le stylo au garçonnet afin qu'il écrive un petit mot à sa maman. Ma chère maman, je suis bien arrivé, Paris est bien beau. Je crois que je m'y plairai beaucoup. Adieu. Je t'embrasse tendrement ainsi que ma sœur Mathilde, signée ton fils Joseph. La jeune maman reçoit la lettre quelques jours plus tard. En lisant ce mot si tendre à Pau, Marie n'imagine pas un instant que son fils n'est déjà plus de ce monde. En sortant du restaurant, Elisabide la conduit dans un endroit sombre, près des abattoirs du quartier de la Villette. Dans un recoin, il s'est emparé d'un marteau qu'il dissimulait sous sa veste. Il a frappé l'enfant à plusieurs reprises avant de l'égorger. Des passants ont découvert son corps le lendemain. Le gamin n'ayant aucun document d'identité sur lui, il n'a pu être identifié. Elisabide fait comme si de rien n'était. Il envoie de nouvelles lettres d'amour à Marie qu'il presse de les rejoindre à Paris. « Joseph se porte à merveille », écrit-il. Le 6 mai 1840, Marie Anisa se décide enfin. Elle part rejoindre son amant.
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2: La jeune mère et sa fillette franchissent le porche de la gare de Pau. Elles montent à bord d'une diligence qui les conduit à Bordeaux. C'est là que Vincent Elisabide leur a donné rendez-vous, histoire qu'ils fassent ensemble ce long trajet jusqu'à Paris où Joseph, le fiston, est, paraît-il, impatient de les retrouver. La jeune maman ne nourrit aucun regret à l'idée de quitter le Béarn. Son nouvel amant affirme lui avoir débusqué un emploi de femme de maison dans les faubourgs huppés de Saint-Germain-des-Prés. Mais avant, Elisabide suggère à Marie et Mathilde de faire étape durant une nuit en Gironde. Il veut en profiter pour les présenter à sa sœur, employée de maison chez de riches propriétaires à Artigues, près Bordeaux. En ce matin de mai, le soleil est de la partie. Pourquoi ne pas profiter de ce temps printanier pour s'y rendre à pied ? Le trio part donc à travers champs. Soudain, le ciel se gâte. De gros nuages apparaissent à l'horizon. Sur la commune d'Ivrac, le trio arpente un chemin tortueux. La jeune femme et sa fillette sont épuisées par cette marche interminable. Elles n'ont même pas remarqué qu'Elis Abid marche légèrement en retrait, tenant un marteau dans sa main droite. Le jeune homme se met soudain à les frapper l'une et l'autre au point de les assommer. Il les étend ensuite à ses pieds avant de leur sectionner la gorge à l'aide d'un couteau. À deux mois d'intervalle, usant d'un mode opératoire strictement identique, l'ex-séminariste de Bétaram a assassiné le fils, la mère et la jeune sœur. Elis Abid dissimule les deux corps avant de s'enfuir. Plus tard, des passants feront la macabre découverte. L'annonce du double crime se répand le soir même à Bordeaux. Un aubergiste signale à la police qu'un étrange client porte des vêtements tachés de sang. Elis Abid est démasqué et aussitôt interpellé. Il doit maintenant livrer les clés de l'énigme.
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2: Comment un séminariste respecté est-il devenu un triple assassin? Plusieurs témoins brossent le portrait d'un Elis Abid au tempérament brillant. Son caractère était sombre, peu communicatif, mais était-il violent? Plusieurs le décrivent parfois sévère avec ses élèves, n'hésitant pas d'ailleurs à les châtier physiquement. En chœur, plusieurs témoins pointent un orgueil démesuré qui l'a déterminé à abandonner Bétaram pour le rêve d'une brillante carrière à Paris. De vilains mensonges jaillissent lorsque Vincent dissimule à l'élu de son cœur qu'il vit dans une profonde misère, lui qui affirme mener grand train. Pourquoi alors faire venir le garçonnet à ses côtés alors qu'il n'a même pas de quoi se nourrir? Pour lui dérober les quelques 100 francs que Joseph avait dans sa poche, selon certains. Mais pourquoi alors ensuite assassiner la mère et la fillette? Pour éviter que Marie ne lève le voile de ses mensonges, lui, l'enseignant brillant, qu'elle plaçait sur un piédestal. En septembre 1840, une impressionnante foule se presse au palais de justice de Bordeaux. Le triple assassin sous le teint s'affiche tantôt sarcastique, tantôt angoissé. « Je ne demande aucune grâce, ma mort sera bien méritée. » L'accusé confirme qu'il n'est pas fou, mais un autre homme en proie à des idées sombres. À la barre, le banc et l'arrière-banc de l'évêché de Bayonne et de Notre-Dame de Bétaram défilent. Chacun souligne la piété, la bonté de l'accusé qui a pourtant tué une mère et ses deux enfants. Selon ses proches, une puissance maléfique s'est emparée de son âme. Le diable, voilà une explication qui n'enchante guère l'avocat général. L'accusateur public réclame la tête de l'assassin. Sans surprise, la cour prononce la peine capitale. Le président lui lance un commentaire. Elis Abid, vos crimes étaient trop grands pour que vous échappiez à la justice des hommes. Le jeune sultan finira en enfer après un crochet par la guillotine.
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2: Vendu au diable, c'était ce nouvel épisode des Affaires classées. Je vous retrouve dans un prochain numéro à la découverte d'un fait divers qui fit couler beaucoup d'encre il y a deux siècles, en 1827. C'était entre Oloron et Barcus. Le 1er mai était longtemps ce que l'on appelle un jour de foire dans la capitale du Haut-Béarn. Que s'est-il passé en l'an 1827? Réponse dans un prochain numéro. À bientôt.
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4: Bonjour, je m'appelle Jérémy Ferrier, j'ai 40 ans, je vis à Port-Camargue et je suis soigneur animalier à l'Institut Sicorium du Rue du Roi depuis 15 ans.
5: Comment on se dit, petit, je veux faire ça comme métier? Vous vous rappelez du moment qui a été le déclic?
4: Ouais, je pense que c'est une vocation et je me rappelle très bien du moment. À l'époque, j'étais au CP et j'ai reçu un papier du Marineland où j'ai vu tous les mammifères marins, et je sais qu'à ce moment-là, je me suis dit, c'est ça que je veux faire plus grand.
5: Est-ce que c'était compliqué à atteindre votre rêve? Les profs vous ont soutenu dans le projet?
4: On va dire qu'il y a maintenant plus de 20 ans que je fais ce métier. Du coup, à l'époque, le métier était moins connu que maintenant. Et quand j'ai demandé pour m'orienter, on m'a dit, tu veux être éleveur, c'est

0: Avec les animaux où on se trouve là au Sécorium, il y a des otaries, il y a des phoques. Vous avez forcément un souvenir inattendu avec eux?
1: Oui, il y a un souvenir plutôt marquant qui c'était avec mes otaries. Il y avait le mâle dominant et deux femelles. Il y a une femelle qui commençait à être un peu agacée. Du coup, elle n'écoutait plus trop. Et j'ai eu le mâle dominant qui s'est mis entre elle et moi pour pouvoir recadrer la femelle, et la session s'est très bien terminée.
0: C'est quoi le message que vous avez envie de faire passer à la radio?
1: Le message que j'ai envie de faire passer, c'est qu'il faut respecter la vie animale, végétale, que les aquariums et les parcs zoologiques servent à sensibiliser les gens à cette vie-là et à pouvoir les voir en vrai. Je pense que c'est notre rôle. D'éducation.
0: C'est quoi qui vous impressionne le plus chez ces animaux?
1: C'est déjà leur adaptation à l'eau. Ils ont des capacités exceptionnelles de nage. La proximité qu'on peut avoir avec eux, quand on les connaît bien et qu'on passe beaucoup de temps avec eux, la confiance qu'ils peuvent nous donner.
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1: À la menuiserie Pelé, fondée en 1926, elle est située à Montenay, le long de la route Laval-Ernée. Quand on arrive sur place dans le hall d'entrée, on passe d'ailleurs devant une machine qui, elle aussi, a 100 ans. Elle était utilisée au début de l'entreprise. Et je rejoins Laurent Pelé, le directeur. Il représente la troisième génération de la famille. Et dans son bureau, justement, il y a quelques portraits de famille.
2: Là, vous êtes devant les photos de mon grand-père et de mon père qui sont dans l'atelier à Montenay, derrière l'église, ce qui est l'origine de l'entreprise.
1: Oui, parce qu'évidemment, elle a changé d'endroit, même si on est toujours à Montenay, mais vous avez déménagé il y a combien de temps ?
2: Il y a un peu plus de 20 ans, c'était janvier 2005.
1: On va s'avancer, Laurent, on va quitter votre bureau. Alors, je vois qu'il y a l'atelier sur la droite, mais là, d'abord, on est dans une autre pièce.
2: Donc là, vous êtes au bureau d'études, où vous avez trois personnes qui y travaillent, où on prépare tout ce qui va être fabriqué en atelier.
1: Alors, justement, vous intervenez sur quel type de chantier tout au long de l'année ?
2: Donc, nous avons gardé les particuliers qui représentent à peu près 20% de notre chiffre d'affaires. Et autrement, nous travaillons aussi sur des chantiers publics et des marchés privés.
1: Parmi les très gros chantiers réalisés par l'entreprise Pelé, on peut citer la conception et la pose de toutes les menuiseries du 40, le conservatoire de Laval. En ce moment, Pelé travaille sur la future médiathèque de Lassay-les-Châteaux. Et une grosse partie du boulot s'effectue dans l'atelier.
2: On va aller vers l'atelier, il y aura un petit peu de bruit.
1: Il y a combien de personnes d'ailleurs qui travaillent chez vous maintenant, Laurent Pelé ?
2: On est plus de 30 aujourd'hui, compris des alternants, des jeunes en formation, du CAP jusqu'à la licence.
1: J'adore parce que, alors évidemment, on entend le bruit des machines, mais il y a cette odeur du bois qui en fait est assez agréable d'ailleurs.
2: Ah oui, on a la chance d'avoir vraiment un très beau métier. On travaille le bois, c'est une matière très noble. Donc toutes les essences du chêne, du hêtre, du châtaignier, du frêne.
1: Je vois plein de machines, il y en a une à ma droite, il y en a une à ma gauche qui est assez impressionnante. Qu'est-ce qu'elle fait là, la machine qui est sur notre gauche et on s'en rapproche ?
2: Donc ça c'est un centre d'usinage numérique qui nous permet d'usiner un peu tout ce qui peut être fait en menuiserie. Elle est à 5 axes, donc on peut faire un ballon de foot en deux fois sur ce genre de machine. Mais elle ne sert pas à ça, évidemment. Elle sert surtout à fabriquer toutes nos portes, tous nos châssis, tous nos agencements.
1: Et alors, quand on s'avance dans votre atelier, on voit qu'il y a eu différentes constructions de cet atelier. Là, j'ai l'impression qu'on est dans une partie très récente.
2: Oui, donc l'atelier a été construit en 2004. On l'a agrandi 3 ans après, en 2008. Et puis, il y a 2 ans, maintenant, on a agrandi 600 mètres carrés et on a mis du photovoltaïque sur le toit.
1: Bon, alors ça se trouve, si je reviens dans 100 ans pour les 200 ans, je ne suis pas sûr que ce soit possible, mais ce sera 2 fois plus long, alors, l'atelier.
2: Voilà. On sera dans le champ à côté.
1: Alors, Laurent Pelé nous a dit que l'une de ces machines pilotées par ordinateur est capable de fabriquer un ballon de foot. Il en a d'ailleurs un exemplaire dans son bureau. J'ai essayé de faire des jongles avec, alors je me suis fait mais très très mal. Je ne vous raconte pas l'état de mon pied, c'est une catastrophe.
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3: Franchement, c'est mignon, Cormeille. Si vous cherchez du typiquement normand, vous êtes au bon endroit. Et puis, on est à la campagne, tout en étant qu'à 20 minutes de la mer et à 15 km de Pont-l'Évêque. Cyril, lui, vous le trouverez en plein cœur du village, sur la place du Mont-Mirel. Il m'aurait plu son métier à Cyril, si j'avais pas eu de main gauche.
4: Trop bien ça. Comment ça va ?
5: Ça va, oui, impeccable.
4: Tu viens de rentrer ?
5: Eh ben, à l'instant, on vient de rentrer de chantier.
4: T'étais dans une église ?
5: Oui, on était dans une église à une vingtaine de kilomètres d'ici, à Saint-Pierre de Salerne.
3: Son métier, c'est de donner vie à la lumière.
5: Et nous, la lumière, on la redonne dans les édifices et puis on la reprend, mais colorée, la lumière.
4: Mais tu fais pas que les églises ?
5: Non, on fait les manoirs, on fait les particuliers, on fait tout plein d'édifices, que ce soit particulier ou monument historique.
3: Cyril, il est comme ton père, il est pas vitrier.
5: Non, je ne suis pas miroitier ni vitrier. Moi, je suis maître verrier, restaurateur, créateur de vitraux.
3: Je pensais qu'on disait vitrailliste.
5: Ah oui, vitrailliste. Vitrailliste, c'est pour ceux qui ont moins de 10 ans d'expérience.
3: Ah.
5: Voilà. Et au-dessus de 10 ans d'expérience, quand on a travaillé dans des monuments historiques et autres classés, eh bien, on devient maître verrier.
3: J'entends du monde à la cave.
5: En bas, ils sont en train de faire du montage au plomb. Donc, on les entend un peu taper avec des clous, des marteaux. Ouais. Et ils remontent des vitraux en plomb.
3: Bah oui, c'est du plomb entre les bouts de verre.
5: Après, il y en a d'autres qui peuvent utiliser une technique au Tiffany, mais c'est pas la technique traditionnelle. Nous, on fait la technique traditionnelle plomb, verre et étain, comme au Moyen-Âge.
4: Ah, le Tiffany, c'est la même technique que celle qu'on utilise pour les lampes qui portent le même nom ?
5: Exactement, c'est ça. C'est la technique qui s'appelle Louis Comfort Tiffany, qui a fait les lampes aux États-Unis.
4: Ah, mais je croyais que c'était du plomb, moi.
5: Ah non, c'est du Tiffany.
4: D'où le nom de la lampe ?
5: D'où le nom de la lampe, puisque c'est le nom du créateur, Louis Comfort Tiffany.
4: Je vais me coucher, moi, con, ce soir.
3: Pour ça, il y a encore du boulot.
5: Et d'autres aussi, peut-être, du coup.
3: Il a pas l'air si vieux, la louche.
5: À la louche, le mois prochain, 44.
4: Quand t'avais 15 ans, tu voulais être...
5: Un an après. Moi, j'ai commencé à l'âge de 16 ans mon métier, à l'apprendre, bien évidemment. Ouais. Et puis, je suis ressorti d'une école sur Paris à l'âge de 20 ans.
4: Et ça devient d'où, cette envie de travailler le verre, comme ça ?
5: Eh ben, on parlait tout à l'heure, la lumière le matin. Bon, ouais. Moi, c'était la lumière, tout simplement, qui se décolorait sur les murs par rapport à des vitraux, avec le soleil qui passe à travers. Ça m'a tout de suite attiré, et j'ai voulu savoir comment ça se passait. J'ai découvert une école, l'école de Paris, et je suis rentré dedans.
3: Le maître verrier, il travaille pas que le verre.
5: On travaille le bois, le métal, la pierre et le verre.
4: La pierre aussi ?
5: Eh oui, quand là, on vient de sortir de chantier, on vient de taper dans la pierre pour retirer les vitraux. Et puis pour les reposer, il faut savoir faire du mortier avec la pierre.
4: Donc tu casses et tu refais, quoi.
5: Exactement, on casse et on refait.
3: Si vous voulez un vitrail chez vous, il peut vous le faire ?
5: On peut le faire. Par contre, nous, on a une chance assez extraordinaire, et je touche du bois, on a à peu près un an et demi d'attente avant de pouvoir le réaliser.
3: Ah bah oui, mais non, j'en avais besoin pour ce week-end, moi.
5: Donc Fred, t'auras ton vitrail dans un an et demi, pas avant.
3: Il a fait des beaux chantiers, le copain.
5: Moi, celui qui me vient tout de suite en tête, c'est le petit palais à Paris, de refaire les quatre rosaces du petit palais à Paris.
3: Bon, il était pas tout seul, hein.
5: Je les ai restaurés avec des compagnons, mais j'étais dessus, j'étais chef de mon équipe à cette époque.
3: Pour voir le travail de Cyril, vous tapez ateliergouty.com avec un Y à Gouty.
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2: Bonjour Médéric Esquesserus.
3: Bonjour Philippe, bonjour à tous.
2: Notre linguiste marseillais. Vous m'inquiétez, Médé, vous avez un drôle de regard inquisiteur ce matin. Là.
3: Inquisiteur?
2: Ouais, un petit non. peu, oui.
3: Mais confesseur peut-être.
2: Ah.
3: Je vais commencer par une question. Mmh. Êtes-vous capable de résister à la tentation? Attends. Mmh. Est-ce que vous êtes capable de résister à, je sais pas moi, un bon aioli provençal?
2: Ah, c'est difficile.
3: L'aioli complet, hein.
2: Ouais.
3: Avec tous les légumes, la morue et gras d'ail dans la sauce. Ah. Moi non, j'avoue. Est-ce que vous êtes capable de résister à une daube qui a mijoté pendant des heures et qui embaume la maison?
2: Ah, c'est compliqué.
3: À un morceau de gâteau des rois au frit confit bien pégueux.
2: Ouais.
3: Êtes-vous capable de résister? Ça, je sais que non. À un chichi fraîchi, tout chaud et bien sucré. Et voilà. Alors, je parle que des désirs gustatifs, que du plaisir de la chair, car je pourrais aussi vous poser des questions sur les plaisirs de la chair et vous interroger sur votre capacité à résister à la tentation. Mais ce n'est pas mon rôle. Je ne suis ni confiseur, ni confesseur. En revanche, certains en entendent de belles. La semaine dernière, plusieurs temps forts religieux ont commencé, le ramadan pour les musulmans, mais aussi le carême pour les chrétiens. C'est dans ce cadre que l'on m'a envoyé un lien vers le podcast Carême dans la ville, réalisé par des dominicains, avec l'épisode du 22 février, au titre forcément alléchant, Confession marseillaise. Et je n'ai pas résisté à la tentation, j'ai écouté. Et vous aussi, vous allez écouter. C'est le frère Clément Binachon, du couvent de Saint-Lazare à Marseille, qui parle. Et voilà cette drôle de confession marseillaise, avec l'accent, ou pas.
4: Confession marseillaise. Après avoir jeûné 40 jours et 40 nuits, Jésus eut faim. Matthieu, chapitre 1, verset 2. Marseille, il y a quelques années, dans un confessionnal. Bénissez-moi mon père parce que j'ai péché. Je dois vous confesser, mon père, que j'ai peur que d'avoir été infidèle. C'était la semaine passée. Je prenais mon café tranquille à mon poste habituel en terrasse au-dessus de la plage des Catalans. Et là, il y a une petite que le bon Dieu avait drôlement bien proportionné, qui a eu la mauvaise idée que d'aller piquer une tête là, sous mes yeux. Eh bien, je vous cache pas que ce spectacle m'a un peu émotionné. Et c'est ça que je voudrais confesser. Vous me pardonnerez cet exemple pagnolesque, mais il me semble éclairer une confusion courante.
3: Ah, la petite des Catalans. Alors voilà, oui, je vous résume l'essentiel de cet épisode. Ce n'est pas un péché que d'éprouver la tentation, le désir, l'envie, tant que vous n'y succombez pas. Bon, on en parle de l'accent. On sent que frère Binachon essaie d'imiter l'accent marseillais, mais sans se lâcher totalement. Ça donne l'accent, avouons-le, très bizarre, une imitation pas trop réussie, mais il faut savoir faire preuve de clémence, et donc on pardonne volontiers à frère Clément Binachon. Vous remarquerez qu'il est resté sobre. Il aurait pu se laisser aller à répéter ce que l'on peut entendre, souvent de très mauvais goût, voire très sexiste. Ça peut aller de « Oh, vé la petite comme elle est charmante, Fada !» à « Tiens comme elle est bonasse !» en passant par « Oh, elle est bien tankée, celle-là !» Voire, en mode chanson, « Il y a une petite, la belle de mes, coquin de sort, qu'elle me plaît !» Ou « Il y a une petite au catalan, vous pouvez faire ça aussi. » Et ça peut marcher dans plein de sens. Des filles qui parlent de mecs, des mecs qui parlent de mecs, des filles qui parlent de filles, chacun s'y retrouvera.
2: Mm-hmm.
3: Merci à Sophie pour l'envoi de ce podcast et le bonjour à toutes les femmes folles à la messe, comme le disait Rabelais. Bon carême à toutes et tous, Ramadan Mabrouk si c'est le cas, et méfie à la tentation,
2: Espenché.
3: Oui, pécho, c'est péché.
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5: Printemps 1907, le midi viticole se soulève. À l'origine de la révolte des gueux, surproduction, concurrence de l'Algérie, vins frelatés, coupés ou chaptalisés, prix qui s'effondre, les vignerons n'en peuvent plus. C'est dans l'Aude que le mouvement se structure, dans le village d'Argelières, sous Marcelin Albert est viticulteur et cavetier. Avec des vignerons du Minervois, il crée le comité de défense viticole qui organise la toute première manifestation.
6: Hey, au vin artificiel, vive le vin naturel.
5: Le 11 mars 1907, ils sont 87 derrière lui. Quelques jours plus tard, les voilà 300 à Salelles d'Aude. Le comité décide alors de faire un meeting chaque semaine dans une commune différente. Marcelin Albert est un orateur qui galvanise la foule. Ils sont 600 à manifester à Bise-Minervois. première voie le 31 mars, 1000 à Ouveillan le 7 avril, 5000 à Coursan le 14 avril, puis 10000 à Capestan, 25000 à Lézignan, 80000 à Narbonne où le maire Ernest Féroul s'engage à son tour, 150000 à Béziers où ont lieu de nombreux incidents, 180000 à Perpignan, 200000 à Carcassonne, 250000 à Nîmes le 2 juin et dit-on entre 600 et 800000 manifestants à Montpellier le 9 juin 1907. Et des vignerons, commerçants, ouvriers, employés, on estime qu'un languedocien sur deux était sur la Comédie ce jour-là. Une marée humaine. L'évêque de Montpellier fait même ouvrir les portes de la cathédrale et des églises pour que les gens y trouvent refuge. Malgré la démission de près de 400 maires, des débats houleux à l'Assemblée nationale, l'État fait la sourde oreille. Face à la menace d'insurrection, Clémenceau, président du Conseil, envoie l'armée à Narbonne. Bilan, 6 morts et 33 blessés. Mais le soir du 20 juin, les soldats du 17e régiment d'infanterie se mutinent et refusent de tirer sur les manifestants sous les acclamations des Biterrois. Clémenceau n'a alors plus le choix. Il accepte de rencontrer Marcelin Albert et lui promet de porter une loi anti-fraude en échange du retour au calme. Mais le tigre, malin, glisse au leader de la contestation un billet de 100 francs pour prendre le train pour rentrer dans le sud. Et s'empresse de le raconter à la presse. Cette obole humiliante qu'Albert a eu la maladresse d'accepter lui vaudra d'être conspué par les siens, accusé de s'être laissé acheter. La loi protégeant le vin naturel contre les vins trafiqués est adoptée, les viticulteurs sont exonérés d'impôts sur les 3 années passées, les émeutiers sont amnistiés. Quant à celui qui avait rassemblé tout un peuple qui voulait vivre du travail de sa terre, Marcelin Albert, héros déchu, il s'exilera pour plusieurs années en Algérie.
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7: Bon, tout va bien, Sébastien ?
8: Ouais, tout va bien. Oh, mais moi, je fais une belle balade avec vous. Par contre, il va falloir s'arrêter, Claire, pour faire l'interview.
7: Bon, ben attendez, je m'arrête là. J'attends le plat. Ça y est, c'est bon.
8: Ah, ça fait bizarre. Hein. Bonjour, Claire Gombeau.
7: Bonjour, Sébastien.
8: Vous faites partie de l'association À Vélo Sans Âge à Toulouse. Et d'abord, on va raconter un peu votre... Avant de raconter ce qu'est l'association, on va raconter votre parcours. Vous êtes retraitée, mais qu'est-ce que vous faisiez dans la vie ?
7: Alors, j'étais institutrice au départ, puis chef d'établissement. Donc, pendant plus de 38 ans, je me suis occupée des pitchounes.
8: Et à la retraite, quand arrive l'heure de la retraite, vous vous dites quoi ?
7: Je me dis, oh, chic, je vais me poser. Et... patatras, je lis un article dans un journal qui raconte l'odyssée d'un vélo sans âge. Et je me dis, mais qu'est-ce que c'est que ce truc ? C'est génial. Je les appelle, ils me disent, il n'y a pas d'antenne entre Bordeaux et Nice, Claire, il faut que tu en montes une.
8: C'est quoi ce slogan ?
7: Du vent dans les cheveux et de la lumière dans les yeux, c'est magique.
8: Ouais. Alors que fait l'association ?
7: On propose aux personnes à mobilité réduite ou personnes âgées, isolées ou en EHPAD, des balades en triporteur. Figurez-vous que vous avez 2 personnes devant et un bénévole derrière qui pédale.
8: Et c'est génial parce que évidemment vous mettez des étoiles dans les yeux des personnes que vous transportez, notamment des personnes âgées et ce couple qui pourrait en être un, Émile et Gaston, 2 copains.
7: Oh, Émile et Gaston, magique. Quand on a ouvert l'antenne, Gaston a inauguré le premier triporteur. Il avait mis la cravate de son mariage, trop fier, en disant « Aujourd'hui, c'est jour de fête ». On est parti place du Capitole, où on a été accueillis par le maire. Gaston était le roi du jour. Tout le monde voulait monter avec lui pour découvrir ce drôle d'engin. À la suite de cette première balade, il ne ratait jamais, jamais une balade avec son copain Émile.
8: Quel âge tous les deux ?
7: Je pense qu'Émile avait déjà 91 ans et Gaston devait en avoir 92. On a emmené des personnes jusqu'à 104 ans.
8: Oh, magnifique. Il y a aussi la petite Élise.
7: Élise, extraordinaire, une jeune autiste qui, quand elle arrive, elle hurle de joie, de je ne sais. Et à partir du moment où elle s'installe sur le triporteur, elle s'arrête net, les yeux pétillent, elle sourit pendant toute la balade et dès qu'on rentre et qu'on remet le pied à terre, elle se remet à hurler. C'est quand même magique.
8: Et vous alors, le bonheur que ça vous procure, vous nous en parlez ?
7: Honnêtement, ce sont les personnes qui nous le transmettent parce que ce sont que des sourires, que du bonheur. Et j'avoue qu'il y a des jours où on se donne un petit coup de pied dans le derrière pour y aller parce qu'on a la flemme. Mais quand on rentre, on se dit heureusement qu'on y est allé. C'est magique.
8: On repart, Claire ?
7: Allez, on y va, en route !
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1: Pierre Nus s'installe pour les astuces de sa mamama. Bonjour Pierre.
2: Guten Morgen Hubert und salut Bissam.
1: Info pour celles et ceux qui viennent de découvrir peut-être une rayure sur un de leurs meubles.
2: Hop là, je vais t'en passer. Oui, ça arrive, une dent de chien, une griffe de chat, un jouet de bébé. Les roues des camions en plastique, ça laisse des traces des fois. Bon, un petit choc, ça peut parfois abîmer vos meubles préférés, mais ma mamama m'a rassuré, elle m'a dit d'acheter des noix. Alors c'est pas parce que je porte le même patronyme que j'en fais la promotion, mais le cerneau de noix est riche en huile et graisse naturelle. Mais c'est l'intérieur de la noix, car n'y allez pas avec la coquille pour frotter sur le meuble, ça va empirer les choses. Vous frottez le cerneau directement sur la rayure en allant dans le sens du grain du bois. Bon, faut un peu frotter, hein.
3: Vous frottez longtemps. Un petit peu quand même.
2: Voilà, faut que l'huile sorte. Et il faut laisser agir l'huile pendant environ 5 à 10 minutes pour qu'elle pénètre le bois. L'huile libérée va dans la rayure, ça aide à nourrir le bois sec qui est exposé par la rayure. Et surtout, les pigments naturels de la noix vont aider à teindre la rayure. Et ça va mieux correspondre à la couleur du bois qui l'environne, ça la rend beaucoup moins visible, cette rayure. Ensuite, vous laissez agir, vous essuyez l'excès d'huile avec un chiffon doux et propre, n'y allez pas avec le côté vert de l'éponge, Gal, et vous lustrez légèrement la zone. Alors ça fonctionne beaucoup mieux sur les rayures peu profondes et sur les bois dont la couleur est proche de celle du cerneau de noix, donc un brun assez clair. Les meubles verts ou rouges, vous oubliez.
1: Oui, bah, merci ma maman.
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4: Sur le carnaval de Nice, la fête du citron, la fête du mimosa aussi. Tiens, moi j'aimerais bien qu'on en parle avec le monsieur qui est à côté de moi. Salut Thomas Brice.
5: Salut, bonjour à tous.
4: Je suis sûr que t'es à la fête du mimosa là, dans tes mille raisons d'aimer la Côte d'Azur.
5: C'est une certitude.
4: Allez, ouvre-moi tout ça.
5: Raison 654, la fête du mimosa. Ah. Alors ce sont des petits soleils au cœur de l'hiver. Le mimosa est une fleur qui pousse massivement dans notre région. Chaque hiver, le massif de l'Estérel et des Tannerons se couvre d'un jaune flamboyant. Bref, c'est un véritable trésor et c'est en son honneur que la ville de Mandelieu organise chaque année la fête du mimosa.
4: Ouais, parce que Mandelieu, c'est considéré comme la capitale du mimosa.
5: En effet, mais c'est plutôt récent, car le mimosa, désolé de vous décevoir, n'est pas originaire du sud de la France. Et oui, il a été importé d'Australie au 19e siècle. Alors cette fleur d'or décorait les jardins des somptueuses villas de la Riviera, mais ne supportant pas la captivité des enclos, la plante s'est enfuie pour coloniser les collines de la région. Bien aidée par le climat méditerranéen et des sols riches, le mimosa a conquis les paysages et nos esprits, car cette fleur couleur soleil est devenue un symbole de la Côte d'Azur.
4: Et c'est pour ça que Mandelieu organise la fête du mimosa.
5: Et oui, au début du XXe siècle, dis-toi que l'exportation du mimosa devient la principale activité de la commune. Des bouquets sont envoyés aux quatre coins de la France, voire de l'Europe, apportant un peu de notre soleil chez nos voisins au temps grisâtre. Et depuis 1931, Mandelieu organise chaque année une fête spectaculaire qui émerveille petits et grands. Cette tradition presque centenaire est devenue un moment phare de la ville, même si on se rappelle que malheureusement la fête a dû s'arrêter pendant une dizaine d'années à cause d'une mauvaise récolte et des incendies. C'est finalement en 1996 que Mandelieu a pu célébrer à nouveau le mimosa.
4: Reste assez récent. Et d'ailleurs, cette fleur ne sert pas qu'à faire des bouquets ou à décorer les chars de la fête.
5: Et on peut tout faire avec du mimosa. On le retrouve dans des parfums célèbres comme Givenchy, mais on le retrouve aussi dans nos assiettes. Vous connaissez tous l'œuf mimosa.
4: Oui.
5: Bon, là, c'est un mauvais exemple parce que là, c'est vraiment un œuf maillot saupoudré avec du jaune qui évoque un œuf mimosa. Par contre, vous pouvez vraiment en faire des beignets, voire des confiseries.
4: C'est vrai.
5: Bref, c'est un plaisir pour les yeux et les papilles. Et si vous voulez tout savoir sur cette fleur emblématique, ne loupez pas la fête du mimosa à Mandelieu, car c'est bien évidemment
4: une bonne raison d'aimer la Côte d'Azur.
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2: Allez, on fait comme tous les frontaliers le matin, on passe la frontière suisse pour voir ce qui se passe chez nos voisins avec David Aubry. Bonjour David.
3: Bonjour Louise, bonjour à tous.
2: Vous avez passé un bon week-end, vous êtes avec nous pour cette rentrée en ce lundi. En tout cas, la diplomatie entre France et Suisse, eh bien, a vacillé cet été. Hein.
3: Ah ça, je vous assure Loïs, que les bisbilles entre Trump et Poutine à côté de ce qui suit, c'est du pipi-chat. La montée en puissance de la crise entre nous autres et les voisins suisses, franchement, il y a eu de quoi inquiéter les observateurs internationaux. Hein. Enfin, comme on dit, c'est toute proportion gardée quand même, ça reste une brouille avec la Suisse. Hein. Donc au pire, on risque pas non plus l'envoi des sous-marins nucléaires. Hein. Avec eux, quand ils sont fâchés, tout ce qu'on entend en retour, c'est une réaction outrée du genre « Non mais ça va ou bien ?»
2: Bon, qu'est-ce qui a déclenché cette grosse colère, David?
3: Eh bien, c'est un des nôtres, un député français qui a voulu mettre son nez dans leurs affaires.
2: Oula.
3: Et pour une fois, on ne parle pas pognon, banque ou impôts, mais on parle de vaches. Alors, pas question d'épidémie non plus, mais de combat de vaches. Oui, un élu français a déposé chez nous un projet de loi spécifique contre les combats de rennes. Alors, c'est une tradition suisse, hein, qui a d'ailleurs traversé la frontière. Il veut abolir les combats de vaches d'Éreins. Il en fallait pas plus pour mettre les Suisses en PLS. Faut savoir quand même, il a réussi à faire signer 74 autres parlementaires pour, je cite, mettre fin à cette pratique cruelle.
2: Et les Suisses l'ont évidemment très mal pris. C'est logique.
3: Qu'un pays où existe encore la corrida vienne faire la morale à un autre où les vaches pratiquent un genre de sumo version meumeu, évidemment, ça les a fait rire. Et en gros, la réponse, c'est « Oh les frouzes, balayez déjà devant votre porte hein. !» Ils défendent ce divertissement, comme ils disent, et même si certains les ont copiés dans les Alpes françaises, c'est pas leur problème. Ils adorent servir de modèle, alors on peut même dire que ça leur a fait plaisir, et encore plus quand ça fout le bordel par chez nous. En tout cas, Loïs, croyez-moi, en voulant se mêler de leurs affaires, on les a remotivés pour des décennies et les combats de vaches en Suisse ne sont pas prêts de s'arrêter.
2: Ah là là, attention, la diplomatie entre France et Suisse est donc menacée. Le coucou suisse de David Aubry à réécouter sur l'application ici et puis sur ici.fr Besançon. Merci beaucoup, David.
3: À demain.
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2: Salut à toutes, salut à tous et bienvenue dans Décibel. En ce jeudi soir, l'actu musicale. C'est un anniversaire un peu triste et qui va nous permettre de réécouter une des plus jolies voix de la chanson francophone. C'est l'anniversaire de la mort de Morane qui nous a quittés il y a 8 ans. On l'écoutera donc sur un prélude de Bach et ce sera très très beau. Le coup de cœur du jour, c'est la toute nouvelle chanson d'Adrien Gallo que vous aviez découvert comme chanteur, guitariste et principal auteur-compositeur de Bébé Brune. Il est en solo maintenant depuis pas mal d'années et là il retourne à ses premières amours. Le rock, la chanson est à découvrir un petit peu plus tard dans Décibel. Le blind test, si vous avez envie de jouer avec nous, il faut appeler dès maintenant le standard 0810 055 056. Le thème du blind test ce soir, les États américains en chanson. Ça vous laisse un petit peu de temps pour réviser. On va jouer dans, allez, une grosse demi-heure. Si vous voulez participer à ce blind test, on sera ravis de jouer avec vous. Des nouvelles aussi de Véronique Sanson. C'est le programme de ce soir. Les amis, on peut y aller. Et bienvenue à mon invité, Lancelot, bonsoir.
3: Salut Émilie, ça va?
2: Ça va?
3: Ça va bien.
2: La première fois qu'on s'était vu, Lancelot, c'était il y a quelques mois, au tout début de l'année 2026. Vous étiez à l'affiche de l'Hyper Weekend Festival, le festival de Radio France. Un festival dans lequel donc il y a des noms que vous connaissez déjà, et puis des découvertes. Et donc votre musique, Lancelot, elle a tapé dans l'oreille de Didier Varro, le directeur musical des antennes de Radio France. Je crois que cette chanson-là notamment. Hein.

0: Cara, c'était sur votre EP sorti l'année dernière, pas assez, votre deuxième EP d'ailleurs, parce qu'on avait eu un en 2024 qui reprenait un petit peu tous vos premiers singles et qui s'appelait Curriculum Vitae. Alors, le fait comme ça d'être sélectionné pour un gros festival, est-ce que ça a changé les choses pour vous? Est-ce que depuis le mois de janvier, votre passage à l'Hyper Weekend, je sais pas, en termes de contact, en termes même de vous, de confiance sur scène, est-ce que les choses ont bougé?
1: Les choses n'ont pas vraiment bougé. Enfin, disons que ma vie, c'est un peu la même. Mais merci infini à Didier Varro pour l'invitation déjà pour l'Hyper Weekend. C'était vraiment une expérience incroyable au milieu d'artistes vraiment que j'apprécie vraiment. Il y avait Sam Sauvage, Charlotte Cardin, Marguerite et tout ça. Et,
0: ouais.
1: Et de me retrouver au milieu de ces noms-là, c'était une vraie chance. Et donc, je dirais, ça a changé plus de confiance en moi, sans doute.
0: Ah, alors c'est pas rien.
1: Parce ça n'est
0: que
1: pas rien.
0: Quand on est un jeune artiste solo, qui plus est, la confiance en soi, c'est quand même une denrée importante.
1: C'est une denrée importante. Ouais, ça aussi, ça dépend des moments et tout ça, mais il y a toujours ce truc où on fait de la musique pour après les défendre. Et justement, là, on arrive dans la période des festivals et tout ça qui va être un moment qui donne tellement de sens à tout ça, entre le moment où on écrit nos chansons chez nous, seul en slip, et au moment où on se retrouve et au moment où on se retrouve devant plein de personnes qui chantent les chansons et tout ça, là, à ce moment-là, tout prend vraiment beaucoup de sens, quoi.
0: Quel scoop de Lancelot écrit en slip.
1: C'est terrible de dire ça à la radio.
0: Je pense que ça va finir sur votre fiche Wikipédia, vous êtes au courant.
1: C'est possible, j'assume tellement.
0: Ça, et aussi que oui, Lancelot est un sublime nom de scène, mais que c'est votre vrai prénom.
1: Ouais, c'est mon vrai prénom, exactement.
0: Il y a quand même une prédestination, Lancelot, on est obligé d'avoir une carrière et une vie un peu héroïque.
1: J'essaie de garder l'esprit chevaleresque tout au long de ma vie, depuis toujours.
0: Alors vous venez avec une toute nouvelle chanson, hein, pour nous, en fait, on avait envie de vous inviter de toute façon depuis qu'on vous a vu à l'Hyper Weekend. Mais voilà, là, on s'est dit, ah bah tiens, c'est la bonne occasion. Il sort une nouvelle chanson qui s'appelle Un homme seul. Donc, je le disais, vous avez sorti un premier EP en 2024, un second l'an dernier. Est-ce que cette nouvelle chanson qu'on va découvrir maintenant, ça veut dire que vous allez sortir un premier album ou alors un troisième EP?
1: Je vais sortir un premier album. C'est un premier single d'album,
0: ouais,
1: entre guillemets. Et donc je travaille en ce moment jour et nuit sur la fin de mon premier album. C'est un moment que j'ai attendu vraiment toute ma vie, de sortir un premier album. Et un premier album, on en fait qu'un en plus.
0: Ouais.
1: J'essaie vraiment de mettre tout ce que j'ai dedans et de faire mon maximum pour faire le plus bel album possible et essayer d'être fier de le défendre jusqu'à la fin de ma vie, sans doute, avec sans doute d'autres qui arriveront après, j'espère.
0: Ah bah je vous le souhaite,
1: ouais,
0: je nous le souhaite, parce que c'est super votre musique, mais c'est intéressant quand même de dire que vous en avez rêvé toute votre vie de ce premier album, parce que vous êtes jeune, vous avez une vingtaine d'années, votre génération n'est pas forcément très attachée au format album, vous l'êtes.
1: Moi, je le suis vachement, ouais. Pour le coup, quand mes artistes préférés sortent des albums, moi, c'est des vrais événements et j'écoute vraiment l'album, quoi. Je suis extrêmement sensible aux premiers et derniers sons des albums.
0: Ah, donc vous écoutez dans l'ordre.
1: J'écoute vraiment dans l'ordre. Moi, je suis un puriste,
0: le
1: comme
0: fan
1: on dit.
0: Idéal.
1: En espérant que peut-être quand mon album sortira, les gens qui me suivent et tout ça feront de même. Mais en tout cas, ouais, un premier album, j'ai l'impression que c'est vraiment. De savoir qu'il y aura peut-être mon nom dans un bac de la Fnac, que mes grands-parents trouveront peut-être cet album dans une grande surface, c'est un peu l'objectif de ma life. Et pour le coup, ouais, ça va être le moment de mon premier album.
0: Il arrivera quand il sera prêt. On va pas encore demander de date.
1: Je
0: demande pas de date. En revanche, on a déjà donc une première chanson. Ça s'appelle Un homme seul. Lancelot est l'invité ce soir de Décibel.
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0: Eh, Lancelot, bravo.
1: Merci
0: j'adore
1: beaucoup.
0: Cette chanson.
1: C'est
0: j'adore.
1: Gentil.
0: Alors, ça s'appelle Un homme seul, ça vient de sortir. Premier extrait donc du premier album de Lancelot. Alors, il y a eu ces cordes, ce piano et à la fois un côté hyper moderne, hyper électro. Vous êtes auteur et compositeur,
1: ouais.
0: En plus d'interprète de vos chansons. Alors, comment un morceau comme ça, ça naît?
1: Alors au début, donc moi je me concentre vachement sur l'écriture. Enfin en tout cas c'est le truc où je passe le plus de temps. Et le postulat de départ de cette chanson, c'était en ayant observé des gens qui partaient seuls en vacances, dans des clubs de vacances notamment, et qui étaient extrêmement entourés et tout ça. Mais malgré le fait qu'ils soient très entourés dans ces clubs de vacances, moi je voyais une espèce de solitude absolue, mais qui était faussement camouflée un peu. Et j'avais envie de faire une chanson qui parle de solitude, mais pas de solitude un peu pleurnicharde, mais plutôt une solitude panache, avec le torse bombé, la tête haute. Je suis seul et je suis bien et je vis.
0: Ouais.
1: Et c'était vraiment ça l'objectif. Et après, sur la composition, j'ai travaillé notamment avec Nicolas Fauet et Ambroise Sage, qui ont sublimé ce morceau. Moi, j'avais des accords déjà au début.
0: Alors, pour ceux qui n'ont pas la ref, Sage, il a beaucoup, beaucoup, beaucoup travaillé avec Clara Luciani, notamment.
1: Exactement, ouais.
0: Voilà. Puis il avait son groupe à lui.
1: Exactement.
0: Qui était très chouette.
1: Ouais.
0: Ok, donc, c'est-à-dire que vous avez la mélodie et vous allez travailler avec eux pour justement faire les arrangements, dire je voudrais des cordes,
1: Ouais, exactement. Voilà. J'avais vraiment pour ambition de faire vraiment une, modestement, hein, mais une grande chanson française, c'est-à-dire avec des cordes, avec
0: ce piano,
1: cette ritournelle comme ça, et quelque chose d'assez chargé, mais presque quasiment étouffant, mais quelque chose de bizarrement assez fluide. Et j'avais envie qu'on sente vraiment ce truc-là, et que en fait la musique serve au mieux les propos que je tiens dans ce morceau. Et on a fait plusieurs versions et tout ça, et en fait on est revenu à la version de base. Les premiers jets sont souvent les meilleurs.
0: Ça, c'est vrai. Alors, on a eu un scoop tout à l'heure. On sait que vous écrivez vos chansons en slip, mais vous ne nous avez pas dit sur quel instrument.
1: Alors, moi, là-bas, je suis batteur. Mais,
0: vous êtes batteur?
1: Ouais, je faisais de la batterie quand j'étais petit en famille avec mon père et mon frère. Ouais. Mon père était à la guitare et mon frère à la basse. Et on faisait de la musique jazz. Et donc, c'était un petit trio jazz familial. Et donc, ça a commencé par la batterie. Et j'ai appris un peu le piano un peu sur le tas comme ça, et je suis pas du tout un très bon pianiste, mais en tout cas j'ai le niveau suffisant de pouvoir poser des accords et plaquer des idées, quoi.
0: Ouais. Alors je vais vous faire écouter quelques notes de musique et vous allez me dire ce que vous en pensez.
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0: sympathique.
1: Alors Lancelot.
2: Georges Brassens.
1: Ouais.
2: Ouais, bah, alors.
1: Vous le dites avec les yeux qui sourient.
2: Ouais, c'est étonnant parce que j'ai vraiment ce sentiment presque familial avec Brassens. Vraiment,
1: c'est tonton Georges.
2: C'est tonton Georges. C'est tonton ou papy Georges. Plutôt tonton Georges, bizarrement, mais. Ouais. Mais non, il y a quelque chose de l'ordre vraiment presque de la famille. Moi, j'ai grandi avec lui, avec ses chansons. J'ai été extrêmement influencé par ses écrits, par ce qu'il était en fait. Je suis assez inspiré par Brassens et d'autres aussi, mais Brassens a une place particulière. C'est vraiment lui qui m'a mis dans la compréhension des chansons, dans la portée que pouvait avoir une chanson. Et c'était le premier où j'ai pris mes premiers impacts auditif en écoutant des chansons de Brassens.
1: Et alors c'est drôle parce que très souvent les gens disent alors ne vous méprenez pas, le jeu de guitare de Brassens, c'est
2: bien
1: beaucoup plus
2: complexe, exactement.
1: Voilà. Bien plus complexe. Alors c'est vrai, mais c'est drôle, personne ne dit aussi à quel point ces paroles ont l'air archi simples. On les chante tous, les copains d'abord, les bancs publics, le gorille et tout. Mais pareil, c'est de la dentelle, c'est au millimètre.
2: C'est vraiment de la dentelle pour le coup, et je pense que c'est ça le propre des grands, c'est de quand on les voit exécuter leur art. Oui. On a l'impression que c'est extrêmement facile et extrêmement abordable. Et en fait, il y a ce truc où, par exemple, dans le tennis Federer, c'est le parallèle, mais dans le tennis Federer, on a l'impression que c'est extrêmement facile de jouer au tennis quand on voit
1: Federer. Ah, quand on le voit, on dit, il fume même pas, il est pas décoiffé, tout va bien.
2: Exactement.
1: Quoi.
2: Et en fait, ça, je pense, c'est un peu le propre des grands, pour le coup. Selon moi, je pense que c'est beaucoup plus compliqué de faire une chanson qui est, avec des mots simples et qui est extrêmement impactante que faire des chansons alambiquées où tout est dans la métaphore ultra technique et tout ça. Je pense que ce qui touche les gens, c'est des chansons simples, mais avec du fond, quoi.
1: Ouais. Bon, puisque vous avez parlé de Federer, je tiens à préciser que ici, on est plutôt Team Nadal, mais on va pas s'engueuler.
2: Je suis aussi Team Nadal.
1: Comment ça va alors? Mais surtout, donc, vous avez joué beaucoup au tennis et vous auriez pu, si vous en aviez décidé ainsi et si vous n'étiez pas passé du côté musical et obscur de la force, être champion de tennis.
2: C'est
1: pro.
2: Ce qu'aurait dit un joueur de foot, sans doute, aurait dit ouais, mais à cause des ligaments croisés,
1: fin
2: de carrière, malheureusement.
1: Le tennis elbow. Non, en vrai, c'est un choix. Comment ça s'est passé? Parce que être à haut niveau en musique et haut niveau en sport, c'est quand même pas des gens comme les autres.
2: Bah, disons que le tennis était vraiment ma vie, quoi. C'est-à-dire que moi, j'ai grandi dans un milieu, mes parents travaillent dans le tennis, mon père est prof de tennis.
1: Ah, okay.
2: Et donc, du coup, j'ai pas vraiment pu y échapper. Et pour le coup, c'était vraiment ma vie jusqu'à 18-19 ans, où j'étais en sport-études, où j'ai fait les cours par correspondance plus jeune pour pouvoir faire des tournois de tennis et continuer l'école et tout ça.
1: Vous avez fait des trucs genre les petits as et tout ça?
2: Ouais, exactement.
1: Oh là là,
2: ouais.
1: Parce que moi, je faisais du tennis, mais évidemment, mais comme une théière quand j'étais jeune. Et donc, dans mon club, il y avait 2-3 élèves comme ça qui faisaient les petits as. Et donc, c'est vraiment la plus grosse compète pour les jeunes, quoi. Et souvent, les petits as, ils finissent à Roland-Garros, quoi.
2: Bah, disons que s'ils pètent pas les plombs avant, souvent, c'est un peu le truc.
1: Alors, qu'est-ce qui s'est passé?
2: Non, en fait, je suis un peu arrivé au bout de ce que j'avais envie là-dedans, dans la notion de sacrifice, ambitionner de faire j'allais dire de la musique, c'est drôle, mais ambitionner de faire du sport à haut niveau, c'est une telle abnégation et tout Et donc moi, disons que en fin d'adolescence, vers 18-19 ans, je rêvais un peu d'autre chose et j'ai décidé donc d'arrêter la compétition. Et après, mes parents m'ont dit, ok, tu arrêtes la compétition si tu veux, mais toutes ces années on t'a traîné parce que tu voulais dans les tournois, tu vas valoriser ça avec un diplôme de prof de tennis. Moi, qui m'ont pas lâché là-dessus. Moi, j'étais évidemment réfractaire au projet. Et maintenant, je suis diplômé de tennis. Et ça m'a permis, justement, en arrivant à Paris, de me payer une chambre de bonne en donnant quelques cours et en payant mes mix et mes masters de chansons, quoi.
1: Et là, il y a un premier album qui arrive. Elle est chouette, l'histoire.
2: Ouais, en vrai, c'est assez fou quand on prend un peu du recul sur ça. Mais j'étais prédestiné à être dans le tennis vraiment. Mais j'ai vraiment pas de regrets dans le sens où, déjà, j'aurais sans doute pas été numéro un mondial, même si j'aspirais à ça, évidemment, dès mes 6-7 ans. Mais en tous les cas, non, je suis vraiment sans regret. J'essaye vraiment d'aller au bout des choses.

0: Et alors dessus, il y a une chanson que j'adore, qui est un bijou, qui s'appelle Albert. On va l'écouter maintenant, mais avant, j'aimerais peut-être que vous en disiez quelques mots pour préparer nos auditrices, nos auditeurs à recevoir cette chanson.
1: Alors Albert, c'est une chanson qui parle d'un réactionnaire qui fait le parallélisme entre son époque et celle de maintenant, en expliquant que tout a changé. Et effectivement, oui, le monde a changé et c'est peut-être pas plus mal quand on voit les propos que tenait Albert. Je pense qu'on a visiblement, je crois qu'il y a des Alberts dans toutes les familles de France et on peut s'en rendre compte assez vite dans les repas de Noël notamment.
0: Albert parle beaucoup.
1: Je crois qu'on a tous un Albert dans sa famille et voilà, c'était une chanson là-dessus quoi, sur les conflits de génération.
0: Tonton Albert, elle est pour toi. C'est Lancelot. Invité ce soir de Décibel, et ça c'était sur son premier EP Curriculum Vitae.

0: Le monde a changé.
1: Lancelot et Albert, c'était sur son premier EP en 2024. Il y aura des chansons comme ça sur votre futur album, Lancelot?
2: Disons que ça va être... j'ai toujours, quand j'écris des chansons, il y a souvent énormément de moi et j'essaie d'être le plus proche de ce que je ressens, ce que je suis... au moment donné quoi.
1: Ouais.
2: Mais il y a aussi beaucoup de chansons où j'aime faire parler des personnages et de pouvoir se cacher des personnages pour leur faire dire des horreurs, c'est un truc que j'aime bien et il y aura des chansons comme ça dans l'album. Je vous en dis pas plus pour l'instant, mais...
1: Oh, mais moi, du moment que vous me dites oui, ça va, ça me fait plaisir.
2: C'est un grand oui.
1: Lancelot est l'invité de Décibel. On va parler de scène, on va parler de ce que c'est que d'être un jeune artiste en 2026. Bon, vous et moi, ça ne nous arrivera plus. Mais puisque c'est en train d'arriver à Lancelot, on va se renseigner. À tout de suite.
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0: 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C'était quand même mieux avant.
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2: Et merci d'avoir choisi ici pour passer votre jeudi soir. Je vous rappelle que demain est férié, donc couchez-vous un peu plus tard, profitez, écoutez de la musique. Nous, jusqu'à 21h, on est ensemble. On vous fera découvrir la nouvelle chanson d'Adrien Gallo, que vous aviez découvert comme leader des Bébés Brunes en solo et rock. Tel est son retour. Vous découvrirez ça un petit peu plus tard. On écoutera aussi Morane, puisqu'elle nous a quittés il y a 8 ans, jour pour jour, sur un prélude de Bach. J'ai pas fait original, j'ai fait culte et on se régalera en versant sans doute une petite larme. Le blind test, lui, est consacré aux chansons qui ont le nom d'un État américain dans leur titre. Voilà. Ça, c'est, si vous voulez réviser, vous avez toutes les infos. Vous demandez à ChatGPT de vous sortir une liste. Vous verrez qu'elle est très longue. Et ben moi, dans cette liste, j'ai choisi 3 chansons. Si vous voulez jouer avec nous, vous nous appelez 0810 055 056. Et puis, on vous donnera aussi des nouvelles de Véronique Sanson qui prolonge sa tournée. Pour le moment, je suis avec Lancelot, un jeune auteur, compositeur, interprète qui, après avoir sorti 2 EP, vient de nous présenter sa toute nouvelle chanson, Un homme seul, chanson qui annonce son premier album.
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0: chanson née donc de votre observation des gens seuls mais qui ne s'excusent pas d'être seuls en vacances. Est-ce que vous vous baladez avec un petit carnet ou alors peut-être avec votre téléphone et vous ouvrez une note pour noter justement ce qui vous interpelle chez les autres?
1: Ouais, exactement. Je passe mon temps dans mes notes de téléphone. J'ai des notes infinies qui ne s'arrêtent jamais. Et je suis assez d'un tempérament assez contemplatif.
0: Ouais.
1: Et je regarde ce qui se passe autour de moi. J'écoute mes amis parler, des gens que je rencontre. Je me sers évidemment de mes expériences à moi aussi, mais je suis tout le temps à l'affût de poser ça sur une note. J'ai l'impression que souvent, quand je pose quelque chose sur une note, je la fais exister. Et soit je m'en libère parce que ça me fait du bien, ou soit juste genre, je la garde comme une espèce de souvenir ancré, quoi.
0: Ok, donc une idée s'ancre quand vous écrivez dans vos notes. Et votre statut alors d'artiste, d'auteur, compositeur, interprète, je le disais tout à l'heure, quand est-ce que c'est devenu réel, concret pour vous? Parce que c'est vrai, quand on est en début de carrière, vous le racontiez tout à l'heure, hein, vous aviez un job de prof de tennis, etc. À quel moment on lâche le reste et on se dit « Ok, je suis artiste, c'est parti ».
1: À quel moment moi, le premier truc, c'était quand je suis devenu intermittent du spectacle. C'est-à-dire, en gros, c'était le premier truc où je me suis dit que ça y est, je faisais suffisamment de dates par an et assez de ma musique vivait assez pour que je puisse me dire que en fait, j'avais plus besoin de donner de cours de tennis.
0: Ouais.
1: Et c'était il y a un an et demi, quoi, où je me dis que c'est ma profession.
0: Ouais. Et alors, pour ceux qui se demandent, il faut quand même 507 heures de travail par an pour être tamponné intermittent du spectacle. Donc,
1: exactement.
0: En fait, il ne faut pas faire 4 concerts, ça ne suffit pas.
1: Non,
0: voilà.
1: Non, il faut
0: en
1: plus.
0: Faire beaucoup. Non, ouais, mais voilà, donc c'est pour le coup. Non, parce que parfois, on peut se dire, oh là là, les artistes, ils ne font pas grand-chose.
1: Si, en fait, c'est vraiment 507. Ouais, ça fait beaucoup de cachets par an et.
0: Et ça y est, vous
1: êtes. Un statut très important auquel il faut prendre grand soin.
0: C'est vrai. Merci les intermittents.
1: Merci.
0: Les concerts, justement, Lancelot, parlons-en. Le prochain, c'est dans 3 semaines à Istres, à Lille.
1: Exactement.
0: À côté de Marseille. Le 21 juin, pour la fête de la musique, vous serez à Paris, à l'hôpital des 15-20. Vous donnez un concert gratuit, parce que c'est comme ça le jour de la fête de la musique. Donc voilà, tout le monde peut y aller. Sur les gros festivals d'été, il y en a deux énormes. Musilac, le 9 juillet, et le festival du Roi Arthur, le 22 août. Et puis ensuite, là, c'est l'année prochaine, mais on l'annonce, puisque la billetterie est déjà ouverte, vous jouerez à la Cigale, pour la première fois. Le 10 mars 2027, vous avez déjà fait des concerts, vous nous l'avez dit, mais celui-là par exemple, le gros concert du festival Musilac, celui du Roi Arthur ou encore la Cigale, comment vous les envisagez?
1: Bah ça c'est assez fou en fait. Musilac, pour le coup, j'ai été allé à Musilac en tant que spectateur.
0: Oh, trop bien, quand vous étiez genre ado ou
1: ouais,
0: un truc
1: quand
0: comme
1: j'avais
0: ça.
1: Genre 18-19
0: oh
1: ans.
0: Oh là là, excellent.
1: Et j'avais vraiment trop kiffé.
0: Et là vous y jouez.
1: Et là je vais y jouer, ouais. Je joue à la même heure que Katy Perry.
0: Ah mince, c'est de la concurrence.
1: Il y a une petite, mais surtout pour elle. Mais non,
0: moi
1: non.
0: Franchement, à choisir, moi je vais voir Lancelot.
1: Merci Mille.
0: Excusez-moi, mais Katy, depuis ouais, qu'elle est allée dans l'espace avec l'autre milliardaire là, moi
1: c'est
0: je
1: bon,
0: l'aime plus.
1: C'est bon.
0: Ouais non, Team Lancelot.
1: Merci beaucoup. Musilac, et en plus moi je suis donc de l'Alpe d'Huez, donc ma mère habite pas très loin d'Aix-les-Bains où se passe le festival, donc. Tout ça, et même mes grands-parents aussi, donc il y a quelque chose de...
0: Il y aura aussi
1: la famille qui habite à une demi-heure en gros dans les environs, et donc ça c'est assez fou déjà de retourner là-bas alors que j'étais un spectateur qui fait la musique et qui voulait juste aller voir des concerts et des festivals de fous, et maintenant je suis dans un festival de fous, donc c'est complètement fou, il y a beaucoup de fous, et aussi le festival du Roi Arthur, ça c'est très drôle parce que Lancelot finisse Roi Arthur, j'ai l'impression que ça a du sens, quoi. J'aime bien, ça me fait rire.
0: C'est ça, ça va être beau. Festival du Roi Arthur, ce sera le 22 août prochain. Et donc, La Cigale à Paris le 10 mars 2027. Alors, j'ai bien dit tout à l'heure que j'allais pas vous mettre une pression pour que vous me donniez la date de sortie de votre premier album, mais j'imagine que vous avez une espèce de deadline, si intérieure et secrète soit-elle, qu'il faudrait bien que l'album sorte avant cette première grosse date parisienne.
1: Ça serait mieux, ouais.
0: Ce serait pas mal.
1: Ça serait mieux, et c'est prévu, Émilie,
0: ouais.
1: C'est prévu.
0: Oui.
1: En vrai, il y a des deadlines, mais on est complètement dans les temps.
0: Ouais, vrai. Là, vous êtes sur la fin. Hein.
1: Là, on est sur la fin, ouais. On est sur la fin, et en plus, je travaille avec vraiment des gens. C'est assez fou aussi dans le sens où c'était des gens que j'ai tellement écouté leurs albums. Je me suis entouré vraiment de gens que j'aime trop et qui ont vraiment trop de talent, et surtout des gens qui ont vraiment aussi conditionné le fait que je fasse de la musique aujourd'hui, et maintenant je bosse avec eux. Donc ça, c'est un truc vraiment qui est assez fou. Et je dis pas ça parce que c'est le mien, mais ça va être un superbe album.
0: J'adore. Et fou, vous l'avez compris, étant un des mots-clés de notre rencontre avec Lancelot aujourd'hui. Mais tant mieux, je vous souhaite une suite de carrière aussi folle et réjouissante que paraît le début.
1: C'est gentil.
0: Et on se tiendra au courant de toute façon. Hein. Vous nous direz quand sortira l'album et vous viendrez nous le présenter. En attendant, écoutons Flemme, qui était sur l'EP sorti l'année dernière, au titre prémonitoire. C'était effectivement pas assez. Ouais. C'est quelques chansons, il en fallait plus.
1: Ouais.
0: Merci Lancelot.
1: Merci Milly.
0: À bientôt.
1: À bientôt.

0: s'appelle Lancelot. Vivement le premier album, il a beaucoup de talent ce garçon.
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0: Allez, je vous ai promis des nouvelles de Véronique Sanson. En voici, en voilà, le 24 avril dernier, jour de son anniversaire, Véronique Sanson a été décorée et par un ancien Premier ministre, s'il vous plaît. C'est Bernard Cazeneuve qui, et c'était un très très beau moment, a remis à Véronique Sanson la Légion d'honneur. Eh oui, rien que ça, c'était absolument magnifique. Alors nous, on a vu des photos, parce que Didier Varro, le directeur musical des antennes de Radio France, était invité, parce qu'il suit Véronique Sanson quasiment depuis ses débuts. Il a écrit des bouquins sur elle et ils ont même fait un documentaire ensemble et tout. Et donc, c'était vraiment très beau, comme ça, dans un jardin. Et Véronique, très contente, elle regardait Bernard Cazeneuve parler d'elle, de sa vie, de son œuvre. Et ensuite, voilà cette remise de médailles. Tout ça, le jour de son anniversaire. Il faut bien le dire que c'était joli. Il y avait Catherine Lara, Nicoletta, Alain Chamfort, Mireille Dumas qui était là pour l'applaudir. Et voilà quoi, notre Véronique Sanson, en plus d'avoir fêté son anniversaire avec style, a annoncé qu'elle prolongeait sa tournée, la fameuse « J'ai eu envie de vous revoir ». Bah, écoutez, l'envie est toujours là et c'est toujours votre radio ici qui est partenaire. Ça, ça fait plaisir. Véronique Sanson, après une belle tournée de festival d'été, hein, elle commence bah, là, dès ce mois de mai au festival Art Rock de Saint Brieuc, elle fera Pause Guitare, elle fera le Surgère Brass Festival aussi le 23 juillet, la Fiesta des Suds à Marseille le 8 octobre et donc ensuite elle repart en tournée, une douzaine de dates d'octobre à décembre dans les Zéniths partout en France. 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

0: Au début des années 70, le deuxième album de Véronique Sanson, De l'autre côté de mon rêve, sorti à fin de l'année 72, très exactement. Sur cet album, il y a Une nuit sur son épaule. Et puis, il y a cette chanson sur ma drôle de vie, absolument incroyable, qui avait vraiment cartonné à l'époque. Alors, Véro, elle n'avait pas fait la promo en France, puisqu'elle venait de partir s'installer aux États-Unis après avoir quitté un petit peu rapidement Michel Berger en disant « Je vais acheter des clubs, je reviens !» Et en fait, elle est partie vivre en Amérique. Avec Stephen Stills, ça arrive à Véro, ça arrive à tout le monde. Donc voilà, il n'y a pas beaucoup d'archives de l'époque de Véronique Sanson qui chante cette chanson sur les plateaux télé. Et en fait, c'est notamment grâce au film Tout ce qui brille, hein, cette scène où Géraldine Nakache et Leïla Bekti chantent ensemble cette chanson, ça date de 2010. Et voilà, et la chanson est revenue et il est désormais impensable d'aller applaudir Véronique Sanson en concert sans entendre ce banger. On adore.
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0: Il est temps de jouer au blind test. Je vous présente Loris et Anthony. Bonsoir à tous les deux.
2: Bonsoir.
0: Bonsoir. Waouh ! En cœur et d'une seule voix, comme un seul homme. Alors messieurs, bienvenue dans Décibel, bienvenue dans notre blind test du jour. Le thème, les États américains en chanson. Est-ce que vous avez eu le temps de réviser ou alors est-ce que comme à l'oral du bac, vous allez tout faire au talent ?
2: Au talent, au bachotage.
0: C'est ça. Non, mais il y a deux écoles. On se dit, soit j'y vais tel qu'en moi-même et ça passera sûrement au charme, soit on révise. Mais alors, c'est vrai qu'en même temps, si on tape dans un moteur de recherche chanson avec État américain dans le titre, ben en fait, il y en a plein. Il y en a énormément, puisque je ne sais pas, les États américains doivent inspirer un petit peu nos auteurs. Donc, j'ai choisi quand même des très connus. Hein. Faites-moi confiance. Et à la fin, tout le monde gagnera. Ah là là, c'est le retour de la compile. La compile collector, puisque c'est la compile France Bleu, et entre-temps, on a changé de nom, maintenant on s'appelle ici, mais la compile s'appelle toujours France Bleu. C'est un collector, messieurs.
2: Ça va, merci.
0: Ouais, de rien, merci à vous, merci de venir jouer avec nous en ce jeudi soir. Allez, c'est parti, une première chanson avec un État américain dans le titre. Je compte sur vous pour reconnaître le plus rapidement possible le nom de l'interprète de cette chanson, et surtout n'oubliez pas de donner votre prénom avant de donner la réponse, pour que je sache lequel de vous deux a répondu en premier. Vous êtes prêts ?
2: C'est bon, on est prêts.
0: Allez, c'est parti. Première chanson, dites-moi, qui chante ça ?
2: Loris, Anthony ?
0: Ah, c'est Loris qui a dit son prénom en premier.
2: C'est Julien Clerc.
0: Ouais, bravo.
2: Merci.
0: Mais je pense qu'Anthony l'avait aussi, n'est-ce pas ?
2: C'est ça. Ah, pas assez à rien, vraiment.
0: Bravo, bravo à tous les deux. Non, mais
2: j'ai demandé l'arbitrage vidéo, je vais voir la VAR.
0: c'est ça, la VAR. Un point pour Loris, mais Anthony n'est vraiment pas loin derrière. On continue.

0: Anthony.
1: Colorado. Le Colorado à Gianni.
0: Alors c'est Ohio à Gianni, mais oui, oui, c'est bien elle. Aïe. C'est bien elle.
1: Bravo.
0: Mais je me demande si un peu plus loin dans la chanson, elle parle pas du Colorado d'ailleurs aussi. Mais en tout cas, c'est bien Isabelle Adjani. Bravo! Anthony a un point. Loris a un point. Le suspense est à son comble. Je peux déjà vous le dire, tout le monde a gagné, hein, quoi qu'il arrive. Vous recevrez chacun, Anthony et Loris, votre compile. Mais pour le plaisir du jeu, je vous propose une dernière chanson.
1: Anthony.
0: Ah, oh là là. C'est qui? Anthony qui a dit son prénom en premier.
1: Ouais. Quelques secondes de plaisir.
0: Ah, attendez, vous allez me le dire en même temps, ça va être plus simple. À 3. 1, 2, 3.
1: Je dis Johnny Hallyday.
0: Oui, bravo. Quelque chose de Tennessee. Oh, Tennessee. Je sais ce que vont me dire les puristes. Quelque chose de Tennessee. Alors, oui. Tennessee, c'est un mot qui figure l'État américain du Tennessee, mais dans la chanson, ça parle plutôt de Tennessee Williams, l'auteur. Voilà. Mais si Tennessee Williams, il s'appelle Tennessee, c'est sans doute pas un hasard et c'est un rapport avec l'État du Tennessee. Donc voilà, oui. Je me suis dit que ça passait, non? Qu'est-ce que vous en dites?
1: Oui, absolument.
2: Oui, et puis, il y a l'intro de Nathalie Baye aussi.
0: Il y avait la voix. Ah oui, on peut remettre l'intro pour entendre la voix de Nathalie Baye qui vient de nous quitter. Oui, c'est vrai. Parce qu'en plus, elle a une voix vraiment magnifique dans cette intro.
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0: Oh là là là là, la beauté ! Anthony et Loris, j'ai des frissons d'entendre la voix de Nathalie Baye.
1: Nous aussi.
0: Bon. Allez, merci. Merci à tous les deux.
1: Merci à vous. Bravo, Anthony.
0: Anthony et Loris.
1: Bravo, Loris. C'est bonne soirée à vous deux.
0: Bonne soirée. Merci. Vous avez super bien joué. N'oubliez pas, le blind test, c'est tous les jours dans Décibel, sauf demain, parce que c'est férié. Donc, du coup, on sera pas là demain. On vous rediffusera. Ah, mais ça va être très, très sympa, ça. Les chansons préférées d'Anne Roumanoff, une des femmes les plus drôles de France, et qui partage avec vous une playlist. Alors, pour le coup, en plus, c'est chronologique. C'est de sa petite enfance, genre de Casimir et l'île aux enfants, jusqu'à son actuelle grande vieillesse. Donc, c'est vraiment un grand moment que vous allez revivre. Ça, c'est demain à 20h, les chansons préférées d'Anne Roumanoff. Pour le moment, et pour revenir à notre thème de blind test, après la Californie chantée par Julien Clerc, l'Ohio d'Isabelle Adjani et le Tennessee de Johnny Hallyday, eh bien, allons-y en Amérique, retrouver un groupe que j'adore, qui s'appelle Lynyrd Skynyrd. C'est un groupe du sud des États-Unis et ils ont chanté en 1974 sur leur album Second Helping, une des chansons les plus chouettes autour de l'État américain de l'Alabama. Rien que l'intro me rend folle. Sweet Home Alabama, Lynyrd Skynyrd. Et dans Décibel, montez le son.

0: dans cette chanson, le piano, la guitare, Sweet Home Alabama, Lynyrd Skynyrd en 74. Alors malheureusement, 3 ans plus tard, crash de leur avion privé entre 2 dates, 2 concerts, et seront tués sur le coup, notamment le chanteur et principal auteur de Lynyrd Skynyrd, l'immense Ronnie Van Zant. Steve Gaines aussi est mort. Vous avez entendu là les choristes sur la chanson Sweet Home Alabama, pareil, Cassie Gaines, voilà, le road manager, le pilote, le copilote, enfin, il y a eu beaucoup de morts, et puis d'autres membres du groupe qui, en fait, étaient dans l'avion, qui sont pas morts, mais qui ont été grièvement blessés. Donc, Lynyrd Skynyrd a continué après, mais c'était évidemment plus la même chose après ce crash de 1977. C'est bien, j'ai mis tout le monde de bonne humeur, là. Allez, on continue.
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0: Mais arrêtez-moi, de temps en temps. Moi, on était là, on était bien, Sweet Home Alabama, tout le monde dansait, et maintenant on fait la tête. Bon, j'ai une bonne nouvelle. Adrien Gallo, qui était le leader de Bébé Brune, qui ensuite, après la fin du groupe, enfin même pendant que Bébé Brune existait déjà, d'ailleurs, écrivait pour d'autres artistes, et notamment, avec succès, pour Vanessa Paradis. Adrien Gallo, qui a sorti des albums, et puis récemment un EP en solo. Il était venu dans Décibel pour nous le présenter, mais il vient de sortir une toute nouvelle chanson qui s'appelle Horror Show. On a craqué, alors on partage Horror Show, le nouveau Adrien Gallo.

0: Adrien Gallo, une victoire de la musique et 1 million d'albums vendus avec Bébé Brune en solo depuis un petit moment, il est vrai. Et ce petit côté rock qui lui va bien, vivement la suite.
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0: Alors aujourd'hui, c'est l'anniversaire de la mort de Morane, chanteuse belge à la voix de velours qui nous a quittés il y a 8 ans, jour pour jour. Alors, on va pas vous dire à quel point elle manque à la terre entière, et notamment aux chanteurs et aux chanteuses avec qui elle avait partagé des duos, que ce soit quand on a eu Francis Cabrel dans Décibel, quand on a eu Lara Fabian. À chaque fois qu'on parle des duos qu'ils ont pu avoir avec Morane, ils sont vraiment hyper émus, ils en ont un souvenir très très fort. Donc manifestement, c'était pas que son côté artiste, mais c'était vraiment sa lumière et son énergie personnelle qui marquait énormément de monde. Je ne sais pas si vous avez eu la chance, la joie de la voir en concert, Morane, de son vivant, mais si ce n'est pas le cas, je vous recommande un très très joli album live qui s'appelle Carnet de mots, M-O, avec un accent circonflexe sur le O. C'était le petit surnom qu'elle se donnait sur Twitter. Elle signait tous ses tweets mots. Je me souviens, elle était trop drôle sur Twitter, Morane. Donc voilà, Carnet de mots, sorti en 2012. C'est un très joli live aux Francofolies de Montréal. Donc pourquoi pas écouter ceci. Nous, pour lui rendre hommage, et parce qu'il n'y a pas de mal à se faire du bien, on va écouter sur un prélude de Bach. Morane est dans Décibels.

0: Sur l'album de Morane, Ami ou Ennemi, en 1991, sur un prélude de Bach, est signé Jean-Sébastien Bach et Jean-Claude Vanier. Et ça vaut le coup de revoir le clip, puisque dedans, il y a Pablo Villafranca, qui justement, en 1992, l'année de la réalisation du clip, venait de se marier avec Morane. Allez, merci d'avoir écouté Décibel et merci à l'équipe qui était là. Iris Guitoni, Christophe Hulens, Sarah Bécard, Elodie Biancamaria, Yanis Kalem et Franck Moilier. Et bonne soirée!
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4: Bonjour la France, j'espère que tu vas bien. La France, comment ça va Éric Bastien?
5: Ça va bien quand je vois Valérie, ça va toujours bien.
4: Oh là là là là. Alors je vous rappelle que toute la semaine, les candidats s'affrontent pour gagner la finale de demain. Nous sommes jeudi.
5: Nous sommes jeudi, vous en avez combien?
4: J'ai 3 candidats, ce qui veut dire qu'aujourd'hui c'est la dernière chance.
5: J'ai compris, oui.
4: Alors je rappelle le premier prix, c'est un séjour pour 4 personnes à Fourin. Alors, vous connaissez tous le Fort Boyard, on connaît tous, c'est notre petit... moment quand on arrive toutes ces épreuves. Alors, le problème, c'est qu'aujourd'hui, le temps et la mer ont fragilisé notre fort. Il est désormais menacé. Alors, pour éviter que le fort s'effondre, eh bien, il y a des travaux de protection qui doivent être engagés. Et il y a un appel aux dons qui est lancé sur fondation-patrimoine.org pour préserver notre petit fort chéri et que le père Foura puisse continuer à monter dans la vigie.
5: Bien évidemment.
4: Donc du coup, comme votre radio ici est très attachée à Fort Boyard, on fait gagner un superbe séjour pour 4 personnes à Foura. Bien évidemment, vous aurez une croisière avec la compagnie Interil pour voir au loin si le père Foura vous fait des signes.
5: On s'approche près hein, d'ailleurs.
4: On s'approche très près, ouais, effectivement. Ouais. Vous allez dormir au camping le Cadoré et puis vous dînerez au restaurant le 31 à Foura. Donc c'est quand même pas mal. Et Willy Rovelli sera samedi
5: c'est
4: entre 12h et 13h en direct de Foura. Donc on est 100% Fort Boyard.
5: On est 100% Fort Boyard.
4: Si on ne gagne pas ça, what is the deuxième prix?
5: Malongo est toujours à l'honneur, évidemment. Malongo qui est très ami avec le père Foura.
4: Bien sûr.
6: Bonjour. Une énigme par jour.
4: Ah,
6: mon Valérie.
4: Oh là là.
6: Mon premier. Et la caisse d'allocation familiale.
4: La CAF?
6: Oui.
4: Ah.
6: Mon deuxième est une hésitation dans la langue française.
4: CAFE, oui.
6: Vous l'avez.
4: CAFE, ouais.
6: Mon troisième est une expression à compléter. Un vaut mieux que deux, tu l'auras.
4: Tiens.
6: C'est un tien.
4: Un tien vaut mieux que deux, tu l'auras.
6: C'était le mot tiers que je voulais mettre. Oh, je suis gâteux.
4: Bon, allez.
6: Mon tout est un cadeau extraordinaire. Je suis une cafetière. Bon, c'est pas réussi, je
4: allez,
6: me suis gouré.
4: Allez, machine à café, 32 osettes, 6 verres en verre.
5: Mais bien sûr.
4: Et je dis encore pardon au père Foura que j'embrasse très fort et j'aime. Allez, on rejoint tout de suite Didier et Marilyn, nos deux candidats du jour. Comment ça va, les
7: bonjour.
4: Amis
8: ça
4: bonjour.
8: Va, ça va
7: bonjour.
4: Alors, est-ce que Didier, tu es en forme?
8: Ça va.
4: Alors, tu habites dans la Somme, à Franleu.
8: Oui.
4: Tu as 71 ans.
8: Oui.
4: Quel bel âge. Tu es marié à Maryse.
8: C'est ça.
4: Et tu as 2 enfants. Comment s'appellent tes enfants?
8: Alors, j'ai une fille qui s'appelle Isabelle et un garçon qui s'appelle Sébastien.
4: Et tu es papy?
8: Oui. 4 petits-enfants.
4: Ça t'occupe bien, ça, hein, parce que t'es retraité.
8: Tout à fait, oui.
4: Oui, mais tu dois bien t'occuper des petits.
8: Ben oui, pas mal, oui. Surtout pendant les vacances.
4: Ah là là là là. Ben oui, ça, c'est le truc. Alors, tu es retraité, mais comme je l'ai dit, mais avant, tu étais technicien en secteur industriel. Toute ta carrière, t'as fait ça, c'est ça?
8: Oui, toute ma carrière, dans différentes branches, dans le textile, dans les accessoires de vélo et dans la serrurerie.
4: Oh, bah dis donc, ouais. T'as beaucoup bougé, dis donc, quand même.
5: Manpower.
8: J'ai pas fait d'intérim.
4: Alors, tu fais de la marche tous les jours. Ça, c'est ton
8: pratiquement,
4: truc.
8: Pratiquement, oui.
4: Alors, tu te balades où?
8: Ben, beaucoup dans le village et puis aux alentours, quand on va faire des courses ou autre.
4: Ah, t'aimes bien marcher. T'aimes bien jardiner.
8: Ah oui, ça, c'est ma passion, oui. C'est une de mes passions.
4: Il paraît que t'as un très joli potager et qu'en ce moment, ça sème.
8: Eh oui, ça sème, oui. Ça sème un peu de tout, quoi. Pommes de terre, carottes, radis, laver, poireaux.
4: Eh ben, ça va bien manger de la bonne soupe cet hiver, ça.
8: Exactement.
4: Et voilà. Alors, on va tout de suite marquer le premier point avec la première question, vrai ou faux. Écoute bien.
8: Oui.
4: Ah.
5: Oula.
4: Ah là là. Oui, nous partons en Allemagne. Nous allons parler de l'Allemagne.
5: Oh, c'est un voyage, cette émission.
4: C'est un voyage. Écoute bien. Dans un village allemand dénommé Fugerei, je ne sais pas comment on dit, je ne parle pas allemand, Fugerei, F-U-G-E-R-E-I-T-R-E-M-A. Eh bien, figure-toi que dans ce village allemand, le loyer n'a pas augmenté depuis 1521. Est-ce que c'est vrai ou faux? Top chrono, 5 secondes.
8: Je dirais vrai.
4: Eh bien, c'est une bonne réponse. Le village a été fondé en 1521 par le banquier Jacob Fugger et c'est la plus ancienne cité sociale au monde et les habitants payent toujours 1 euro par an. Et voilà, donc j'ai envie de dire bravo monsieur Fugger.
5: Vous ne savez pas quoi faire ce week-end? Eh bien je vais préparer mon déménagement, évidemment. Marilyn, t'es pas loin de l'Allemagne toi en plus, si tu veux payer 1 euro par an, t'es en Alsace. Bonjour Marilyn.
7: Bonjour Eric.
5: Bonjour, bienvenue. Tu habites à Haguenau, c'est dans le Bas-Rhin. Je ne donne pas ton âge parce que ça ne se fait pas pour une femme et...
7: Ah, ouais. D'accord.
5: Mais non, ça ne se dit pas, voilà, galanterie.
7: Non, d'accord.
5: Tu es marié à qui?
7: Alain.
5: Alain, ça fait combien de temps que tu es avec Alain?
7: 45 ans.
5: 45 ans. Je dis tu, hein, Marilyn, hein, on se dit tu, hein, aujourd'hui.
7: Oui,
5: bien sûr.
7: Oui.
5: Tu as deux enfants, alors c'est des grands, parce que voilà.
7: Oui,
5: quel âge
7: 43
5: ont,
7: ans.
5: 43.
7: 43, Alexandrine et
5: ouais.
7: Benjamin, 33.
5: Tout le monde a bien réussi? Qu'est-ce qu'ils font dans la vie comme métier, tes enfants?
7: Oui, elle a bien réussi, elle est RH, la fille, et le garçon, il est en Suisse, il veut travailler dans la banque.
5: Tiens donc, Suisse dans la banque. Voilà. Eh ben, c'est bien. Et puis, il y a quelqu'un qui a fait un enfant, hein, parce que t'as un petit-fils.
7: Oui, c'est Alexandrine qui a eu Lilian, qui a 9 ans.
5: Oh, t'es mamie comment, toi, hein? Comment tu te définis comme mamie?
7: Oh, non. Il me dit que je suis la plus gentille du monde.
5: Alors. Oh, t'es oh trop mignon, c'est trop chou.
7: C'est trop bien.
5: Trop mignon. T'as travaillé toute ta vie au guichet de la sécurité sociale. Ça va? T'as apprécié voilà ce métier? T'as des bons souvenirs?
7: Oui. Sur Denain, oui, dans le Nord.
5: Ben oui.
7: Il y a 3 ans seulement qu'on est parti du Nord.
5: Bien sûr. Et puis avant, t'étais dans la métallurgie, alors que petite, tu voulais taper à la machine. Et voilà, tu voulais être secrétaire.
4: Comme ma maman.
7: Voilà.
5: Comme ta maman. Marilyn, sois la bienvenue dans Outaké. On va tenter de marquer un premier point. Je suis ravi que tu fasses partie de l'équipe. N'oublie pas, de l'équipe. De The Team.
7: Okay.
5: Oui, non, c'est
4: Marilyn,
5: c'est ma dernière chance.
4: Ouais, voilà, t'es sa dernière chance surtout.
5: Je veux dire, encore une fois, il faudrait peut-être me rappeler le principe de ce jeu. Parce qu'à un moment donné, il faudrait que j'ai des candidats qui gagnent. Marilyn, voici la question. Ambiance. Je mange, ça c'est Oldelaf. Le pica, P-I-C-A, est un trouble du comportement alimentaire qui consiste à ne manger que de la nourriture surgelée sans la faire décongeler. Ça me paraît dingue. Vrai ou faux? Top chrono, 5 secondes. Le pica.
7: Je dis que c'est faux.
5: Ce serait faux. Es-tu sûr? Oui, c'est faux. Le pica se caractérise par l'ingestion répétée de substances non nutritives, non comestibles. C'est-à-dire que quand on est atteint de pica, ça veut dire qu'on aime manger la terre, la craie, le sable, le plastique, le papier.
4: Eh ben...
5: Voilà.
4: Alors, ça fait un point pour Didier, un point pour Marilyn. Et là, tout de suite, au Macumba, je danse tous les soirs. Et oui, vous écoutez ici, on vous propose de bouger vos bodies avec Jean-Pierre Madère. À tout de suite, mes chéris.

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1: Mais oui, Jean-Pierre Madère, Macumba, quel bonheur.
0: Eh oui, c'est des boîtes de nuit, les Macumba, généralement.
1: Eh oui, jingle.
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0: Je te sens bien au taquet, parce que vous m'engueulez que je vous vouvoie.
1: Je sais, des fois, je sais pas pourquoi tu me vouvoies, je sais pas. C'est des trucs comme ça.
0: C'est le respect.
1: Ah, bien sûr. Alors, Didier, il paraît que tu participes la champion pays de Somme.
0: Ou la peur.
3: Oui, c'est ça, oui.
1: Ah, alors c'est un genre de question pour un champion. Il y a des questions sur la Somme, les personnages locaux, la langue picarde. Et il paraît que tu es vice-champion.
3: Oui, c'est ça, oui.
1: Et alors, chaque année, c'est quoi le grand prix, l'énorme grand prix, c'est quoi?
3: L'énorme grand prix, c'est qu'on a accès un après-midi au 19e étage de la Tour Perret.
1: Oh, avec une belle vue, j'imagine.
3: Ah, ben une vue à 360 degrés sur tout Amiens. On voit on doit voir, parce que je n'ai jamais remporté, on doit voir la cathédrale, toute la vallée de la Somme.
1: Oh, mais tu es vice-champion. C'est quand, cette année, c'est quand le concours?

0: Souvent, c'est en fin d'année.
1: Donc là, tu te prépares.
0: La finale, c'est en décembre, la finale.
1: Donc là, tu te prépares à fond.
0: Il faut déjà, oui, participer à une qualification locale. Donc, terminer dans les premiers.
1: Oula.
0: Et ensuite, c'est une demi-finale par secteur géographique. Là, il faut terminer dans les deux premiers. Et après, c'est la grande finale sur tout le département.
1: Oh là là là là, et les questions sont difficiles ?
0: Ouais, plus ou moins, ça dépend des domaines qu'on a de prédilection. Quoi.
1: C'est quoi, toi, ton domaine de prédilection ?
0: L'histoire, la géographie.
1: Ah, donc déjà, tu dois être un peu calé là-dessus, donc c'est bien.
0: Parce un que petit c'est... peu, oui.
1: C'est des questions difficiles, en général, l'histoire et la géo.
0: Bah, c'est bien. Plus on avance dans le jeu, plus c'est difficile, oui.
1: J'espère que cette année, tu vas gagner et que tu nous enverras une photo de la vue depuis le haut de la tour Perret.
0: Ça, oui, mais faut attendre la fin de l'année. Hein.
1: Oh, c'est pas grave, moi j'attends. On sera là, on est très patients. Mais oui,
0: okay, c'est bien.
2: J'espère qu'on sera encore là, qu'on sera en vie, qu'on sera toujours.
1: Alors, il paraît que tu collectionnes les timbres. Tu en as combien des timbres ?
0: Les timbres, j'en ai environ 8000.
1: Oh ah oui, quand même.
0: Mais j'ai commencé à l'adolescence. Hein.
1: Et alors, comment tu fais ? Tu en achètes dans les brocantes, dans les magasins spécialisés ? Tu les achètes tous les timbres ?
0: Oui, plutôt dans les brocantes parce que c'est moins cher. Sinon, si on s'abonne à la banque postale, ça coûte quand même pas mal, quoi.
1: Ouais, mais il y en a plein dans les brocantes. J'ai remarqué souvent quand je chine, il y a beaucoup de.
2: Mais ils sont oblitérés.
1: Oui, bien sûr.
2: C'est
1: mais
2: même mieux peut-être, non ?
1: Je sais pas. Il y a des timbres très très chers. Je sais qu'il y a des timbres très chers.
0: Oui, c'est ça. Oui.
1: Peut-être.
0: Ceux qui sont rares sont très chers, bien sûr.
1: Exactement.
2: Comme vous, Valérie. Vous êtes rare et cher.
1: Oh là là, mon Dieu.
2: Et un peu timbré.
1: Alors, je rappelle aux auditeurs. Que quand il commence par me vouvoyer, c'est que derrière, je vais me prendre une vanne.
2: C'est
1: voilà.
2: La peur, j'ai peur de vous.
1: T'as remarqué, Didier, à chaque fois, il fait
0: oui,
1: ça.
0: Oui, c'est ça, à chaque fois, oui.
1: Et voilà, à chaque fois, tu vois. Les auditeurs ne sont pas dupes, Eric, de votre petite
2: manigance. Je sais, Valérie, je sais.
1: Alors, écoute bien ta question, vrai ou faux. Tiens, une petite ambiance.
2: Ah bah tiens, ça tombe bien.
1: Alors, écoute bien. Il paraît qu'un homme... Pour se calmer après une dispute avec sa femme, eh bien pour se calmer, il paraît que cet homme a marché 450 km. Ça devait être une grosse dispute. Alors est-ce que c'est vrai qu'un homme a marché 450 km pour se calmer après une dispute avec sa femme ? Top chrono, 5 secondes.
0: Moi je pense que c'est vrai, oui. C'était bien disputé. C'était une grosse dispute.
1: Ah, c'était une grosse dispute, c'est vrai. En 2020, un homme a quitté son domicile après une énorme dispute. Il a marché une semaine. Et il a été contrôlé par la police à des centaines de kilomètres de chez lui. Et il va dire, oh, j'avais besoin de me calmer. Bon, bah voilà. Allez, 2 points pour Didier.
2: Ah, c'est beau, ça, quand même, l'amour. C'est que moi, j'ai pas besoin de faire 450 kilomètres. Moi, au bout de 200 mètres, elle me manque. Je reviens immédiatement. Et oui, je suis un lover. Allez. J'ai quelque chose à faire pardonner auprès de ma femme, c'est un message subliminal.
1: Ouais, d'accord.
2: Marilyn, avec ici Alsace, à Haguenau, notre mamie sympathique avec son petit-fils Lilian. Tu lui fais des bons petits plats, d'ailleurs, à ton petit-fils ?
3: Ah oui.
2: Ah, ouais,
3: ah oui, oui. Là, je lui ai acheté le Thermomix 7.
2: Ouais.
3: Je m'en sers 3 fois par jour.
2: Alors, ah ouais, t'as acheté le. C'est quoi ? Le Thermomix 7, c'est. Ah, oui, c'est comme un Thermomix. Enfin, j'imagine que c'est une variante, quoi. Qu'est-ce que tu lui fais de bon ? Qu'est-ce que tu lui prépares ?
3: Eh bien, écoutez, comme je suis du Nord, bah, des bons ragoûts, hein, et puis beaucoup de gâteaux. Là, je suis en train de faire des flamiches au maroilles.
2: D'accord.
3: Voilà.
2: Des flamiches au maroilles. Ah ouais, le fameux maroilles, bien sûr, des gaufres du Nord. Qu'est-ce qu'elles ont c'est quoi la particularité des gaufres du Nord ?
3: Les gaufres du Nord, bah, on fait avec de la cassonade.
2: Ah ouais, ok, je vois très bien. Et puis, tu fais aussi du cassoulet, comme tes parents te faisaient du cassoulet ?
3: Ouais. Voilà, c'est ça.
2: Un petit souvenir.
3: Je suis
2: rempli
3: les haricots, encore meilleur.
2: Oh là là là là. Et puis t'es une super mamie parce que on parlait de brocantes. Tu fais des brocantes et c'est là que je vois que t'es une bonne connaisseuse parce que mon fils adore tout ça. Tu cherches les Ninjago et les cartes Pokémon pour Lilian.
3: Voilà. Oh là là. C'est tout.
2: Eh ben. Tu sais qu'il y en a qui valent très très cher, hein, des cartes Pokémon. Hein.
3: Oui.
2: C'est rare.
3: Oui.
2: Hein.
3: Oui, oh là là.
2: Bah, il doit être content, hein. Bravo pour les Ninjago. Oui. Hein. Ça c'est encore autre chose, les Ninjago, c'est super. Allez, nous jouons, Marilyn, avec une nouvelle question qui vaut un point. Et voilà, une chanson qui est sortie, je crois, le mois dernier.
4: La tour Eiffel et tout.
2: C'est une nouveauté, celui-ci. On aime
4: bonjour
2: beaucoup.
4: La tour,
2: on la met en playlist.
4: Bonjour,
2: Paris, on adore Bistaquet.
1: Je crois que c'est Lola Dubini qui chante. Voilà.
2: Il y a un appartement en haut de la tour Eiffel. Il y a un appart en haut de la tour Eiffel. Vrai ou faux, 5 secondes. Alors, la Tour Eiffel a été créée en 1889, comme on le sait, par Gustave Eiffel, qui s'est installé tranquillement là-haut. Je crois que ça fait à peu près dans les 70 mètres carrés. C'est une belle surface. Vous pouvez aller maroufler si vous voulez, Valérie.
1: Bien
2: c'est
1: sûr.
2: Tout en bois. Il y a des meubles, il y a un piano. Il reste encore un.

0: ce soit sur place ou à emporter, c'était délicieux. C'était Amy McDonald avec This is the Life. Sur ici.
1: Ah, jingle.
0: C'est beau.
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3: Ici, nous sommes avec Didier qui joue, avec ici Picardie qui a 2 points, et Marilyn qui joue avec ici Alsace qui a 2 points également. Alors Didier, comme ça, il paraît que tu penses que ton défaut, c'est d'être trop rigoureux ?
4: Un petit peu, oui.
3: Ça veut dire quoi, trop rigoureux ?
4: Ah ben ça, c'est exigeant, et puis j'aime bien que les choses soient carrées.
3: C'est-à-dire, à ta façon, c'est-à-dire que si Maryse, elle ne fait pas les choses comme tu veux, tu râles ?
4: Un petit peu, quoi. Mais j'en mets les choses à ma façon.
3: Oui. Donc, T'es un mec.
4: Oui,
3: quoi.
4: C'est la vie, quoi.
3: Alors, dis donc, hier, t'as dû te régaler parce que tu adores le foot.
4: Et oui,
3: tu adores le foot et il paraît que tu aimerais déjeuner avec Kylian Mbappé.
4: Ben, j'aimerais bien, oui.
3: Ah, bah oui. Bah oui. T'as regardé le match hier, évidemment.
4: Bien sûr, oui.
3: Alors, t'étais pour le PSG, pour le Bayern ?
4: Ah, pour le PSG.
0: Ah, ouais, voilà. Qualification finale.
4: C'était difficile quand même.
3: Ah bah oui, mais ils ont réussi quand même.
0: Bayern a marqué un but au dernier moment quand même. Hein.
3: Bah
0: C'était chaud.
4: Il était temps que ça s'arrête, oui.
0: Ah oui, tu m'étonnes.
3: Tu m'étonnes. Alors, écoute bien, c'est le quiz musical. Je vais te faire écouter une chanson de Jean-Jacques Goldman. Et il faut que tu me donnes les 2 premiers mots de la chanson. Comment démarre la chanson, la première phrase de la chanson? Vas-y, on va écouter cette chanson de Jean-Jacques Goldman. Et là, il démarre par quoi? Top chrono, 10 secondes.
4: Encore un matin.
3: Ta-ta-ta-ta! Ta-ta-ta-ta-ta! Alors, est-ce que c'est une bonne réponse? Résultat immédiatement en musique.
5: Encore un matin! Un matin pour rien.
3: Là. Et oui, encore un matin de Jean-Jacques Goldman. 2 points de plus pour toi, Didier, tu as 4.
0: Marilyn à 2 points. Marilyn, tranquille, elle fait son petit bonhomme de chemin depuis midi. Marilyn qui fait beaucoup de sport, de la marche nordique.
6: Oui.
0: Ouais.
6: Oui.
0: Combien
6: oui, beaucoup.
0: Combien de fois hein?
6: Ah ben, 2 fois par semaine.
0: Ah oui, non.
6: Mais plus la piscine.
0: Avec

0: préfère la piscine.
1: Tu fais aussi la piscine. Combien tu mesures, combien de longueur tu fais, tu comptes ou tu vas un peu comme
0: non,
1: ça?
0: Non, je compte pas. Non, je compte pas.
1: Ouais, tranquille. De la gym, de la marche nordique, bref, pas beaucoup de sport, voilà. C'est très bien. Alors, on a parlé des petits défauts de Didier, moi j'aime la parité. Hein. Ah, elle est maniaque. T'as l'air de le confirmer. Hein.
0: Oui, je suis maniaque.
1: Ah. Bon, bah alors ça se caractérise par le rangement, surtout chez toi.
0: Oh là là, je passe derrière tout le monde.
2: Oh là là.
1: Alors bon, je fais tomber un stylo, une lunette, un truc, faut que tu ranges tout de suite immédiatement.
0: Et voilà.
1: Oh là là.
0: Voilà.
2: Bah avec le petit enfant, ça doit être bien.
1: Bah
2: avec
1: oui.
2: Le...
1: Tu lui apprends comme ça ou tu lui apprends à ranger?
0: C'est raisonnable, ça va. Ça va, il est raisonnable quand je l'ai pour les vacances, c'est raisonnable.
1: Bon, ça va. Marilyn qui adore les activités à sensation, d'ailleurs, t'as déjà fait du parapente. Et oui.
0: Oui.
1: Et manège et aussi. Oui. Manège un peu, tu l'emmènes le petit faire des manèges un peu à sensation?
0: Oui, et bah lui, il n'aime pas.
1: Ah, lui, il n'aime pas?
0: Ah. Non, il n'aime pas monter dans les manèges.
1: Il mange les churros pendant que tu vas dans le Grand 8, quoi. C'est marrant, ça.
0: Ah, voilà, c'est ça.
1: Bon, Marilyn, allons-y tout de suite pour ton quiz musical. On va écouter un peu une intro de chanson, comme qui dirait. Là, l'intro s'arrête. Il nous manque les deux premiers mots. C'est parti. C'est le groupe Téléphone, on peut le donner. Top chrono, les deux premiers mots qui arrivent juste là, à ce moment-là.
0: Quelque chose en moi.
1: Quelque chose en moi. De toute façon, je prends que les deux premiers mots. Ah, donc on s'en fout si tu t'es trompé sur le troisième ou le quatrième. On vérifie.
3: Quelque chose en toi.
1: En toi, mais pas en moi, mais c'est bon. Bien sûr, bravo Marilyn. Super, deux points.
2: Magnifique, ça fait 4 points pour Didier, 4 points pour Marilyn.

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3: J'ai déjà la phrase, moi.
2: Oui.
3: C'est Valérie, virgule, vous êtes la meilleure.
2: Oh là là, ok. Allez, jingle.
3: C'est ça, non, ou pas?
2: J'aimerais bien, mais je ne pense pas.
3: Allez savoir.
2: Alors, nous sommes avec Didier et Marilyn qui ont 4 points chacun. Alors, on a parlé de Didier hein, qui habite dans la Somme, qui est avec Maryse, qui a 2 enfants, 4 petits-enfants. Nous allons reparler de la rencontre avec Maryse. Ah là là, il paraît que ça s'est passé lors d'une soirée de réveillon. La soirée du 31 décembre, un bal était organisé dans une salle des fêtes.
3: Ticalicatin, ticalicatin.
2: Et juste avant minuit, une farandole s'est formée et Maryse et Didier se sont invités à danser l'un et l'autre. Et alors, qu'est-ce qui s'est passé après?
4: Après, on s'est donné rendez-vous le lendemain.
2: Mmh.
4: Et puis, ça a continué, en aiguille, ça a continué. Et on s'est marié au mois d'octobre suivant.
2: Et ça fait combien de temps?
4: 45 ans.
2: Hop, hop, hop, hop, hop, donc 45 ans en octobre?
4: Oui.
2: Ça fait, c'est les noces de quoi, ça, 45 ans?
4: Ah, je sais pas. Non, ça fera 46 ans en octobre.
2: 46 ans! Oh là là là là là là. Mais alors, est-ce qu'il y a eu un bisou le soir du 31? C'est
4: ah,
2: ça?
4: Bien sûr.
2: Ah, voilà. Et qu'est-ce qui t'a le plus séduit chez Marilyn?
4: Non, c'est pas Marilyn, c'est Maryse.
2: N'importe quoi, c'est chez Maryse.
5: La lavande.
2: Et qu'est-ce qui t'a. Ah, bah alors, si, il faut le dire.
4: C'est Dieu.
2: Hein?
4: C'est vieux.
2: Bah c'est vieux quand même, tu te rappelles
4: non,
2: bien.
4: Non, c'est vieux.
2: Ah, j'ai compris, c'est vieux. Bah c'est vieux.
4: Oui, c'est vrai que c'est vieux aussi, ouais.
2: Elle a les yeux de quelle couleur, Maryse?
4: Marron.
2: Ah là là, les yeux noisettes, mon Dieu, les yeux de l'amour. Donc, c'est les noces de lavande, me dit-on, le 46 ans.
4: D'accord.
3: Mais
4: merci de l'apprendre, oui.
2: Eh ben, il va falloir l'emmener en Provence et ramasser des brassées de lavande.
4: Oui.
2: Ah bah oui.
4: Faut aller dans le midi. Hein.
2: Ah bah oui, bah c'est pas mal.
3: C'est pas un voyage qui coûte le plus cher. Hein.
2: Eh bah, non, bah non, enfin, t'as déjà... Surtout que t'adores voyager en France, il paraît que t'aimes les gorges, t'as aimé les gorges du Verdon, t'as aimé les calanques de Cassis, donc t'aimes bien.
4: Oui. Eh bah là... Ça, j'aime bien, oui. Puis j'aime bien Saint-Jean-de-Luz aussi.
2: Ah, c'est joli, Saint-Jean-de-Luz.
4: Bah, et aussi la Bretagne.
2: Ah, tout, bah, toutes les régions de France sont tellement belles. Eh bien là, tu devras trouver des champs de lavande. Mmh. Alors, d'accord. C'est la question qui va te permettre de gagner 3 points. C'est la question à choix multiples. Mmh. Je pose la question, je te propose des réponses. Et à mon top chrono, tu auras 10 secondes pour me donner ta réponse. Demain, nous serons le 8 mai. Mais depuis quand le 8 mai est-il un jour férié ? En France, de façon définitive. 1945. 1958. 1981. Ou depuis qu'Éric Bastien... 81. Ou depuis qu'Éric Bastien est né.
3: Oui.
2: Alors, depuis quand c'est un jour férié en France, de façon définitive. 1945, 1958, 1981. Ou depuis qu'Éric Bastien est né. Top chrono, 10 secondes.
4: 1945.
3: Moi, j'ai pas cet âge-là. Hein.
2: T'as pas cet âge-là?
3: Oh non.
4: Allô?
2: Eh bien non, c'est 1981. Parce que figure-toi que le 8 mai, ça a été férié en 1981 sous Mitterrand. Parce que ça avait été supprimé en 1975 sous Valéry Giscard d'Estaing.
3: Au revoir.
2: Et ça a été rétabli pour commémorer durablement l'armistice de la Seconde Guerre mondiale. Voilà. Donc, pas de point pour toi, Didier.
3: Le fait pas mal, hein. Je demande pardon à Didier Gustin qu'on embrasse.
2: Oui, je demande pardon à la famille de Monsieur Giscard d'Estaing.
3: Et à Laurent Gérard aussi. Alors, nous revenons à nos moutons. Marilyn, oh, expression. Mmh. Tellement longtemps que je n'avais pas sorti celle-là. Revenir à nos moutons. Marilyn, qui a à cette heure-ci 4 points, qui vit en Alsace.

0: Et notre mamie gâteau, voilà, qui achète plein de Pokémon pour son petit Lilian, qui a 9 ans, qui est un peu râleuse, on l'a dit, qui est maniaque. On va parler un peu de la rencontre, ça te va? C'est pas trop indiscret? Allez,
1: non,
0: la rencontre
1: tout,
0: avec Alain, parce que tu es marié à Alain, avec 2 enfants.
1: Yes.
0: Ça, c'est le générique de Top Gear. Ouais, parce qu'il est question de voiture dans votre rencontre, c'est bien ça?
1: Et oui, on s'est rencontrés au permis de conduire dans la salle de code et puis à la conduite également.
0: Alors, il prenait des cours de conduite comme toi dans la même auto-école, tu viens de le dire. Oui, lui, voilà. Alain, il est très grand. Et pendant les cours de code, il t'embêtait un peu, quoi.
1: Voilà, c'est ça. Il se mettait toujours devant, donc à chaque fois, je le réprimandais, et après, voilà.
0: Allez, ça suffit, Alain, passe devant, viens,
2: Ah oui, carrément.
0: Oui, pendant la conduite, parce que ça, c'est le code. Bah, pendant la conduite, pareil. Il se mettait devant, et qu'est-ce qu'il faisait avec le siège?
1: Oui, voilà, c'est ça. Il reculait le siège, et moi, j'étais derrière,
0: Ça ne te plaisait pas, encore une fois. Ça suffit, Alain. Et alors, au bout d'un moment, à force de râler, ça s'est transformé. Qu'est-ce qui fait que ça s'est transformé en bibi, quoi?
1: Eh ben, comme il était très gentil, et puis moi pareil, après ça s'est calmé, et puis on s'est rencontrés, on se donnait rendez-vous le soir, on buvait un coup, on s'est mariés à Noël.
0: Ouais, voilà, vous avez mis la ceinture de l'amour, et vous êtes parti sur les routes du love. Oh, c'est beau. Et ça fait combien de temps?
1: Eh ben, comme Didier, ça va faire 46 ans le 25 décembre.
0: Oh, c'est marrant, ça. Donc, tous les deux, vous êtes sur des noces de lavande, là. Les deux,
1: voilà,
0: là.
1: C'est
0: amusant.
1: Voilà.
0: C'est incroyable. Parce que ce sera le cachemire après, je le dis, pour les 47 ans. Allez, on y va. Nous jouons. Marilyn, t'es pas mal, là. Hein. T'es comme Didier. Pour l'instant, t'as fait un sans faute.
1: Oui.
0: Voici une question qui vaut 3 points. On va se détendre. Dans la pratique du yoga, que signifie namasté? Bonjour, je fais des propositions. Bonjour, je te remercie, je salue la lumière en toi, ou bien namasté signifie Sainte Valérie, vous êtes la reine de la maroufle. Lequel? Top chrono, 10 secondes. Est-ce que ça veut dire bonjour, je te remercie, je salue la lumière en toi, ou Sainte Valérie, la reine de la maroufle?
1: Je salue,
0: j'ai pas compris, redis-moi, je salue la lumière en toi, c'est ça?
1: Oui.
0: La lumière en toi. Eh bien bravo, c'est une bonne réponse, effectivement, namasté, qu'on connaît de nom tous, bien sûr, c'est la salutation sanscrite, un langage ça. Et c'est généralement prononcé à la fin d'une séance de yoga, les mains jointes, namasté.
2: Eh bien namasté Didier à 4, namasté Marilyn à 7, et là tout de suite vous écoutez ici, et il faut vivre ou survivre, être aimé, là c'est qui? C'est Daniel Balavoine.

0: pour survivre, Daniel Balavoine, évidemment, à 12h42 sur Ici
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1: Nous sommes au taquet avec Didier qui joue avec Ici Picardie qui a 4 et Marilyn qui joue avec Ici Alsace qui a 7. Alors, notre petit Didier, ah Didier, il lui est arrivé des bobos, il a souvent des petits trucs. Et oui, vers 10 ans, il paraît que t'es parti chercher des cerises dans l'arbre et que t'es tombé, mais t'es tombé pas n'importe où, t'es tombé où ?
3: Je suis tombé dans une grande touffe d'ortie.
1: Aïe. Et alors ?
3: Je t'ai bien piqué.
1: Oh là là là là là là.
3: Je suis retourné à la maison en courant. Je me suis allongé dans le canapé et j'ai dormi toute l'après-midi.
1: Oh là là là là là là là là là là là là là là.
0: Sûr que c'était que des orties ? Dormir toute l'après-midi ?
3: J'ai peut-être mis du somnifère dans les orties.
0: Parce que ça pique.
1: C'est horrible les orties, c'est terrible. Alors il paraît que pendant ton service militaire, on t'avait mis au service santé.
3: Oui.
1: Alors que tu avais fait des études de mécanique, donc bon, voilà. Et il paraît que tu as fait des piqûres pendant tout ton service, c'est-à-dire ?
3: Chaque arrivée de contingent, il y avait des piqûres obligatoires à faire. Et donc, j'ai fait 200 piqûres à chaque fin de mois. Donc, j'en ai fait, plus de 1000 pendant tout mon service militaire.
1: Ah bah, t'es devenu médecin, alors adieu la mécanique, hein ?
3: Non, j'ai même pas de brevet de secouriste.
1: Ah bah, c'est quand même étrange qu'il t'ait mis à faire des piqûres alors que tu faisais de la mécanique. C'est dingue, ça.
3: Ah, mais ça, c'est l'armée, hein.
1: Ah bah oui, mais bon, quand même. Je sais pas trop si j'aurais eu confiance dans un mécanicien pour me faire une piqûre, quand même.
3: Ah, mais il y a personne qui était au courant. Hein.
0: C'est inquiétant d'apprendre tout ça, quand même.
1: Bah écoute, voilà. En même temps, heureusement, il a pas eu d'accident, c'est oui, bah,
3: non, il y a jamais eu de malade. Donc,
1: c'est déjà pas mal. Alors, pas mal, oui. Il paraît qu'un jour, tu prenais le train avec ta femme à Marseille. Et qu'à Aix-en-Provence, tous les passagers de la voiture sont descendus.
3: Oui.
1: Et d'un seul coup, il y a des hommes très baraqués, hein, des grosses armoires à classe qui sont rentrés dans le train. Oui, un petit peu comme Éric Bastien.
0: Bien sûr, voilà.
1: Et qu'est-ce qui s'est passé ? Tu t'es demandé qu'est-ce qui se passait ? Et c'était qui montait dans le train ?
3: Ça me semblait bizarre. Et c'était Booba qui montait dans le train, dans la voiture.
1: Ah oui, d'accord. Bah, du coup, allez, l'équipe de Booba... Ça va, ils ont rappé dans le train ou pas ?
3: Un petit peu, mais c'était pas bruyant, c'était vraiment bien sympathique, quoi.
1: Ah, voilà, alors ça, c'est cool. Bon, alors ça, c'est très cool. On salue Booba. Alors, mon petit Didier, c'est la question cash, c'est la question qui te permet de gagner 5 points.
3: Oui.
1: Donc, écoute bien, petite ambiance, tout ça. On part en Provence. Alors, écoute bien. Quelle préparation provençale à base d'olives, de capres et d'anchois, se tartine souvent à l'apéritif. Quelle préparation à base d'olives, de capres et d'anchois se tartine à l'apéritif ? Top chrono, 10 secondes.
3: Bah, je pense que c'est la tapenade.
1: Et c'est une bonne réponse. Alors, ça vient de Marseille, elle tire son nom du mont provençal Tapenot, qui signifie capre. Elle est déclinée en noir ou en vert, mais c'est très très bon, hein, la tapenade. Bravo, ça fait 7 pour Didier.
0: Oh, ça donne faim. T'as pas envie d'une petite tapenade, Marilyn ?
4: Oui, si. J'aurais bien aimé la question, surtout.
0: Mais oui, je comprends. Mais... Non, t'inquiète pas, il y a d'autres questions qui arrivent. Et ta question, je suis sûr.
4: C'est vrai.
0: Oui, non, ça va aller. T'es à combien, là ? T'es à 7 points, Marilyn, Didier ?
1: 7.
0: Ah, on est sur une égalité. Là, Marilyn, va falloir un petit peu se distinguer, on est d'accord. Alors, je voudrais revenir quand même sur ce dossier de la maniaquerie. Parce que, on a évoqué ce côté bien rangé, tout ça, bon, on en a parlé rapidement. Mais je découvre, parce que je vais un petit peu plus loin dans ma fiche, que c'est de pire en pire. Tu nous as pas tout dit, Marilyn. Attends, il paraît que tu vas jusqu'à souvent jeter les affaires des autres. Mais ça va pas bien.
1: Mais c'est-à-dire.
4: Non. Ben, je jette à la poubelle. Hein.
1: Mais pourquoi ?
0: Ben, parce que c'est pas bien rangé.
4: Ben, voilà, je veux ranger et puis. Surtout les cuillères après des yaourts.
0: Tu jettes les cuillères à la poubelle ?
4: Voilà, avec le yaourt.
1: Ah oui,
0: et les cuillères en argent, c'est... tout ça, c'est... t'as plus de service, quoi.
4: Trop rapide, hein, voilà.
1: Ah, voilà.
0: Non, mais, c'est-à-dire un papier qui traîne, un papier important, genre en ce moment, tu vois, c'est les impôts.
4: Voilà aussi, oui, alors les enfants, ça râle. Hein.
0: Poubelle.
4: Je suis chez eux. Oh là là.
1: Parce que, excuse-moi, je viens d'entendre une phrase qui m'a interpellée. Tu dis chez eux, c'est-à-dire que tu fais le ménage quand tu es chez tes enfants ?
4: J'essaye, mais elles ne veulent pas. La fille, elle ne veut pas. Elle veut pas le
0: Alors, rappelons qu'Alexandrine a 43 ans, bien sûr, et Benjamin, 34 ans. Enfin, il s'appelle Tanguy, c'est leur deuxième prénom.
1: Mais, excuse-moi, c'est normal qu'elle ne veuille pas, parce que si tu lui jettes ses affaires, c'est pas très sympa, quand même.
4: Voilà, elle me dit, tu viens, mais tu ne touches à rien.
0: Voilà, j'ai encore un dossier. Là, j'enquête depuis tout à l'heure, je suis comme Doum Doum dans Les Traîtres. Faut avoir la ref. C'est quoi cette histoire de bouchon dévié?
4: Ah bah alors là, pareil. Hein. Pareil, je jette le bouchon dévié quand je fais la vaisselle. C'est souvent, on ne fait que acheter des bouchons dévié.
0: Mais pourquoi?
4: Et puis je l'ouvre. Alors, bon, après, c'est les égouts qui sont bouchés. Voilà, bon. Okay. Les égouts, quoi.
1: Eh bien, j'ai une pensée émue pour Alain, le mari de Marilyn.
0: Voilà. Une pensée pour tous les bouchons déviés aussi.
4: Il est près de moi, il vous entend.
0: Oui, oui, bah salut Alain.
1: On t'embrasse, Alain.
0: Voilà.
4: Bonjour.
0: Voici ta question. Quelle émission musicale française proposant des performances live d'artistes a fêté ses 30 ans en 2024? Une émission de télé musicale française. Top chrono, 10 secondes.
4: Les Enfoirés
0: qui proposent des performances live d'artistes. C'est vrai qu'on aurait pu. Mais les 30 ans, non, les Enfoirés, ça fait, je crois, un petit peu plus. C'est des Taratata. Ouais, les Enfoirés, c'est depuis 86, même un peu avant, 85 avec Coluche.
1: Alors,
0: avec Tanguy.
1: Eh bien, tout le monde reste à 7 points, c'est parfait. Vous vous départagerez une fois de plus dans l'opération Bingo. Mais en attendant, on va écouter une très jolie chanson qui s'appelle « Il faudrait que pleuve l'amour ». Pascal Obispo et Francis Cabrel. À tout de suite, vous écoutez ici.

0: décidé de s'associer, Pascal Obispo, Francis Cabrel, il faudrait que pleuve l'amour sur votre radio ici.
1: Oui, pleuvons l'amour, allez.
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1: Ici, nous sommes avec Didier qui a 9, j'ai dit 7, pas du tout, je vais compter que 3 points sur la dernière question, c'était 5, il a 9, mon Didier.
3: Et
1: T'inquiète pas, c'est Maître Coupez, tu sais, elle est là, elle vérifie tout, attention, elle veille au grain. Donc tu as 9 et Marilyn a 7. Alors, comme ça on aimerait être un écureuil, mon petit Didier?
3: Oui, j'aime bien les écureuils, oui.
1: Et pourquoi ça? Parce que c'est mignon?
3: C'est mignon, oui. Et puis quand on les voit, ben, ils vont se cacher. Et puis quelques instants après, on voit apparaître une tête. Ils regardent si on est là ou pas. Et après, ils changent d'endroit. Et puis aussi, côté précautionneux.
1: Ah oui, ben, ça fait des provisions. Ça fait des petites...
3: Ça, oui.
1: Et voilà, ça anticipe.
3: Voilà.
1: Et oui, moi, je suis un petit écureuil. Bon. Je me fais tout le temps.
3: Ah bon?
1: Ben oui, parce que j'ai toujours des réserves. Et mon mec, il se fiche de moi. Mais c'est pas grave. Alors écoute, pour t'encourager à gagner ce bingo, nous allons t'encourager avec une chanson que tu aimes de Francis Cabrel.
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1: Alors, exceptionnellement, pour ce bingo, on aura 15 secondes après mon top pour trouver des choses parce que ça va être un petit peu plus long. Il va falloir que tu me donnes un maximum de titres, de comptines pour les enfants. Tout ce qui est comptine pour enfants qu'on a chanté dans notre jeunesse, eh bien, il faut que tu m'en donnes un maximum des titres. Donc attention, tu as 15 secondes. Comptine pour enfants, top chrono.
3: Je sais
1: pas. Oh si, t'en as chanté.
3: Le bergère, Jacques.
1: Tu m'en as donné deux. Il y avait Cadet Roussel, le roi d'Agobert, une souris verte au clair de la lune, Meunier Tudor, Alouette, à la Clairefontaine, il court le fumet, fureur. Enfin bon, il y en a deux.
5: Il court le fumet.
1: Bah c'est midi en même temps. Bon, tu en as deux, c'est bien. Tu en as deux.
0: Alors rapidement, quand même, Marilyn nous a beaucoup fait rire. Vous savez qu'elle est maniaque, elle range tout,
1: oui,
0: elle jette tout, ça jette les éviers, on ne sait pas pourquoi.
1: Ça jette chez ses enfants, surtout.
0: Bah oui, elle range chez les enfants et un document des impôts. Vas-y que ça jette parce que c'est pas bien rangé. Et ben un matin, quand elle travaillait à la Sécu, bon, elle avait l'habitude de voir une infirmière qui rentrait chez elle de son bureau. La dame travaillait de nuit. Et un jour, Marilyn, tu l'as pas vue, cette infirmière. Tu t'es inquiétée, oui. Voilà, parce qu'elle n'était pas bien rangée. Pour toi, il fallait que cette infirmière soit bien rangée.
1: Ah oui, d'accord, carrément. Ah. Bon, bah écoutez.
0: L'infirmière n'était pas bien rangée, elle a appelé les pompiers. Les pompiers ont été cassés la fenêtre de l'infirmière. Et qu'est-ce que faisait l'infirmière?
6: Qu'est-ce qu'elle faisait? Ils se sont dérangés et elle était de nuit, donc elle dormait.
0: Bah oui, elle dormait, voilà.
6: Alors, mêlée, en fait.
0: Bah oui, tu t'en es. Elle t'en a voulu, hein. Elle est fâchée, hein.
6: Oui, au bureau,
0: ils
6: vont bien rigoler.
0: Oui, ils vont bien rigoler, oui. Oui, mon infirmière n'est pas bien rangée, alors j'appelle les pompiers. Bon, oh, allez, pour t'encourager, voici Vita.
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0: Vita que tu aimes beaucoup, tu aimes aussi Vianney, t'as été voir Christophe Maé aussi, où tu vas aller le voir, je crois, bientôt, Maé.
6: J'allais le voir,
0: ok. Tu aimes la musique française, donc tu es bien chez nous, ici. Voici ton défi. 15 secondes, hein, 5 secondes de plus pour réfléchir.
1: Oui, pour donner bien les titres.
0: Même s'il est en tête avec 9 et toi 7, là on a 10 points à prendre dans le bingo. Il n'a fait que 2, il n'a marqué que 2 points. Donc, j'ai besoin de 3 bonnes réponses. Ok, Marilyn?
6: Oui.
0: Pour avoir au moins une candidate demain pour la finale. Je te demande, ne me déconcentrez pas, un maximum de titres de contes pour les enfants. Maximum de titres de contes, des contes pour les enfants, top chrono.
6: Ali Baba, Tour du Monde, Blanche-Neige, Cendrillon, La Belle et la Bête.
0: La Belle et la Bête, ah bah.
6: Là, les trois petits cochons.
1: Bah
0: 4,
1: c'est génial. Bah
0: oui, c'est génial, t'as un peu hésité, mais Cendrillon, le petit poussé, Blanche-Neige, tu l'as dit, le chaboté, Pierre et le loup, la belle et la bête, je crois que tu l'as dit. Oui, c'est gagné.
1: C'est gagné. Alors, désolé Didier, ce n'est pas toi qui seras avec nous demain en finale alors que tu as très bien joué. Je t'embrasse Didier. Marilyn, demain tu tenteras de gagner le séjour pour 4 personnes à Foura avec évidemment une croisière autour du Fort Boyard avec la compagnie Interil, deux nuits au camping le Cadoret ou la machine à café Malongo. Les 32 dosettes, les 6 verres en verre. Bravo Didier, bravo Marilyn.
0: Bravo à tous les deux.
1: Et puis je remercie Céline à la réalisation, notre Lady Di à nous à la technique, Laura au standard et Maître Coupez, heureusement qu'elle est là au savoir.
0: Oui, c'est vrai.
1: Quant à Eric Bastien, bah écoutez, on
0: heureusement
1: on
0: peut, qu'il est là.
1: Heureusement qu'il est là pour reprendre la carrière de Didier Gustin avec les imitations.
0: Oh oui, le père Foura.
1: Allez, il a sauvé ses petites fesses. Il a une candidate demain.
0: C'est vrai, une seule.
1: Pour la finale. Moi, je vous embrasse très fort.
0: Même aussi, on vous embrasse, Valérie.
1: Et puis, on vous retrouve demain, mes petits chéris, sur ici. Il est 5h, Paris s'éveille et Yoann Guérin arrive.
0: Il est très en forme, Yoann Guérin. Il vous accompagne jusqu'à 6h du matin. Donc, c'est dans les prochaines minutes. On vient quand, nous, Valérie?
1: Oh, bah, nous, on revient à midi, mon chat.
0: Ah, bah, on va se faire une petite chasse quand même avant, hein.
1: Évidemment.
0: À tout à l'heure.

0: Baby, can I hold you? Tracy Chapman pour vous souhaiter un bon réveil.
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0: Eh oui, parce que même les jours fériés, on est là pour vous accompagner à l'heure du petit déjeuner. Bonjour, heureux de vous savoir avec nous ce jeudi. L'équipe de Lefto vous attendait. Saveria, Mélodie, Fabien, Christophe. Et regardez qui revoilà. Aude Razo, bonjour Aude.
3: Bonjour, je me suis dit jour férié, je vais passer une petite tête quand même pour leur dire bonjour. Donc je m'arrête en studio. L'info de la nuit, Johan, ce n'est pas une surprise. C'est le titre de champion de France validé par le PSG sur la pelouse du RC Lens. On va entendre la fierté du Ballon d'Or, Ousmane Dembélé.
0: Et heureux en tout cas de retrouver notre championne de l'info. Vous avez bien fait de mettre le réveil parce que ce matin, on vous présente les aides locales dont vous pourriez bénéficier et qui peuvent vous aider au quotidien, aides financières de votre commune, département ou même de votre région. On en parle avec Valère Correa dans 5 minutes. 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
0: Jeudi 14 mai, bon début de journée avec votre radio ici, 5h. On en sait plus sur les 22 cas contacts français pour l'antivirus.
3: Nouvelle rassurante pour l'instant, aucune de ces 22 personnes ne présente de symptômes à ce jour, toutes identifiées comme cas contact de la Néerlandaise qui est morte de la maladie après avoir embarqué sur le bateau de croisière MV Ondus, Mathieu Bonnour.
4: Parmi ces cas contacts, il y a 4 enfants. Tous leurs tests sont négatifs d'après les annonces de la ministre de la Santé. Désormais, on attend le résultat des 18 autres personnes qui devraient tomber dans les heures à venir. Un point rassurant, aucun symptôme n'a été détecté dans ce groupe, considéré comme cas contact, puisque ces personnes se sont retrouvées assez proches de la touriste néerlandaise dans différents avions avant sa mort. Ces 22 Français ont tous été placés en quarantaine dans différents hôpitaux en France, à Paris, Rouen, Bordeaux ou encore Marseille, dans des services spécialisés à l'isolement le plus strict, loin des autres malades, pour éviter tout risque de propagation de la maladie. Cette période d'hospitalisation doit durer au moins 2 semaines, le temps de la période d'incubation moyenne du hantavirus, mais ça pourrait même être encore plus long, jusqu'à 42 jours, la durée maximale d'incubation estimée pour le moment.
3: Et la Française contaminée, elle, par l'hantavirus et qui était sur le bateau de croisière est toujours dans un état critique, en réanimation. Les 4 Français qui avaient été rapatriés avec elle sont toujours négatifs et ne présentent aucun symptôme.
0: Les bateaux de croisière décidément dans l'actualité avec ce paquebot touché lui par une épidémie de gastro.
3: Les analyses le confirment, ce n'est pas l'antivirus, c'est bien une épidémie de gastro-entérite qui touche ce bateau confiné depuis hier à Bordeaux avec 1700 croisiéristes à bord. Les autorités annoncent donc la levée partielle du confinement. Les personnes qui n'ont pas de symptômes vont pouvoir débarquer. L'homme décédé à bord est mort d'une crise cardiaque sans lien avec l'épidémie. Terrible affaire dans le Nord. Un babysitter est mis en examen, soupçonné de viol et d'agression sexuelle sur 18 enfants à Lille et dans son agglomération, alors qu'il était déjà fiché pour agression sexuelle sur mineur. Décembre 2025, une mère porte plainte. Elle accuse cet homme de 37 ans, son babysitter, d'avoir violé son enfant de 2 ans. Et depuis, Romane Porcon, beaucoup de victimes potentielles ont été identifiées.
5: Les enquêteurs de la police judiciaire de Lille ont cherché à identifier tous les parents qui ont pu avoir recours au service de ce babysitter. Ils découvrent via une plateforme internet que 58 enfants ont été gardés par cet individu entre mars 2023 et décembre 2025 dans la métropole lilloise. Parmi ces mineurs, 3 sont susceptibles d'avoir été violés et agressés sexuellement et 15 auraient subi des agressions sexuelles. Au moment des faits, les victimes étaient âgées de 2 mois à 5 ans. Le parquet de Lille précise qu'il s'est également saisi d'une autre affaire le concernant, des faits de viol et agressions sexuelles sur mineurs commis au cours de l'été 2014 dans un centre aéré de Poitiers. Lundi, en garde à vue, l'homme a nié les faits, également mis en examen pour détention d'images d'atteinte sexuelle sur un animal domestique. Il a été placé en détention provisoire. Le parquet de Lille qui rappelle que tout particulier peut demander un extrait du bulletin du casier judiciaire lors d'une prestation de babysitting.
3: Et puisque cet homme avait déjà été condamné à de la prison en 2020 pour agression sexuelle sur mineur, il avait interdiction d'exercer une activité avec des enfants.
0: À 5h03 sur votre radio ici, c'est officiel, le PSG champion de France.
3: Victoire des Parisiens 2-0 hier soir sur la pelouse de Lens. Et voilà effectivement le PSG champion de France pour la 14e fois de son histoire et pour la 5e année consécutive. Écoutez la réaction de son attaquant, le ballon d'or, Ousmane Dembélé. C'était juste après le match.
2: On voulait venir gagner ici et voilà, il fallait faire un match sérieux. On a encore un autre dimanche et puis voilà, on va fêter ça parce que voilà, c'est officiel, on est champion. Les trophées individuels, ça vient après. Si ça vient, c'est bien. Si ça vient pas, c'est comme ça. Le plus important, c'est les titres collectifs. Et comme j'ai dit, on a gagné la Ligue 1, on a gagné la Super Coupe. On a gagné l'Intercontinental aussi. Et voilà, le 30 mai, on a quelque chose de grand pour tous les fans du Paris Saint-Germain.
3: Le PSG qui a été reçu à Lens hier avec des chants insultants et des banderoles anti-Qatar. Beaucoup de supporters lensois n'ont pas digéré le report de ce match Lens-PSG pour arranger le calendrier des Parisiens engagés en Ligue des Champions. Troisième titre de champion de France pour le coach parisien Luis Enrique. Ça a été, dit-il, le plus difficile des trois parce que Lens a fait un très bon boulot. Il va y avoir du monde. Attention encore aujourd'hui sur la route pour le top départ du pont de l'Ascension. Journée classée rouge sur tout le quart nord-ouest. Bison Futé nous annonce une circulation difficile dans le nord et le grand ouest et un trafic très dense en région parisienne dès le début de la matinée. Des ralentissements à prévoir aussi sur le sud-ouest et le quart sud-est où la journée est là classée orange. On quitte la route, on regarde le ciel, c'est le retour des giboulées quasiment partout.
0: Ouais, ben moi je vais vous rajouter une couleur, le gris, voilà, magnifique couleur pour aujourd'hui. Des Pyrénées à l'Auvergne-Rhône-Alpes à la Franche-Comté, le temps est pluvieux ce matin, plus au nord, éclaircies et averses alternent avec un vent sensible. Le temps reste sec et nuageux en bord de Méditerranée. Pour cet après-midi, alors hormis autour du golfe du Lion où le temps reste sec mais venté partout ailleurs, les averses se multiplient et s'intensifient, notamment sur un quart nord-est où elles prennent même un caractère orageux accompagné de grésil. En Corse, quelques ondées sont à craindre par moment avec la présence d'un vent fort. Le vent d'ouest, lui, reste sensible toute la journée sur le pays avec des rafales atteignant 70 km/h en bord de mer, 50 dans les terres. Et puis à noter aussi la tramontane qui souffle fort également. Côté Mercure ce matin à Lille, 6 degrés. À Nantes, Rouen, Reims et Guéret, 7. Nous avons relevé à Paris, Strasbourg, Clermont-Ferrand et Châteauroux, 8. 10 à Brest, 11 à Toulouse, Pau et Bordeaux, 14 à Marseille. Pour les maximales, elles plafonnent entre 11 et 16 du nord au sud. Du nord au sud, elles vont même flirter avec les 20 degrés en bord de Méditerranée.
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0: 5h06, très bon réveil en ce jour férié. Vous êtes peut-être au volant pour profiter d'un moment d'évasion. Volant peut-être aussi direction le travail, parce que ce matin, certaines professions ne s'arrêtent pas. On pense fort à vous et on vous réserve le meilleur, la preuve avec Jean-Louis Aubert.

0: Louis Aubert, Juste une illusion, 5h11. Bon début de journée avec toute l'équipe ici des 5h pour vous accompagner.
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0: Avis aux gourmets à quatre pattes. Si vous en avez marre de voir votre toutou bouder ses croquettes marron, plutôt tristoun, direction la rue Franklin, c'est à Lyon. Pourquoi ? Parce que c'est ici Cornella del Prado vient d'ouvrir Doxtronomie.
3: Ah, c'est bien trouvé.
0: Qu'est-ce que c'est ? Ouais, c'est vrai que le nom est plutôt sympa. C'est le tout premier restaurant gastronomique en France, exclusivement réservé aux chiens.
3: Ah oui.
0: Vous oubliez le coin de la table. Ici, Médor a son propre fauteuil à hauteur et sa gamelle, plutôt design aussi. Au menu, merlan frais, riz de Camargue, avec un petit topping de fleurs séchées, rose et pissenlit, s'il vous plaît. C'est coloré, c'est frais. Et on peut même booster le tout avec de la spiruline pour un poil brillant.
3: Et on peut manger aussi, nous ?
0: Alors, c'est ça. On peut grignoter, mais c'est vraiment dédié pour le toutou. Le must du must, c'est le brunch du dimanche ou même le gâteau d'anniversaire qui personnalisé. Bref, à Lyon, la vie de chien n'a jamais eu aussi bon goût.
3: Alors, moi, mon chat, quand je lui change sa pâtée saumon, je peux vous dire qu'il fait la tête.
0: C'est vrai ?
3: Ah, il n'aime pas que ça change. Donc, je ne sais pas s'il est très gastro.
0: Ah, ben alors, on verra. Faudra tester. On vous réservera une table pour vous et votre chat. Mais visiblement, certains ont de la chance. En tout cas, les toutous ont de la chance. 5h12 dans l'actualité ce jeudi, Aude.
3: On va aller vous voir, vous qui avez l'habitude de vous acheter des chaussures chez Minelli, parce que ça y est, clap de fin, dans 15 jours, toutes les boutiques Minelli auront fermé et ça vous attriste.
0: Côté musique, on se fait plaisir de bon matin. On va pouvoir répéter un petit peu le pas de danse. Les Bee Gees avec Night Fever arrive dans 5 minutes, mais avant, par ici les économies.
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0: Bonjour Valère Coréard.
5: Bonjour Johan, bonjour Aude.
3: Bonjour.
0: Chaque jour avec vous, un bon plan pour notre pouvoir d'achat. Aujourd'hui, vous vouliez nous parler des aides qui existent au niveau local.
5: Et il y en a un certain nombre. On parle souvent d'environ 1000 euros d'aides ignorées par an, faute de les connaître. Il faut dire que c'est compliqué parce qu'elles sont moins visibles, donc moins connues. Et ça vous concerne peut-être directement. Alors, je n'ai malheureusement pas d'outil parfait. Donc, ce que je vous recommande, c'est de prendre le temps de vous renseigner parce que ça vaut potentiellement le coup. Allez sur le site de votre région, département, ville, intercommunalité aussi, il ne faut pas l'oublier. Les aides peuvent vous concerner si vous entrez dans une catégorie, mais parfois, c'est pour tout le monde. Et ça peut être un soutien ou même une allocation.
3: Valère, vous avez quelques exemples pour nous faire une idée ?
5: Il y en a des centaines, hein, mais par exemple, des villes financent des composteurs ou en vendent des pas chers du tout, avec parfois même un cours avec un maître composteur, ça c'est quand même génial. Vous avez aussi parfois des aides ou le financement partiel de récupérateurs d'eau de pluie, des titres de transport gratuits pour les jeunes, les étudiants. Les aides à l'achat d'un vélo existent aussi souvent au niveau des communes. J'ai vu des primes de naissance, des protections périodiques gratuites, des couches lavables offertes, des passeports aux cultures. Non, franchement, c'est hyper large, donc je vous recommande d'aller voir sur les sites officiels des différentes collectivité autour de chez vous. Vous pouvez aussi contacter votre centre communal d'action sociale, hein, et faire quelques recherches en ligne pour compléter. Une fois ce travail fait, vous aurez sans doute effectué le plus long du chemin. Et bien sûr, je suis preneur si vous avez des conseils en la matière ou que vous avez découvert des aides insolites autour de chez vous. Vous connaissez mon mail paricileséconomies@radiofrance.com.
0: Grand merci Valère Coréard. Tous les liens pratiques, on vous les met évidemment sur ici.fr, page par ici les économies.
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0: 5h15, Aude, c'est un nouveau coup dur pour les commerces de centre-ville. Les boutiques Minelli ferment leurs portes.
3: La date est fixée le 30 mai, donc dans 15 jours, il n'y aura plus de boutiques, plus de chaussures Minelli. Disparition d'une nouvelle enseigne française emblématique. Et ça vous fait quelque chose à vous, les clients, on vous tend le micro. Emma Jacob, notre reporter, est allée vous voir dans le centre-ville de Reims.
9: D'ici là, la boutique écoule ses stocks, moins 60% sur tous les articles. Karine a reçu un mail de Minelli le matin même et ressort du magasin avec deux paires.
6: J'ai même demandé si les usines arrêtaient vraiment et elle me dit oui, tout arrêtait et je trouve ça vraiment dommage. On avait la qualité et encore une entreprise qui disparaît.
9: Devant la boutique rémoise, la seule de la Marne et des Ardennes, Isabelle, elle, apprend la nouvelle de la fermeture.
8: C'est une enseigne de ma jeunesse en fait. Ouais, ça fait drôle de savoir que ça va s'arrêter.
9: Et ça fait drôle aussi aux autres chausseurs du centre-ville. Marie a ouvert sa boutique de chaussures pour hommes, femmes et enfants il y a deux mois, juste à côté de Minelli.
10: On n'est jamais satisfait quand on a des voisins qui ferment. Quand il y a de la concurrence, c'est très important aussi. Hein, c'est ça qui fait tourner les boutiques. C'est des institutions qui tombent, donc on se demande où on va aussi.
9: Le plus gros concurrent aujourd'hui, rappelle Mélanie, vendeuse, s'appelle Internet.
11: C'est sûr que l'intérêt, il est de se dire, ben, on prend pas la voiture, on reste chez soi, on est derrière son écran, on renvoie quand ça va pas. Faut qu'on arrive à reconquérir par le conseil. Faut qu'il y ait un vrai plus, une vraie différence.
9: Plusieurs chausseurs rémois expliquent avoir déjà mis en place cette reconquête de la clientèle, avec la possibilité de commander en ligne, puis de venir essayer en magasin, ou encore la location de chaussures pour quelques semaines seulement.
3: Et je le disais, la fermeture des boutiques Minelli, c'est un nouveau coup dur pour nos centres-villes, Camailleux, Clers, Okaidi, IKKS. Beaucoup d'enseignes ont été placées en redressement judiciaire ou liquidées ces dernières années. On sait aussi que l'autre magasin de chaussures, André, est en redressement judiciaire. André, à qui il reste 16 magasins en France.
0: Et pour Minelli, on peut aller en boutique jusqu'au 30 mai.
3: Oui, oui, on entendait dans ce reportage, les boutiques Minelli écoulent les stocks jusqu'au 30 mai avec des remises de moins 60%. Les commandes Internet, en revanche, attention, sont suspendues. L'enseigne qui est en difficulté depuis plusieurs années, un premier sauvetage en 2024, avait fait fondre ses effectifs et elle a perdu 3,7 millions d'euros sur l'exercice 2024-2025.
0: Et on a une pensée ce matin pour les salariés de Minelli. 5h17, le tournoi de Roland-Garros débute, lui, lundi prochain. Eh bien, ce soir sur France 2, on vous propose un documentaire inédit. Vous allez entendre que l'ex-joueuse Amélie Mauresmo a été d'ailleurs décisive dans la fabrication de Roland-Garros entre les lignes. C'est le nom de ce docu. Explication dans les coulisses télé. Mais avant, Night Fever, place aux Bee Gees. Bon réveil.

0: Bee Gees, Night Fever, 5h21, l'éphéméride de ce 14 mai. Bonne fête au Mathias aujourd'hui, bon anniversaire. Tiens, aujourd'hui PSG, capitaine Marquinhos, 32 ans aujourd'hui. Jean-Baptiste Guégan, 43 ans, 46 ans pour Florent Père, 55 pour Sofia Coppola. Et puis il y a notamment aussi, tiens, on va rester dans le cinéma, Cate Blanchett, 57 ans, et monsieur George Lucas, 82 ans. Le papa de la saga Star Wars.
1: Ça, on adore. Hein.
0: Ah, ça, on adore. Bah, justement, vous allez adorer parce que dans la lignée de cette saga Star Wars, il y a un nouveau film qui arrive. Star Wars The Mandalorian and Grogu. C'est le 20 mai prochain, c'est mercredi prochain, avec notamment Pedro Pascal. C'est Jon Favreau qui a la réalisation.
1: Et surtout le petit bonhomme vert.
0: Ah, mais ouais, mais franchement,
1: les grandes oreilles,
0: il est tellement mignon.
1: Le mini Yoda.
0: Ah, ouais, ouais, ça donne très envie d'aller découvrir Grogu, donc, à partir de mercredi prochain au cinéma. Tiens, on va remonter un petit peu dans le temps. Le 14 mai 1900. 14. Henry Ford et Thomas Edison annoncent qu'ils travaillent ensemble sur une voiture électrique abordable.
1: 1914.
0: À l'époque, en fait, les voitures électriques étaient très populaires car elles ne sentaient pas mauvais, ne nécessitaient pas de manivelle pour démarrer, ce qui était plutôt dangereux d'ailleurs à l'époque. Mais étrangement, le projet a été mystérieusement abandonné. Peu après, certains historiens soupçonnent que le lobby pétrolier a fait pression, tandis que d'autres pensent que les batteries en fait d'Edison n'étaient tout simplement pas encore au point pour le démarrage automatique. Ce qui est au point en tout cas ce matin, c'est votre chronique télé.
2: 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Levez la main ceux qui sont un peu moins concentrés sur leur travail lorsque au mois de mai, ils entendent ça. Le tournoi de Roland-Garros s'apprête à venir nous dissiper, mais surtout nous passionner pendant près de 15 jours. Ce sera à partir du dimanche 24 mai à suivre en direct sur les antennes de France Télévisions. Mais dès ce soir, France 2 nous propose une immersion inédite, spectaculaire, passionnante, une immersion dans les coulisses de l'un des plus grands tournois de tennis du monde. Roland-Garros, entre les lignes, a été tourné durant le tournoi 2025. Le documentaire nous montre l'envers du décor. Pour la première fois, les caméras s'invitent là où personne n'avait encore filmé, auprès de la direction du tournoi. Et notamment d'Amélie Mauresmo, la chef d'orchestre de l'organisation en temps permanente. D'ailleurs, j'ai demandé à Julien Boisny, co-réalisateur du doc avec Yann Lénoré, en quoi Amélie Mauresmo a-t-elle été décisive dans la réalisation de ce documentaire.
3: Amélie Mauresmo a été décisive d'abord par la confiance. Ouvrir les portes d'un événement aussi exposé que Roland-Garros, ça demande beaucoup de courage, parce qu'on maîtrise pas tout ce que les caméras vont capter. Hein. Et de son côté, elle a vite compris qu'on voulait pas faire une carte postale promotionnelle, mais raconter la vérité humaine de ce grand tournoi. Ensuite, elle a été décisive parce qu'elle incarne elle-même un personnage très fort et profondément humain. C'est une dirigeante sous pression permanente qui doit arbitrer entre tradition et modernité, entre spectacle et équité, mais aussi les attentes du public qui sont fortes et le respect des athlètes qui est sa mission première. Donc je pense qu'à travers elle, on comprend qu'un tournoi comme Roland-Garros, ça se gagne aussi en coulisses. Et sans cette incarnation-là, la série n'aurait pas eu la même profondeur, tout simplement. J'en suis vraiment persuadé.
2: Julien Boisny, réalisateur du doc à voir ce soir sur France 2. Découvrez les coulisses de Roland-Garros comme jamais vous ne les avez vues. Le tout avec un parti pris de réalisation, une qualité technique, esthétique digne du cinéma. Le document

0: documentaire a été tourné durant le tournoi 2025, celui qui marque notamment les adieux de Rafael Nadal et la demi-finale historique entre Carlos Alcaraz et Jannik Sinner. Roland Garros entre les lignes dès 21h10 sur France 2. Quant à moi, toujours premier sur le service, je reviens avec des balles neuves et de nouvelles coulisses télé demain.
1: Merci Patrice Gascoigne. 5h25. Tiens, ce week-end de Pont de l'Ascension, les embouteillages sont nombreux. Justement, ce matin, retour sur la naissance de Bison Futé. On file sur la route du Savoir avec Stéphane Bern dans 3 minutes. Mais avant, place aux Enfoirés avec l'hymne, l'île au trésor sur votre radio ici. Bon réveil.

0: L'île au trésor, les enfoirés à 5h28. Un peu d'histoire avant l'actu. Stéphane Bern, ce matin, on voyage au temps où un petit personnage souriant a réussi à éviter les embouteillages à des milliers de Français.
1: Il y a tout juste 50 ans, une mascotte inspirée des Indiens d'Amérique organise les départs en vacances dans toute la France. Été 1975. Les routes de France sont paralysées. Le samedi 2 août, entre Paris et la Côte Basque, on dénombre 600 km de bouchons cumulés et 60 000 voitures bloquées au même moment. C'en est trop. Jean Pouly, ingénieur des ponts et chaussées, a une idée simple. Prévenir les automobilistes à l'avance des journées les plus chargées et proposer des itinéraires bis. Aujourd'hui, ça paraît évident, mais à l'époque, ça relevait quasiment de la science-fiction. Mais pour que l'information marque les esprits, il faut un symbole. On a tout envisagé, un marsouin, un albatros, et finalement nous avons opté pour le jeune indien, raconte Jean Pouly à la République des Pyrénées. Toujours souriant, coiffé de plumes, Bison Futé apparaît dans les journaux, à la télévision, et surgit même sur les ondes radio.
2: Moi, Bison Futé, je vous aiderai.
1: Évidemment, il n'avait pas communiqué avec des signaux de fumée. Il les invite à suivre ces flèches vertes qui indiquent des itinéraires alternatifs. Il devient le complice malin grâce auquel les automobilistes évitent de s'énerver au volant et de vouloir le scalp des autres conducteurs pour un oui ou pour un non.
2: Suivez les flèches de Bison Futé et préservez vos nerfs.
1: Avant de prendre la route des vacances, consulter des conseils de Bison Futé devient un réflexe pour des milliers de Français. S'il le faut, on décale le départ, on roule de nuit, on emprunte des voies secondaires. Et ça marche, enfin, ça roule plutôt.
3: Vive les départs en vacances! Et puis fais attention, Bison Futé, hein!
1: Dès l'été 1976, la mascotte fait ses preuves. Les autorités dénombrent 30% de bouchons en moins par rapport à l'année précédente. Avant, sur les routes des vacances, c'était le Far West. Il a fallu qu'un Indien nous apprenne à éviter les embuscades.
0: Merci Stéphane Bernet. Évidemment, pour vous accompagner, il y a une radio à avoir dans votre voiture. C'est votre radio ici. 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Nous sommes le jeudi 14 mai. On parlait de Bison Futé. Dans l'info du jour, on s'intéresse au nombre de voitures électriques qui augmentent sur nos routes. On va le constater en Touraine sur l'autoroute A10 dans moins de 2 minutes. Mais avant 5h30, toute l'actualité en français dans le monde, c'est le 90 secondes avec vos draseaux.
4: Le ministère de la Santé se veut rassurant sur l'antivirus. Les 22 Français identifiés comme cas contact n'ont pour l'instant aucun symptôme. Les 4 enfants parmi eux ont été testés négatifs. Tous vont rester hospitalisés pour 2 semaines minimum à l'isolement le plus strict. Un babysitter est mis en examen soupçonné de viol et d'agression sexuelle sur 18 enfants à Lille et dans son agglomération. Cet homme de 37 ans avait déjà été condamné à de la prison pour agression sexuelle. Il avait interdiction d'exercer une activité avec des mineurs. Une cérémonie se tiendra ce midi à Caen en hommage aux 2 agents pénitentiaires tués il y a 2 ans lors de l'évasion meurtrière du narcotrafiquant Mohamed Amra au PH d'Incarville. La cérémonie est présidée par le ministre de la Justice, Gérald Darmanin. Il va échanger en privé avec les familles des victimes. Le Paris Saint-Germain est champion de France. C'est officiel. Victoire des Parisiens hier soir à Lens, 2-0. Et 5e titre d'affilée en Ligue 1 pour le PSG, le 14e de son histoire. Foot encore avec cette question, qui verra l'Amérique et le mondial de cet été? Le sélectionneur Didier Deschamps dévoilera sa liste de joueurs ce soir aux 20h de TF1. Du monde encore sur la route aujourd'hui pour le début du pont de l'Ascension. Bison Futé, voie rouge sur tout le quart nord-ouest avec un trafic très dense dès le début de la matinée en région parisienne. La journée est classée orange sur le reste de la France.
0: Et c'est justement l'info du jour. On est allé voir l'afflux de voitures sur les routes pour ce grand week-end de l'Ascension.
4: On vous a bien regardé, vous qui bouchonnez depuis hier, et constat, ça saute aux yeux. Vous êtes de plus en plus à rouler à l'électrique. On est sur l'autoroute A10 en Touraine, plus précisément sur l'aire de Sainte-Maur de Touraine, avec le micro ici d'Eva Kling. Visiblement, la flambée des prix à la pompe en a décidé plus d'un.
5: À l'origine, Nelly ne comptait pas acheter une électrique, mais il y a deux mois, elle passe le pas.
6: On a réfléchi un petit peu, mais oui, on est parti là-dessus. Et je pense qu'une prochaine, ce sera toujours une électrique. Quand on roule, c'est silencieux. L'électrique, c'est formidable.
5: Ce qui l'a freiné un peu, c'était le temps de recharge. Mais au final, c'est assez rapide, explique Marc, propriétaire depuis peu d'une Mégane électrique.
7: Je vais attendre, moins de 10 minutes.
5: Et pour trouver les bornes sur son trajet Paris-Niort, Marc utilise une application.
7: Une carte virtuelle. Tout est indiqué, les tarifs, les temps de charge pour faire d'un point de charge à un autre pour aller jusqu'à chez vous.
5: Mais ceux qui roulent à l'électrique ne sont pas à l'abri de quelques galères.
8: J'essaie de me connecter là.
5: Thierry commence un peu à s'énerver, il n'arrive pas à recharger sa Skoda.
8: Alors, vous voyez, j'ai scanné le QR code, voilà, et là j'ai pas accès.
5: Au final, tout est bien. Qui finit bien, il peut rentrer chez lui dans les Deux-Sèvres. Quant à Gilles, c'est direction Poitiers, un voyage depuis Paris qu'il fait pour la première fois avec sa nouvelle voiture électrique. Et ça se passe
9: très bien. Depuis qu'on l'a, je me rends compte qu'il y a des bornes de charge partout. Déjà, on s'arrêtait souvent. Donc, en fait, si on s'arrête toutes les deux heures, ça change pas tellement.
5: Bon, ce qui change, c'est quand même le prix du plein.
9: C'est nettement mieux, oui. Surtout en ce moment, ouais.
5: En moyenne, recharger votre voiture électrique pour 100 km sur une borne publique vous coûte 10 euros, soit 4 euros de moins que pour une essence.
4: Les ventes de voitures électriques, quelques chiffres, hausse de 27% entre avril 2026 et avril 2025. Clairement, la guerre au Moyen-Orient, Johan, et la flambée des prix à la pompe relancent le marché de l'électrique qui marquait le pas ces derniers mois.
0: Et merci à Eva Kling pour ce reportage en Touraine. 5h34, la météo des Pyrénées à l'Auvergne-Rhône-Alpes à la Franche-Comté. Le temps est pluvieux ce matin, plus au nord, éclaircies, averses alternes avec un vent sensible. Le temps reste sec et nuageux en bord de Méditerranée. Cet après-midi, hormis autour du golfe du Lion où le temps va rester sec, mais vanté partout ailleurs, les averses se multiplient et s'intensifient, notamment sur un quart nord-est où elles prennent même un caractère orageux accompagné de grésils. En Corse, quelques ondées sont à craindre par moments avec la présence d'un vent fort. Je vous parlais de vent, il va rester bien présent, bien sensible aujourd'hui sur tout le pays avec des rafales atteignant 70 km/h en bord de mer, 50 dans les terres. Les températures à Lille ce matin, nous avons 6 degrés à Nantes, Rouen, Reims, Guéret 7, à Paris, Clermont-Ferrand et Châteauroux 8, 10 à Brest, 11 à Toulouse, Pau et Bordeaux, 14 à Marseille. Vos messages aussi sur la page Facebook ici. 3 petits degrés relevés dans le 77 en Seine-et-Marne par Nadine, 7 en Alsace, on salue Daniel, même température dans le nord à Sainte, nous dit Marie-André, et puis à Limoges, Mathieu, lui, a relevé 10 degrés. Pour les maximales, elle plafonne entre 11 et 16 du nord au sud, ça va flirter avec les 20 degrés en bord de Méditerranée.
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0: 5h35, bon début de journée en ce jour férié. On est heureux de vous accompagner sur la route du travail ou même peut-être en direction de votre lieu d'évasion pour ce week-end prolongé. On vous accompagne en musique avec Fool's Garden et Lemon Tree. Très bon réveil.

0: Lemon Tree, Fool's Garden, 5h39. Bon début de journée.
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0: Pour éviter les pièges, les arnaques, un rendez-vous à ne pas manquer, c'est pas vrai. Aude, ce matin, vous vous intéressez à notre compte Facebook.
3: Oui, avec une arnaque qui tourne beaucoup attention en ce moment et que beaucoup ont déjà reçu. Les escrocs se font passer pour Facebook et essayent de piquer vos identifiants. Je vous explique.
0: Pour la musique du réveil, c'est avec Alain Souchon.

0: France. On l'écoute avant 6h, mais avant, on avance sur la route, direction le département du Nord, où on retrouve Corinne qui est à Bézieux. Bonjour Corinne.
1: Oui, bonjour.
0: Soyez la bienvenue, comment ça va en ce jeudi férié ?
1: Très bien,
0: Quel est le programme pour vous aujourd'hui ? Vous travaillez ou vous restez à la maison tranquillement ?
1: Ah oui, à la maison tranquillement, oui.
0: Et vous êtes déjà debout à 5h39 ?
1: Eh oui, lève tôt.
0: Ben voilà, ben nous en tout cas on est ravis de vous accompagner à l'heure du petit déjeuner. Corinne, quel est le programme aujourd'hui ?
1: Rester à la maison et s'occuper de la famille.
0: Ouais. Vous allez profiter ou pas du pont ? Vous faites le grand pont, l'aqueduc même de l'Ascension ?
1: Oui, voilà. Oui.
0: Bon, ça c'est sympa.
1: Dites-nous,
0: si nous aussi on a envie de profiter de ce pont de l'Ascension et venir découvrir le Nord, qu'est-ce que vous nous proposez de visiter près de chez vous ?
1: C'est ce que j'ai dit à votre assistante. Il y a un parc très sympa qui s'appelle le parc Asnapio.
0: Ouais.
1: Qui est un parc archéologique qui reproduit un village gaulois avec fabrication du pain, de l'ancêtre de la bière. Donc c'est très ludique pour les enfants et très sympa aussi pour les parents.
0: Ah, c'est génial. En fait, il y a des reconstitutions, ce que je suis en train de regarder en même temps, des reconstitutions d'habitats du paléolithique supérieur jusqu'au Moyen-Âge. C'est à Villeneuve-d'Ascq, hein, c'est ça ?
1: Oui, tout à fait.
0: Génial. Oui. Et vous l'avez donc fait, parce que je vois que vous avez une fille, vous l'avez fait avec votre fille ?
1: Oui, tout à fait. Nous l'avons fait en famille et on a travaillé de la pâte à modeler. En fait, on a fabriqué des petits objets. C'était sympa, en terre. Ouais.
0: Grave, franchement. Génial. Et vous les avez ramenés à la maison après, ces petits objets ?
1: Oui, exactement, j'en ai encore un là. Et ma fille était petite quand nous l'avons fait. Mais non, c'est une journée très sympathique, s'il fait beau à faire.
0: Ouais, c'est sympa, ça laisse en plus des super souvenirs comme ça. Bah, la prochaine fois, on fera un petit concours avec Aude, on ira faire aussi des poteries, on verra qui a la meilleure poterie.
2: Alors j'ai fait des poteries étant jeune, ma maman a gardé le résultat, parce que c'est ma maman.
0: Oui.
2: Mais personnellement, quand je regarde, c'est quand même un peu moche.
0: C'est exposé dans le salon, c'est ça ?
2: Tout à fait, sur la bibliothèque, c'est moche quand même, mais voilà, c'est ce qu'il fait avec amour.
0: C'est une certaine façon de voir l'art, Aude. Corinne, nous en tout cas, on vous offre un super objet, c'est la Radio Collector ici, dernière génération, qui arrivera très bientôt chez vous dans le Nord. On vous souhaite une belle journée, Corinne.
1: Merci beaucoup, vous aussi, merci.
0: On vous embrasse, à bientôt.
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0: C'est pas vrai, le rendez-vous anti-arnaque. Aude, c'est l'arnaque du moment. Des messages très crédibles menacent de bloquer notre compte Facebook.
2: Effectivement, et là où c'est piégeux, c'est que le message en question, Johan, a l'air de venir de Facebook lui-même, alors que ce n'est pas le cas. Ouais. Avertissement de sécurité, c'est comme ça qu'il commence. Une collègue me l'a transféré, elle l'a reçu via Messenger, donc la messagerie de Facebook. Le système a détecté que votre compte contient du contenu enfreignant les droits de propriété intellectuelle. Si vous ne procédez pas à la vérification dans les délais impartis, votre compte pourra être suspendu ou définitivement désactivé. Là, vous aurez noté, l'escroc essaye de vous faire paniquer. Oui. L'expéditeur du message s'appelle MetaSend, et ça fait sérieux, puisque Meta, c'est l'entreprise qui détient Facebook. Dans d'autres cas, il s'appelle MetaMess, ou MetaManager, ou MetaSupport.
0: Bon, visiblement, c'est plutôt MetaStress. et qui nous écrit en fait en réalité ?
2: En fait, c'est un profil Facebook qu'un vrai, celui d'un de vos amis, Johan par exemple, qui s'est fait pirater. J'ai trouvé des témoignages un peu partout, j'ai perdu le contrôle de mon compte Facebook, l'escroc l'a renommé en MetaSend, et voilà qu'il envoie des messages frauduleux à tous mes contacts. Le but de ces messages, c'est quoi? L'escroc cherche à vous faire cliquer sur un lien pour vous renvoyer vers une page mensongère et pour vous piquer tout ce qu'il peut vous piquer, identité, mot de passe, il en veut à vos données personnelles, et vous risquez vous aussi à votre tour de vous faire pirater votre compte Facebook. Retenez bien, Facebook ne fait jamais de vérification de compte via sa messagerie Messenger, jamais. Et le réseau social précise d'ailleurs, si vous recevez un message suspect dont l'expéditeur affirme être Meta, ne cliquez sur aucun lien et aucune pièce jointe. Ma collègue dans le message, on l'incitait à cliquer sur un fichier PDF appelé fichier Meta avec un lien dedans. Attention parce que l'arnaque existe aussi par mail.
0: Merci pour ce point de vigilance ce matin, Aude. Et il y a un site en tout cas sur lequel vous pouvez aller sereinement, c'est ici.fr et vous retrouvez cette chronique. C'est pas vrai. 5h44, voici sur votre radio ici, Amel Bent avec son titre « Tu restes ».

0: Mel Bent, pourquoi tu restes? À l'heure de la guerre en Iran et celle qui continue en Ukraine, on s'intéresse ce matin au rôle que joue l'intelligence artificielle dans ces conflits. Vous allez comprendre avec le magazine Epsilon que l'IA bouscule les codes et les stratégies militaires, diplomatiques. On en parle dans moins de 2 minutes. 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Bonjour.
1: Bonjour Johan, bonjour à vous. Toute l'actualité qui vous concerne ici en Normandie, Martin Cottard.
2: On parle d'une exposition absolument saisissante dans le journal de 6h. Mon enfance, 1939-1945 au centre Juno Beach. La façon dont les jeunes de l'époque ont vécu le débarquement en Normandie. Une dame de 88 ans, Lynn Perron, a prêté plein de photos, ses écrits aussi de l'époque, dans un petit cahier à Courseulles-sur-Mer. Un don exceptionnel pour Hélène Cavillon, chargée des collections au centre Juno Beach.
3: Avoir la chance d'avoir un témoignage de cette richesse sur la commune où on se situe, c'est vraiment inestimable. Elle raconte avec des détails, des anecdotes qui rend vraiment son enfance page après page. C'est captivant. Elle commentait des photographies que son père avait prises également, donc c'est inestimable. Pour ma part, je pense que c'était la première fois qu'un document d'une telle valeur nous était confié. Ouais.
2: Et donc on en découvre encore un petit peu plus dans le journal de 6h.
1: À suivre également cette Mercedes des années 70. 4 pédales, des odeurs d'un autre temps, mais une passion intacte. Patrick nous embarque dans un véritable voyage mécanique à Lisieux. Mais au fond, qu'est-ce qui rend ces voitures anciennes si irrésistibles aujourd'hui? Elle n'est pas hybride, celle-là. C'est ce qu'on va découvrir dans les Normands d'ici tout à l'heure à 6h20. Et ce petit point blanc dans la bouche, pourtant, ça peut transformer chaque gorgée de café en cauchemar. On les a tous déjà eus. Ce sont ces aphtes minuscules. On en parle avec le docteur Kierzek tout à l'heure à 6h15. Ici matin, Normandie. Ça revient tout de suite.
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4: L'IA, l'intelligence artificielle, va-t-elle multiplier les guerres? C'est la question que pose le magazine Epsilon dans son nouveau numéro.
0: Et pour y répondre, nous sommes avec son rédacteur en chef. Bonjour Vincent Noueriga.
5: Bonjour.
0: Merci d'être avec nous ce matin. C'est vrai que l'intelligence artificielle s'invite sur des opérations militaires, sur les terrains d'opérations militaires dès maintenant. À quel niveau?
5: En fait, elle est déjà présente très concrètement en Ukraine, notamment dans les drones. Il y a des modules d'intelligence artificielle embarqués, qui prennent le relais des pilotes de drones dans les dernières centaines de mètres pour pouvoir mieux cibler les militaires russes, en l'occurrence. C'est aussi très utilisé par l'armée ukrainienne, par l'armée israélienne pendant les opérations à Gaza, la guerre à Gaza, et en ce moment par les militaires américains en Iran, notamment pour le ciblage. C'est-à-dire que ce sont des modèles de langage un peu comme on les utilise nous dans le grand public, qui fusionnent toutes les informations pour essayer de trouver des informations secrètes ou des images satellites, pour essayer de trouver les cibles les plus... les meilleures cibles, en tout cas, du côté de l'attaquant. Ils évaluent aussi quelles munitions il faudrait utiliser, quels sont les dommages que l'on peut anticiper si on fait une telle frappe. Ça n'empêche pas les tragiques erreurs, malheureusement, mais c'est un outil très utilisé. Et enfin, les états-majors utilisent aussi les modèles de langage classiques pour sans doute faire de la stratégie ou de la tactique.
0: Mais est-ce à dire que cette intelligence artificielle favorise aujourd'hui aussi l'escalade de la guerre?
5: Oui, on peut penser que ça pourrait rendre les attaques plus faciles, que ça permet d'identifier les failles de l'adversaire plus facilement, ça multiplie les cibles possibles, ça autorise toutes les audaces d'une certaine manière, et également il y a un fait assez saillant, un peu troublant, c'est-à-dire que les intelligences artificielles qui sont utilisées pour la stratégie, la tactique, en tout cas dans les expériences qui sont menées en laboratoire, elles sont très agressives, très escalatoires, c'est-à-dire qu'elles ne se rendent jamais, et elles ont même une fâcheuse tendance à utiliser l'arme atomique, c'est-à-dire qu'elles n'ont pas vraiment le tabou du nucléaire tel que nous l'avons, nous, les humains. Donc, c'est pas très clair les raisons pour lesquelles elles sont si agressives. Si cette tendance-là est justement, c'est un champ de recherche actuel pour essayer de comprendre pourquoi elles sont si agressive, si offensive.
0: Ouais, c'est en tout cas passionnant. Ce que l'on découvre aussi, ce que vous mettez en avant dans ce dossier, c'est que l'IA peut s'inviter aussi, à l'inverse, dans des discussions diplomatiques. Elle peut même devenir en fait pacificatrice d'une certaine manière.
5: Ouais. C'est-à-dire que bon, elle pourrait aider à trouver un bon compromis. Elle pourrait aussi aider au contrôle des armements, c'est-à-dire elle détecte si un pays a tendance à s'armer un peu vite. Elle donne plutôt une image un peu complète de la situation, ce qui a des vertus stabilisatrices. Elle pourrait aussi aider à la cyberdéfense ou même à la défense tout court. Donc elle peut être pacificatrice dans un sens.
0: Des sujets importants en tout cas. Merci beaucoup Vincent Nouérega de votre présence. Ce dossier se retrouve dans le dernier numéro d'Epsilon Magazine qui est à la une des kiosques. 5h53. La musique, elle adoucit plutôt, c'est vrai qu'on a tendance à la dire. Elle peut aussi faire du mal, c'est ce qui est arrivé avec le groupe Twin Twin qui représentait la France à l'Eurovision en 2014. Je ne sais pas si vous vous souvenez.
4: Je ne me souviens plus très bien, mais ça me dit quelque chose. Ouais,
0: pire résultat de son histoire pour la France. On en parle dans un instant, mais avant, on avance, c'est le mantra signal, hein, Sochon.

0: Souchon, on avance, 5h57, on avance tout droit vers la finale de l'Eurovision, c'est samedi à Vienne en Autriche. Eh bien, nous ce matin, 70 ans d'Eurovision, ce concours qui a marqué la France, c'est votre chronique inédite à l'occasion de l'anniversaire de la compétition qu'on vous propose. Flavien Groyer nous fait revivre ce matin l'édition 2014. The winner is Conchita
1: Wurst from Austria. Cette année-là, la drag queen autrichienne Conchita Wurst triomphe au Danemark. Le résultat des représentants tricolores, lui, est calamiteux, le pire de toute l'histoire de la France. En 2014, c'est le groupe Twin Twin qui est choisi par les téléspectateurs français. Quentin Mauduit, co-animateur du podcast 12 points et spécialiste de l'Eurovision.
2: Ils avaient peut-être une petite notoriété, mais en tout cas, ils n'avaient pas d'aura médiatique et artistique importante.
1: À la tête de ce trio pop, Laurent, cheveux bruns droits sur la tête et une chemise manche courte qui met bien en valeur ses muscles. La chanson s'intitule Moustache. Une simple ode au poil en apparence, mais avec des paroles plus profondes.
2: Il y a un propos assez critique sur la société de consommation, sur le fait que l'individu a tout ce qu'il lui faut pour être heureux, mais il lui manque une moustache. Je vous laisse avec ça.
1: La musique est plutôt entraînante.
2: C'est rare pour la France d'envoyer une musique up-tempo. Il y a quand même des points assez ressemblants à Papa Outé de Stromae.
1: Le groupe est très optimiste.
3: On a pu prendre la température, voir si le morceau marchait. On a trouvé qu'il marchait très bien.
1: Et il donne tout à Copenhague. Twin Twin ! Mais la mise en scène est trop brouillonne.
2: Ils font des sauts sur scène, ça va dans tous les sens. Il y a des géantes moustaches derrière qui sont incrustées dans les murs LED, mais on comprend pas très bien.
1: Et ça ne prend pas du tout. Le résultat est sans appel. La France termine dernière.
2: C'est la première fois que ça arrive avec deux petits points. C'est-à-dire que non seulement on a fini dernier, et on a failli avoir un zéro pointé. On peut le dire, ça n'a pas marché.
1: Cette dernière place et le très mauvais score l'année suivante sont deux électrochocs. La délégation française change de stratégie avec des chansons plus travaillées, des paroles parfois en anglais et des campagnes de promotion en Europe. Et ça marche. Dès 2016, la France retrouve le chemin du top 10.
0: Et nous ce matin, on délivre nos 12 points à l'équipe d'Ici Matin qui nous rejoint en studio. Bon jeudi.
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6: Bonjour les Normands, nous sommes le jeudi 14 mai 2026 pour vous réveiller ce matin à Benoît à la technique, Fanny au standard, Martin Cotta aux infos. Bonjour.
7: Bonjour Jason, bonjour à toutes et à tous.
6: C'est son anniversaire aujourd'hui. Alors c'est pas Dark Vador ou je ne sais qui, non, c'est le réalisateur de Star Wars tout
7: George
6: simplement. George Lucas qui fête ses 82 ans aujourd'hui. Bon anniversaire.
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6: Sur votre radio locale, Ici Normandie, il est 6h. Lors de vos infos, il y a 2 ans, jour pour jour, une évasion sanglante et spectaculaire.
7: Oui, nous étions nombreux devant les JT télévisés le soir à déplorer les tristes images. La cavale de Mohamed Amra, libéré par un commando armé au péage d'Incarville dans l'Eure. Mohamed Amra, détenu à la prison du Val-de-Reuil, revenait d'une convocation dans le bureau d'un juge rouennais. Une attaque en pleine journée pour le libérer. 2 agents pénitentiaires tués, 3 grièvement blessés. Il travaillait à Caen. Nolwenn Lejeune, vous avez pu échanger avec un des avocats des rescapés.
8: Parler dans un micro, c'est encore impossible pour lui, s'excuse son avocat. C'est donc ce dernier, Romain Léandri, qui va porter la parole de son client, vivant mais marqué à vie par une scène d'une violence effroyable dont chaque seconde reste gravée en lui.
9: Il se souvient de tous les détails, surtout des événements marquants, tels que des images, tels que des bruits, tels que des sons.
8: Il en garde des séquelles physiques et psychologiques qui font qu'il est toujours en arrêt de travail. Aujourd'hui, il va assister à l'hommage qui va être rendu par Gérald Darmanin, même si ce ne sont pas des moments qu'il attend particulièrement.
9: Ce sont des événements importants qui ont le mérite d'exister. Après, ce qu'il faut bien garder à l'esprit, c'est qu'il est victime tous les jours et pas uniquement lorsqu'il y a une cérémonie.
8: Ceux qui l'ont aidé à tenir, ce sont bien sûr tous ses proches. C'est aussi sa capacité à garder la tête froide face à Amra et son commando.
9: c'est quelqu'un qui a toujours cru en l'institution judiciaire. Il n'est pas rempli de haine, il n'est pas rempli d'une idée de vengeance. Il est dans un esprit de reconstruction et de soif de vérité.
8: Ces derniers mots sont pour les pompiers, les trois pompiers de Louviers qui sont intervenus après l'attaque. Sophie, Benoît et Alexandre, trois pompiers sans qui, glissent-ils sobrement, la tournure aurait été différente.
7: Et ce midi, le ministre de la Justice, Gérald Darmanin, participe à Caen à une cérémonie d'hommage aux côtés des victimes et de leurs familles. À 7h47, nous verrons avec notre invité, membre du syndicat pénitentiaire UFAP UNSA Justice, que les conditions d'escorte des détenus lors de transfert ont évolué depuis l'attaque du commando dans l'heure pour libérer Mohamed Amra. Deux cyclistes percutés par une voiture hier soir à Val-au-Perche dans l'Orne. Les deux victimes sont dans un état grave. Accident vers 21h, une dizaine de pompiers mobilisés.
6: Restez prudents et calmes au volant.
7: Bison futé voie rouge dans le sens des départs en Normandie et dans le nord de la France. C'est le grand week-end de l'ascension. Hier, plus de 38 km de bouchons cumulés ont été enregistrés vers 17h30 à Caen. Une épave enfin sortie de l'eau, celle du Petit Vox, bateau de pêche coulé en mars dernier au large de Port-en-Bessin après une collision avec un autre coquillard, seulement des dégâts matériels. Le Petit Vox dérivait au nord d'Arromanches ces derniers jours. L'épave est désormais sur un quai à Cherbourg.
6: Elle a regardé avec ses yeux d'enfant.
7: La guerre, Lynn Perron, âgée de 6 ans en 1944, lors du débarquement, témoigne ce matin sur Ici Normandie. Cette femme de 88 ans aujourd'hui fait don de nombreux objets personnels pour l'exposition « Mon enfance 1935-1945, 1939-1945 » au centre Juno Beach. Des drapeaux cousus par sa grand-mère. Un cahier de souvenirs de 192 pages, écrit jour par jour. Des photos prises aussi par son père. Lynn Perron a vécu le jour J chez elle à Courseul-sur-Mer. Son héritage est donc d'une valeur exceptionnelle, nous explique Hélène Cavillon, chargée des collections au centre Juno Beach.
10: C'est un témoignage d'une grande valeur qu'on a eu la chance d'avoir en 2021. On aime toujours dire que c'est la petite histoire dans la grande histoire de Courseul. Avoir la chance d'avoir un témoignage de cette richesse sur la commune où on se situe, c'est vraiment inestimable. Elle raconte avec des détails, des anecdotes qui rend vraiment son enfance page après page. C'est captivant. Elle commentait des photographies que son père avait prises également, donc c'est inestimable.
11: Il y avait aucun témoignage d'une telle richesse et surtout avec ce regard d'enfant.
10: D'une telle richesse de détails, d'anecdotes et qui sont aussi en lien avec des objets qui nous ont fait don. Pour ma part, je pense que c'était la première fois qu'un document d'une telle valeur nous était confié. Ouais.
7: À 6h31, dans l'info d'ici, nous écouterons les souvenirs marquants pour Lynn Perron, donc de la Seconde Guerre mondiale, cette habitante de Courseul-sur-Mer, au micro de Didier Charpin. La députée européenne de la France insoumise, Emma Fourreau, vient de déposer 101 plaintes pour menaces de mort, de viol, d'incitation à la haine. Plainte en lien avec l'événement controversé du canon français où des participants à Caen mi-avril ont réalisé des saluts nazis. Emma Fourreau l'a dénoncé et s'est fait harceler sur ses réseaux sociaux derrière.
6: Il reste un match à jouer aux footballeurs du Stade Malherbe-Caen, mais tout le monde a déjà la tête à l'année prochaine.
7: Oui, le match d'Aubagne demain soir en national n'a plus aucun enjeu. Après une saison décevante, en milieu de classement, le SMC va vite annoncer des changements dans son organigramme. La famille Mbappé, actionnaire, revoit sa copie et veut stopper aussi toutes les rumeurs autour des futurs dirigeants attendus, Olivier Duc.
12: Attendez-vous à de grosses surprises, c'est ce qu'a soufflé la direction de Malherbe lors d'une réunion il y a quelques jours avec ses supporters, mais en gardant évidemment le silence autour des noms attendus. Premier CV évoqué en externe et pas des moindres, celui de Nasser Larguet. Les discussions avec l'ancien formateur du SMC semblent bien avancées pour manager le secteur sportif du club de foot normand. Autre nom évoqué par notre consoeur de sport à Caen, celui de Marc Rivolan, aperçu à Dornano le week-end dernier pour un poste de directeur sportif. Mais le nom qui attise toutes les rumeurs est celui d'un autre ancien Malherbe. L'herbiste, Mathieu Bonnemer, le directeur sportif du Havre en Ligue 1, lancé il y a une quinzaine de jours. Cette rumeur a d'abord laissé tout le monde très sceptique des deux côtés de la Seine, mais a été relancée par un article du quotidien L'Équipe. Dernièrement, l'intéressé n'a ni confirmé ni infirmé cet intérêt. Idem pour le Stade Malherbe-Caen qui se contente de dire qu'il y aura une annonce en temps voulu pour sa réorganisation.
7: Patience donc pour les supporters du SMC. Demain, le match à Aubagne est à vivre en intégralité avec Olivier Duc et notre consultant Patrice Garande à partir de 19h15. Jason, c'est une tradition pour le sélectionneur de l'équipe de France. Didier Deschamps annonce ce soir à 20h sa liste des joueurs pour aller à la Coupe du Monde aux États-Unis, au Canada et au Mexique. Ils seront a priori 26. Et parmi eux, normalement, un ancien malherbiste, sauf surprise, le milieu de terrain de Fenerbahçe en Turquie, passé par Caen entre 2013 et 2015, N'Golo Kanté devrait être sur la liste. On touche du bois. La Coupe du Monde commence le 16 juin pour les Bleus avec un match contre le Sénégal.
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7: Une journée placée sous le signe des averses.
6: Oui, le soleil va se lever tout à l'heure à 6h20, mais ce sera difficile de l'apercevoir à cause des nuages nombreux par endroits. Et effectivement, des averses faibles et éparses le matin deviennent un peu plus fréquentes, plus fortes et parfois orageuses l'après-midi. Le vent, lui, continue de souffler assez fort, vent de nord-ouest avec des rafale atteignant les 65 km/h, nous dit Météo France.
7: De 5 à 10 degrés ce matin.
6: Oui, 5 à L'Aigle, et 6 à Orbec et Mortagne-au-Perche. 7 à Lisieux, Falaise Argentan, 8 à Caen, Villers-Bocage ainsi que dans le sud de Manche à Saint-Hilaire-du-Harcouët. 9 à Cabourg, 10 à Honfleur et pour cet après-midi, ça bouge pas vraiment. 9 à 12 degrés, pas plus.
7: Et pour demain?
6: Quelques averses possibles dans la matinée, mais de belles éclaircies l'après-midi. Les températures entre 3 et 9 degrés au réveil. Bon, sur la route, effectivement, avec ce week-end de l'Ascension, eh bien, il y a des difficultés à prévoir sur les routes de la région un peu partout en France. Hein. C'est rouge dans le sens des départs, circulation très difficile, nous dit Bison Futé. C'est vert, en revanche, dans le sens des retours. À prévoir également dans le Calvados, à Grainville-sur-Odon et Tuému, sur plusieurs routes départementales, la circulation sera interdite ce dimanche de midi à 18h pour permettre le bon déroulement de la course cycliste de Cheux.
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6: Il est 6h08. Merci d'avoir choisi Ici Normandie pour vous réveiller ce matin en ce jeudi de l'Ascension. Florent Pagny, chantez.

0: Ici matin, on est bien ensemble, c'était Florent Pagny.
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0: À suivre, ça va vous rendre nostalgique peut-être avec cette vieille Mercedes des années 70, un tableau de bord qui sent le cuir. À Lisieux, Patrick fait revivre toute une époque à travers sa passion. Mais pourquoi ces voitures anciennes continuent-elles de faire rêver autant de monde? Et pourquoi y a-t-il quatre pédales dans cette voiture? Réponse dans les Normands d'ici dans 5 minutes.
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0: Votre radio ici prend soin de votre santé, c'est l'heure des conseils du docteur Kierzek. Ce matin, on fait le point sur les aftes et ils peuvent nous gâcher la vie. Bonjour docteur.
6: Bonjour à tous. Ils sont petits, mais ils sont extrêmement désagréables et ça peut nous rendre la vie compliquée, notamment pour manger. Vous l'avez deviné, ces petites ulcérations qui font la loi dans notre bouche. L'aft, c'est un petit nid de poule microscopique qui se niche sur la gencive, sur la langue ou à l'intérieur de la joue. Et concrètement, c'est une ulcération qui est bénigne de la muqueuse buccale. Mais le symptôme numéro un, et ça nous fait grimacer quand on prend notre café le matin par exemple, c'est la douleur. Et pas n'importe laquelle, une douleur aiguë, intense et très localisée. Lui, il ne se voit presque pas, mais il va vraiment nous handicaper pour mâcher, pour parler ou simplement pour avaler la salive. On reconnaît facilement l'afte, hein, car c'est une ulcération bien ronde avec un fond jaunâtre ou grisâtre. Et autour, c'est un petit peu rouge, c'est un petit halo rouge. C'est très différent de l'herpès, le bouton de fièvre dont on parlait, qui lui va se manifester par des petites vésicules qui sont remplies de liquide. L'afte, pas du tout, ça fait plutôt un trou. L'herpès, il est contagieux. Lui, l'afte, il ne l'est pas du tout. Donc pas de panique, si vous embrassez quelqu'un qui a un afte, vous n'allez pas l'attraper.
0: Alors on fait quoi docteur pour s'en débarrasser?
6: Si la douleur est vraiment insupportable, le geste le plus simple c'est de prendre du paracétamol, ça fonctionne aussi pour la douleur des aftes. Ensuite direction la pharmacie, vous trouverez des gels anesthésiants à base de lidocaïne, c'est un anesthésiant local. Vous l'appliquez directement sur l'afte, ça a un effet un peu camisole chimique sur la douleur, c'est extrêmement efficace. Et puis il y a des bains de bouche antiseptiques, ça évite la surinfection, vous pouvez prendre un peu de bicarbonate aussi dilué. Et puis surtout on va éviter les aliments agressifs, on évite le citron, le piment, les chips trop salés ou les noix, parce que là, ça peut raviver et racler la muqueuse et raviver la douleur et les aftes. Et puis, la soupe, le yaourt ou la compote en phase aiguë, c'est plutôt pas mal, ça va chouchouter la bouche. Et attention, si vous êtes un craqueur d'aftes récidivant, c'est-à-dire que vous en avez tout le temps, c'est peut-être pas un simple désagrément, c'est peut-être une stomatite afteuse récurrente. Alors, ça veut dire quoi, ça? Ben, ça veut dire qu'à force de se mordre la joue, par exemple, ou avec le stress, eh bien, il y a des gens qui vont pouvoir déclencher, justement, ces aftes. Et puis, une petite astuce, ça peut être le dentifrice aussi. Donc si vous avez changé de dentifrice et que vous avez plus d'aftes, c'est peut-être lui qui est en cause. Et en tout cas, comme toute ulcération dans la bouche, quand ça dure plus de 10 à 15 jours, on ne banalise pas, on ne dit pas c'est un afte, il dure, il est récurrent, etc. On consulte son médecin, son stomato ou son dentiste. Allez, d'ici là, portez-vous bien.
0: Merci docteur pour ces bons conseils santé, ces explications également à retrouver tous les matins sur votre radio locale ici Normandie. On se réveille en chanson avec Jean-Jacques Goldman. Voici « Elle a fait un bébé toute seule ».

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0: Elle a fait un bébé toute seule, c'était Jean-Jacques Goldman.
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0: Mercedes. C'était, on va dire, la gamme classique de Mercedes, beaucoup plus connue en diesel. Énormément de taxis dans les années 70 roulaient dans ce modèle-là. Ouais. Et là, on est sur la version essence, qui était plutôt la version des professions libérales, etc. à l'époque.
1: Ouais, elle n'est pas hybride, celle-là.
0: Ah non, elle n'est pas hybride. Elle ne savait même pas que ça existerait un jour.
1: Alors là, je suis un peu interloqué. Pourquoi vous avez quatre pédales ?
0: Parce que sur les Mercedes, je crois encore maintenant, mais à l'époque, le frein à main, en réalité, était un frein à pied. Donc c'est pour ça qu'on a quatre pédales.
1: Ah, c'est une sorte de frein.
0: C'est le frein à main que vous avez habituellement, je dirais, entre les deux sièges.
1: Ah bah oui, vous voilà. L'avez pas là.
0: Et bah là, vous appuyez sur une pédale. Certaines Citroën étaient équipées du même système, mais c'est vrai, toutes les Mercedes avaient ce système-là, et je pense non encore.
1: Quel plaisir ça vous procure, vous, ce genre de véhicule? Pourquoi est-ce que vous faites tout ça?
0: C'est la nostalgie, c'est ce que vous disiez à l'instant. C'est-à-dire que là, on profite de tout. La voiture, on la sent vivre à travers le volant, dans nos mains. Il y a des odeurs et des matières qu'on n'utilise plus du tout aujourd'hui. Donc, c'est pareil, on retrouve notre jeunesse, hein, on va dire ça.
1: Et cette passion-là, vous l'avez depuis toujours?
0: Moi, j'ai toujours été passionné par les voitures, et puis au fil du temps, je me suis rapproché des voitures de collection parce que, comme pour tout le monde, hein, elles représentent notre enfance. Souvent, quand on collectionne les voitures, la première, c'est l'ex-voiture du tonton, du papa, de la maman qui nous amenait à l'école. Aujourd'hui, c'est souvent ça qui conduit les gens à collectionner les voitures anciennes.
1: C'est les années 70, c'est ça?
0: C'est ça, oui. Celles-là sont sorties fin des années 60 et elles ont couru sur les années 70.
1: Ah, si on allume la radio, on entend Léon Zitrone, là.
0: Oui. Oui, c'est possible. C'était son époque aussi.
1: Patrick, passionné par les voitures rétro, président de l'Auto Rétro de Lisieux et Normand d'ici. On vous a mis des photos de la voiture sur ici.fr, rubrique Les Normands d'ici.
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1: Un bon réveil ici matin, on est là avec vous pour vous accompagner, pour vous réveiller avec Taylor Swift.

0: C'était Taylor Swift sur votre radio ici Normandie, chaque jour à vos côtés, au plus près de vos préoccupations, avec les prix des carburants élevés. On vous propose une carte interactive pour trouver la station service la moins chère près de chez vous, quasi en temps réel. C'est sur le site ici.fr, rubrique service. À suivre, pas de repos malgré ce week-end de l'Ascension pour les clubs de foot de la région, notamment pour les plus jeunes. C'est le cas pour Verson et son tournoi des crampons de Laudon. Reportage à suivre dans Normandie Sport dans moins de 10 minutes.
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0: Jeudi 14 mai 2026, l'horoscope du jour avec Catherine Viguet. Bonjour.
4: Bonjour Jason.
0: Alors, quelle tendance pour notre zodiaque?
4: De feu et ça secoue un peu.
5: Bélier, ça vous réussit, mais là encore, pas de précipitation. Agissez en réfléchissant avant.
6: Taureau, ça se passe en secret et vos mots privilégiés seront complicité et intimité.
7: Gémeaux, de très bonnes choses au sujet du rôle que vous jouez en société.
8: Cancer, vous aurez besoin de simplicité, d'activités qui vous vident la tête. Peut-être allez-vous cuisiner ou marcher.
9: Lion, vous êtes ravi. Une invitation au voyage vous fait le plus grand bien.
10: Vierge, vous allez détester être bousculé, mais pourtant, vous risquez de l'être un peu.
11: Balance, vous êtes en pleine remise en question côté cœur ou job. Ça avance aujourd'hui.
12: Scorpion, si vous passez par une petite déprime, allez voir à l'extérieur, on volera à votre secours.
13: Sagittaire, eh bien la lune vous va bien avec des réjouissances narcissiques, valorisantes pour votre ego.
14: Capricorne, on compte sur vous au sujet de votre famille. Soyez présent et juste.
15: Verseau, ce qui prime, c'est de rencontrer des personnes qui vous aident à vous sentir mieux.
16: Poisson, vous devez faire face à un souci d'ordre financier. Agissez aujourd'hui.
17: Et pour nous tous, surtout, on ne se fait pas de mal, on se ménage.
0: Merci Catherine Viguet pour cet horoscope à retrouver aussi sur l'application Ici. À demain.
4: À demain.
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0: Merci d'avoir choisi Ici Normandie. À suivre dans l'info d'ici, Martin Cotta.
18: Elle avait 6 ans lors du débarquement en Normandie le 6 juin 1944. Lynn Perron, une habitante de Courseulles-sur-Mer, vient de donner au centre Juno Beach un tas d'objets personnels, des photos aussi dans le cadre de l'exposition Mon enfance 1935-1945. On en parle dans un instant.
0: C'est tout à l'heure. Avant ça, il est 6h30, l'essentiel de l'actualité en France et dans le monde. En 90 secondes, Aude Razo.
19: Aucun symptôme n'a été détecté à ce jour chez les 22 Français identifiés comme cas contact de la Néerlandaise morte de l'antivirus. Les 4 enfants parmi eux ont été testés négatifs. Tous vont rester hospitalisés pour 2 semaines minimum à l'isolement le plus strict. Les mesures de confinement sont partiellement levées pour le paquebot de croisière arrivé hier à Bordeaux. Pas d'antivirus, les analyses le confirment. Le bateau est touché par une épidémie de gastro-entérite. Les croisiéristes qui n'ont pas de symptômes vont pouvoir débarquer. Un babysitter est mis en examen, soupçonné de viol et d'agression sexuelle sur 18 enfants à Lille et dans son agglomération. Les victimes présumées avaient entre 2 mois et 5 ans. L'homme avait déjà été condamné pour agression sexuelle. Il avait interdiction d'exercer une activité avec des mineurs. Un bébé de 21 mois retrouvé alcoolisé à sa sortie de la crèche. Une enquête préliminaire est ouverte dans l'Oise. Un hôpital avait fait un signalement en mars dernier. Les parents ont porté plainte. L'enfant aujourd'hui se porte bien. Le Paris Saint-Germain est champion de France. C'est officiel pour la 14e fois de son histoire et la 5e fois d'affilée. Victoire des Parisiens hier soir à Lens, 2-0. Le RC Lens, dauphin du PSG et qui a fait du très bon boulot cette saison selon l'entraîneur parisien Luis Enrique. Gare au bouchon si vous prenez la voiture aujourd'hui pour le pont de l'Ascension. Bison futé, voie rouge sur tout le quart nord-ouest avec des déplacements particulièrement difficiles. La journée est classée orange sur le reste de la France.
18: Merci Aude Razo. Des mots qui sonnent et qui résonnent dans l'info d'ici ce matin. Ceux de Lynn Perron, une femme âgée de 6 ans en 1944. C'est avec ses yeux d'enfant qu'elle a été témoin du débarquement en Normandie. Toute sa vie reste profondément marquée par la Seconde Guerre mondiale. Lynn Perron vient de donner au centre Juno Beach des objets personnels de l'époque pour l'exposition « Mon enfance 1939-1945 ». Des photos, des souvenirs écrits jour par jour. Didier Charpin, vous avez rencontré Lynn Perron, âgée désormais de 88 ans.
20: Elle tient entre les mains ce gros cahier, format A4, 192 pages. Son livre de souvenirs d'enfance qu'elle a écrit une fois arrivée à la retraite et en rembobinant l'histoire de sa vie de petite fille sous l'occupation allemande.
21: La débrouille pour tout, pour les chaussures, pour la nourriture, pour les habits. Moi, j'ai eu une robe de chambre dont j'étais extrêmement fière et avec laquelle j'ai accueilli les Canadiens qui avaient été taillés dans un manteau de ma grand-mère. J'ai récupéré un jour des brodequins de cuir et mon père, voulant que ses chaussures, très fatiguées déjà, durent encore un peu plus, avait trouvé le moyen de clouter un morceau de ferraille découpé dans une boîte de conserve. Je trouvais ça vraiment pas beau du tout. J'étais habillée avec des peaux de lapin. J'avais un super manteau de fourrure.
20: Son grand-père élevait des poules et des lapins, d'où la présence régulière de ses viandes à la table familiale. Lynn se souvient des restrictions alimentaires et de cette présence de l'armée allemande détestée par ses parents.
21: Les troupes allemandes descendaient la rue de l'église et que je trouvais que c'était formidable parce qu'ils chantaient très bien. Et j'avais applaudi. J'ai pas applaudi longtemps. Ma maman m'a retirée en arrière, m'a fait une leçon complète sur ce que c'était que la guerre, que c'était pas des gens fréquentables.
20: Un autre jour, ses parents ont confisqué une tablette de chocolat parce qu'elle avait été donnée par un soldat allemand. Après le débarquement, son grand-père a créé une association franco-canadienne pour correspondre avec les familles qui avaient perdu un fils ou un mari.
21: On allait fleurir les tombes. C'était souvent des gerbes de fleurs que voulaient les familles canadiennes. Des grands cartons très longs qui dépassaient sur les porte-bagages des vélos. Et on allait fleurir les tombes, toujours avec une émotion considérable.
20: L'émotion est perceptible dans la voix de cette dame âgée et à jamais horrifiée par la guerre.
21: Et à chaque fois que je vois un char, mon estomac se serre. Et comme l'actualité ne nous prive pas de chars et de guerre, j'y pense souvent.
20: C'est pour transmettre ce message, plus jamais ça, qu'elle a elle-même contacté le centre Juno Beach pour donner des objets personnels et surtout la retranscription de son manuscrit d'une richesse exceptionnelle.
18: Et donc l'exposition « Mon enfance 1939-1945 » est visible encore aujourd'hui entre 9h30 et 19h. Dans le journal de 7h, nous verrons que l'enquête autour du commando armé qui a libéré Mohamed Amra sur un péage de l'Eure il y a 2 ans, avec 2 agents pénitentiaires tués, touche à sa fin. Et puis à Mondeville, près de Caen, des jeunes adultes invitent à danser des seniors. Reportage au cœur d'une guinguette intergénérationnelle. La météo de Jason, des averses aujourd'hui.
0: Oui, mais le soleil aura bien du mal à se montrer derrière cette couverture nuageuse assez épaisse par moment. La matinée démarre avec quelques petites averses dispersées, puis elles deviennent plus nombreuses, plus soutenues et parfois orageuses dans l'après-midi. Le vent reste bien présent, ça soufflait beaucoup hier. On aura encore un peu de vent aujourd'hui, toujours orienté nord-ouest, avec des rafales qui peuvent atteindre les 65 km/h.
18: De 5 à 10 degrés ce matin.
0: 5 à L'Aigle, 6 à Orbec, Flers et Domfront, 7 à Lisieux, J'entends ainsi que dans le sud Manche à Sourdeval, 8 à Caen, 9 à Cabourg, 10 à Honfleur. Et pour cet après-midi, Météo France prévoit des températures entre 9 et 12 degrés.
18: Et demain ?
0: Des averses possibles dans la matinée. C'est un peu mieux l'après-midi, visiblement. D'après la carte Météo France, on aura quelques éclaircies et un temps un peu plus sec l'après-midi. Les températures au réveil, ça baisse un petit peu, 3 à 9 degrés. Et sur les routes de la région, à cette heure-ci, 6h35, c'est fluide. Hein, ça se passe très bien sur le périphérique cannais, partout ailleurs également. À prévoir tout de même, Bison Futé, voie rouge dans le sens des départs sur le quart nord-ouest. Circulation très difficile, c'est orange sur le reste de la France. En revanche, c'est vert dans le sens des retours. À prévoir également, des perturbations dans le Calvados à Mésidon, Vallée d'Auge, ce dimanche, entre 5h et 22h, sur plusieurs routes départementales. Il y a le 30e rallye de Mésidon, Vallée d'Auge, et donc circulation interdite dans les deux sens de circulation sur plusieurs routes départementales à Mésidon, Vallée d'Auge, ce dimanche.
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0: Un bon réveil ici matin, on est là pour vous accompagner, pour vous informer, vous divertir et vous proposer de la bonne musique comme celle-ci. Gabi au Gabi, c'est Alain Bachung qu'on s'écoute.

0: Gabi oh Gabi, c'est Alain Bachung.
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0: Il est 6h40. Le pont de l'Ascension est l'occasion pour les clubs de foot d'organiser leur traditionnel tournoi de fin de saison. Et c'est le cas de l'AS Verson et son tournoi des Crampons de l'Odon. Il rassemble depuis hier et jusqu'à vendredi près de 600 joueurs et joueuses de 9 à 13 ans, Olivier Duc.
3: Messieurs les arbitres, c'est là pour des rencontres.
4: Et il faut avoir une organisation carrée pour accueillir autant d'équipes. Hier, ce sont les U9 régionaux et les U11 féminines qui ont lancé le tournoi. Baptiste, bénévole de l'AS Verson, en charge des annonces au micro, dicte la rotation des équipes.
3: On quitte les terrains.
5: On a 8 terrains à gérer, 28 équipes en U9, 10 équipes en U11 féminin. Bon nombre de matchs pendant 4 heures cet après-midi.
4: Et là, ça rythme bien, là.
5: On a eu un petit problème de courant au début du tournoi. On a 4 minutes de retard, donc c'est plutôt pas mal.
4: Autour du terrain, des parents attentifs comme Quentin qui suit Joy.
6: La petite numéro 5 là-bas.
4: Et ça donne quoi pour l'instant?
6: Ben ça se passe bien, écoute, elle gagne. Ça tourne de son club, donc c'est cool pour elle, ça se passe bien. Tant qu'elle s'amuse, attendez, elle est en pleine action. Ah, tire à côté.
4: Et des joueuses toutes heureuses d'enchaîner les matchs, surtout quand elles gagnent, comme les petites versonnaises Zoé, Lina, Julia et Louise.
7: Bah, on a fait que des victoires.
8: On gagne tous nos matchs.
4: Tous les matchs?
8: Bah, là, on en a fait 4. Ouais. Et bah, on a gagné 3 matchs 4-0, et là, ça fait 3-1.
4: Vous pensez gagner?
8: Ouais.
9: Bah, on pas à dire trop bien.
10: Déjà, on est bien parti, donc on verra.
11: On donne tout.
4: Parmi ces féminines, on retrouve des têtes connues. Morgane Auvet, la capitaine du Stade Malherbe-Caen, dans son rôle d'éducatrice des U11 féminines de son club.
12: Nous, on est plus d'habitude sur les tournois au niveau national, mais là aussi, se retrouver face à des équipes de la région, c'est aussi intéressant pour les filles. Et même nous, de voir les autres, c'est vraiment bien.
4: On sent toujours aussi les autres équipes, elles sont contentes de jouer face au Stade Malherbe.
12: Oui, évidemment, à chaque fois, les filles sont attendues, mais ça, elles le savent déjà. Et nous, on leur met pas du tout de pression là-dessus. On est là pour prendre du plaisir et qu'elles jouent le jeu qu'on voit à l'entraînement. Donc, on est dans cette continuité-là.
4: Ce tournoi des Crampons de l'Odon offre aux jeunes de la région des matchs et des souvenirs. Le président de l'AS Verson, Samuel Lopez.
13: Bah, le plaisir, c'est d'abord notre passion. Et puis de faire plaisir aux enfants. Nos petits U9 qui vont jouer contre Strasbourg ou un club pro vont se créer des souvenirs pour toute la vie. Et ça, c'est génial pour nous.
14: Super, Lilou!
4: Avec 120 à 130 bénévoles mobilisés, l'organisation de l'AS Verson est bien rodée afin de rendre l'événement inoubliable pour les footballeurs et les footballeuses en herbe.
0: Merci Olivier Duc pour Normandie Sport et bon courage à tous ces jeunes joueurs et joueuses. 10 000 euros si vous réussissez ce défi sportif. Explication dans les 3 plus dans 5 minutes.
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0: En direct avec vous, hein, même le jour férié. Les animaux d'ici avec le CPE des Collines Normandes dans l'Orne. Evelyne Ramon est avec nous. Bonjour Evelyne.
15: Bonjour.
0: Évoquons ensemble l'écureuil en Normandie. On peut le voir facilement par chez nous?
15: Alors oui, on peut le voir facilement parce qu'en fait c'est un animal qui va sortir le jour et qui va dormir la nuit, donc il va être sur les mêmes rythmes que nous, mais il va être plus visible surtout en hiver, en fait en automne et en hiver, parce qu'il va sortir plutôt en fin de matinée, alors qu'en fait en été il va plutôt sortir à l'aube et en fin de soirée, donc c'est pour ça qu'on le voit un petit peu moins. Hein.
0: Ça mange quoi un écureuil ?
15: Eh ben, il va manger des noisettes, hein, comme chacun sait. Mais il peut aussi manger des fruits, des insectes, des œufs, des oiseaux. Alors ça le rend déjà nettement moins sympathique quand on dit qu'il mange des oiseaux. Et il a une petite particularité aussi, il peut manger des champignons et notamment des cèpes. Il va faire sécher en les piquant sur des branches pour les garder en réserve. Donc ça, c'est assez rigolo aussi. Et puis bah, quand il ramasse des graines, des noisettes, des glands, des fennes, des noix, etc., il peut les cacher dans la terre, dans des troncs en fait, donc des cachets de garde-manger. Et puis bah, comme il n'a pas toujours très bonne mémoire, il peut aussi les oublier, ce qui fait que c'est aussi un forestier, puisque grâce à ses graines, eh bien, d'autres arbres peuvent pousser et puis aller un petit peu plus loin en fait.
0: L'écureuil en Normandie, c'est un animal grégaire, c'est-à-dire qu'il vit en groupe ou est-ce qu'il vit seul ?
15: Ça dépend des moments, en fait. Non, il va plutôt vivre en seul et puis en couple au moment, en fait, de la reproduction. Voilà. Et puis, quand ils sont ensemble, quand ils sont en famille, on va dire, ils sont très, très sociables, en fait. Ils vont être très, très joueurs. Ils peuvent jouer à cache-cache, à se poursuivre, à manipuler des brindilles, des cailloux, à se rouler dans la mousse, à faire le mort, la tête en bas. Enfin, voilà, ils sont très, très joueurs. Hein.
0: Alors, c'est très mignon, les écureuils. C'est vrai, on a envie de les approcher, mais est-ce qu'ils acceptent de jouer avec nous? Et est-ce qu'on peut les approcher ou est-ce qu'ils sont craintifs?
15: Non, ça reste quand même des animaux sauvages. Donc, il n'y a pas de raison qu'ils s'approchent des humains. Voilà, il suffit d'être super discret et puis de pouvoir les regarder. On peut les regarder pas trop loin si on reste assez discret. Mais ils peuvent aussi être stressés. J'ai en mémoire une fois avoir vu un écureuil monter sur un tronc d'arbre et puis il y avait plusieurs personnes qui étaient en dessous et en fait l'écureuil poussait des cris. C'est la première fois que j'entendais un écureuil pousser des cris, mais vraiment très strident. Je pense qu'il était assez stressé et qu'il voulait qu'on s'en aille tout simplement, puisque peut-être qu'il y avait peut-être ses petits qui n'étaient pas très loin en fait.
0: Bon. Bah, laissons tranquille alors nos écureuils normands, observons-les de loin. Merci Evelyne Ramon du CPIE des Collines Normandes.
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0: Il est 6h46, vous écoutez Ici Matin sur votre radio locale Ici Normandie, Torne, Nathalie Imbruglia.

0: Il est 6h50, le petit café qui va bien, la radio allumée, c'était Nathalie Bruglia, Thorn.
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0: Avec vos amis, votre famille, faites du sport, aide à la recherche médicale. Grâce à Normandie, c'est le défi que vous lance durant ce mois de mai la région Normandie. Vous téléchargez l'appli Normandie, vous formez une équipe et vous faites du sport, des activités physiques quotidiennes. L'appli compte vos pas et vous gagnez des points. Explication Alexandrine Salvi de la région.
3: C'est l'équipe qui doit relever un défi, donc peu importe qui le fait, donc vous pouvez avoir dans cette équipe, ce que je pourrais conseiller, c'est de mettre des sportifs plutôt aguerris et d'autres qui le sont moins, parce que quelquefois vous verrez qu'il y a des défis où il faut par exemple courir 5 km, c'est pas forcément à la portée de tout le monde, mais à côté on a des défis assez simples de marche, et en fait c'est chacun dans cette équipe peut le faire au nom de l'équipe, et ensuite il y a un classement des différentes équipes sur l'application.
0: Un défi collectif et solidaire donc, et si avec l'ensemble des participants on atteint les 5 millions de points, la région s'engage à effectuer un don de 10 000 euros à la fondation Charles-Nicolle Normandie qui œuvre pour la recherche médicale. Rendez-vous sur normandie.fr. Dans le Pays d'Auge, la ville de Dozulay organise la fête du miel et de la nature ce samedi. Une journée avec des apiculteurs, des artisans, des producteurs, il y a des jeux pour les enfants, des contes, un concert et puis une mascotte abeille pour animer cette journée. C'est totalement gratuit à Dozulay, parc de Silly, ce samedi entre 10h30 et 17h30. Et enfin, dans le Perchornais, près de Bellem à Condé-sur-Huisne, un important vide-grenier de plus de 200 exposants, brocante qui s'étend dans tout le village de Condé-sur-Huisne. C'est aujourd'hui jusqu'à 18h. Quelque chose de Tennessee, Johnny Hallyday.
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0: Merci d'avoir choisi ici Normandie pour vous réveiller, pour démarrer cette nouvelle journée. C'était quelque chose de Tennessee, Johnny Hallyday. À suivre la chronique Mon œil, là un regard sur l'actu dans un instant avec Gérald Roux ce matin. On va essayer de comprendre pourquoi un fromage franc-comtois fait le buzz sur les réseaux sociaux ces dernières semaines. C'est dans 10 minutes.
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0: Elle a un peu d'humour avant l'info dans un instant. Mais avant ça, donc, comment percer dans le monde du cinéma quand on ne coche pas toutes les cases? L'humour en tube, Fred Ballard.
5: J'ai fait un peu de cinoche hein, dans des rôles poignants avec une spécialité, pute morte de dos à contre-jour.
6: Oui, alors c'est tout le problème dans le milieu du cinéma. On vous met vite une étiquette et pour Douli, c'est pas la plus glorieuse. Mais bon, il faut jamais dire non. Parfois, il faut savoir commencer de dos pour finir face caméra.
5: Le réalisateur m'a appelé, il me dit « Ouais, Douli, il y a un rôle de pute morte, on a tout de suite pensé à toi. » J'ai dit « Mais y a pas pute vivante, non ?» À la rigueur, pute à l'agonie, non ? Morte ? Bon. J'ai même pas été payée, voilà. Pute morte, bénévole, j'adore ma vie.
6: Alors, c'est vrai que c'est peut-être pas avec ce genre de rôle qu'on finit en haut de l'affiche, avec une ville à pied dans l'eau, au Cap d'Antibes. Mais il n'y a pas de saut métier hein, au cinéma, il suffit d'exploiter ses talents, même les moins évidents.
7: J'ai une très belle voix. Même que je préfère des milliards de dollars avec ma voix, si ça me tentait, en faisant des voix de porno japonais. J'ai dû en regarder hein, pour écrire cette blague-là.
6: Ah ben oui, mais on n'a rien sans rien dans ce métier. Hein. Il faut savoir sauter sur tout ce qui se présente, que ce soit japonais ou pas. Le monde merveilleux du cinéma n'a pas fini de séduire Rosalie Vaillancourt, qui grimpe au rideau aussi vite qu'elle grimpe les marches. Comme quoi le rire mène à tout, même au 7e siècle.
0: Merci Fred Ballard, à demain.
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0: Et quel plaisir de vous retrouver ce matin encore sur votre radio locale Ici Normandie. Il est 7h. L'info qui compte près de chez vous avec Martin Cotta, le ministre de la Justice à Caen ce midi.
8: Gérald Darmanin prononcera un discours en hommage aux deux agents pénitentiaires tués par un commando il y a 2 ans, jour pour jour. Une attaque restée dans les mémoires au péage d'Incarville dans l'Eure. Pour libérer le détenu Mohamed Amra, s'en est suivie une cavale de plusieurs mois pour ce narcotrafiquant arrêté en Roumanie en février, tout comme une dizaine de complices présumés. Les investigations sont toujours en cours, même si, Margot Steve, les enquêteurs ont la conviction de toucher au but.
9: Oui, le gros du travail a été fait, nous glisse une source proche de l'enquête. Avec 49 personnes mises en examen, dont plus de la moitié en détention provisoire, les enquêteurs ont la conviction d'avoir mis la main sur l'essentiel des protagonistes, notamment sur le commando à l'origine de l'évasion sanglante de Mohamed Amra. Le fruit d'un travail titanesque qui se traduit dans le bureau des juges d'instruction par près de 80 000 pages de procédures, des centaines d'écoutes téléphoniques, de filatures de géolocalisation, mais aussi les auditions des mises en cause. cause qui se poursuivent encore en ce moment. Désormais, les investigations se concentrent davantage sur l'aspect financier avec une question: comment Mohamed Amra et ses complices ont pu trouver les fonds pour organiser l'évasion et surtout pour financer une cavale aussi longue? La dernière ligne droite, selon les enquêteurs, qui espèrent une clôture des investigations d'ici la fin de l'année.
8: Et depuis l'attaque contre les agents pénitentiaires qui ramenaient Mohamed Amra en prison le 14 mai 2024, les règles d'escorte ont évolué pour protéger les forces de l'ordre. Nous en reparlerons avec notre invité à 7h47, Cyril Jacquet du syndicat UFAP UNSA Justice. Ils ont failli tout perdre hier dans l'incendie de leur maison à Villerville dans le Pays d'Auge. Les panneaux photovoltaïques ont pris feu sur le toit. Aucun blessé, mais les dégâts sont importants. Une collision entre une voiture et deux cyclistes dans l'Orne à Val-au-Perche vers 21h sur une toute petite route de campagne. Deux victimes gravement blessées, hospitalisées. La circulation a été coupée pendant plus d'une heure.
0: Beaucoup, beaucoup de monde sur la route aujourd'hui.
8: Week-end de l'Ascension, bison futé voie rouge dans le sens des départs. Des bouchons en prévision sur la 84 pour aller dans la Manche, mais aussi entre Paris et Caen sur la 13. Une autoroute en mode flux libre depuis 2024, c'est-à-dire sans barrière de péage. Pour autant, il faut encore ralentir au niveau des anciennes barrières. Le démontage est long, comme nous l'explique Jérôme Fossé, responsable des infrastructures.
10: Certains sites les plus près de Paris sont aujourd'hui en voie d'achèvement. On a, pour se donner une idée, sur les 14 sites, une vingtaine d'entreprises qui travaillent aujourd'hui quasiment simultanément, nuit et jour, avec des travaux de démolition, de remise en état qui sont massivement réalisés de jour, des travaux de basculement qu'on réalise plutôt de nuit pour minimiser l'impact pour nos clients. On a débuté en dernier les sites de Dozulé et de Beuzeville qui sont aujourd'hui en plein travaux de ce qu'on appelle basculement, c'est-à-dire qu'on a circulé dans un premier temps sur des chaînaux qui étaient situés sur le côté de ces anciennes barrières de péage en pleine voie. On va rebasculer, c'est le cas sur Dozulé, progressivement la circulation vers le milieu avec des phasages complexes qui nécessitent des travaux de nuit notamment. Les sites de Dozulé et Beuzeville vont plutôt s'achever en juin 2027 parce que ce sont les sites les plus à l'ouest, ce sont ceux pour lesquels on a désigné les entreprises le plus tardivement parce qu'on peut pas non plus tout faire ensemble, mais tout cela va rentrer dans notre planning, dans notre organisation.
8: Et donc, dans un an environ, on le comprend bien, le démontage de toutes les barrières de péage sera terminé, explique la SANEF. Des bouchons, il y en a eu, dès hier, en fin de journée, à Caen, 38,4 km précisément, un petit peu après 17h30. Sur le littoral normand, appel à la prudence de la préfecture de la Manche-Mer du Nord, entre samedi et mardi prochain, le vent va souffler très fort, des coefficients de marée supérieure à 90 km/h sont annoncés. À la dérive, au nord d'Arromanche, ces derniers jours, le chalutier Petit Vox a été sorti de l'eau hier. Ce bateau percuté il y a deux mois, il a percuté il y a deux mois un autre coquillard sans faire de blessés. L'épave a été laissée depuis au large de Port-en-Bessin. La carcasse est posée sur un quai à Cherbourg désormais.
0: Du vouvoiement, de la bienveillance et surtout de la danse.
8: Une bouffée d'air frais pour 150 seniors et 50 jeunes à Mondeville, près de Caen hier, à l'occasion d'une guinguette organisée par l'association Service Civique Solidarité Senior et la complémentaire retraite à Girarco. Le tango, la carioca, la tectonique, que sais-je, toutes les générations ont bougé leur popotin, et même notre journaliste Carole Louis.
11: On va passer deux fameux Madison, allez.
12: Face à la scène, si François, 70 ans, et sa voisine ne dansent pas encore, elles sont déjà dans l'ambiance.
13: On manque de cavaliers. C'est bien pratique de participer à ce genre d'après-midi. Ça nous sort un peu et puis ça nous fait voir du monde.
14: Moi, je suis une rodée, moi. 26 ans, je suis allergique et l'arco. Faut pas s'ennuyer, surtout. Hein. Est-ce que vous avez que le monsieur, là? Faut pas s'ennuyer. Bon, on discute, tout ça. On est bien.
12: Deux tables plus loin.
15: Allez.
16: Qu'est-ce que vous faites, là?
15: On fait un baby-foot. Un baby-foot, mais il monte.
16: Un après-midi intergénérationnel comme ça, vous en pensez quoi, vous, en tant que jeune?
15: Je trouve ça super, c'est génial. Ça crée du lien, ça me fait sortir, ça fait voir du monde. J'adore.
17: Ah, oh, c'est super. C'est la première fois. J'ai 98 ans.
12: Une nouvelle formule qui semble en tout cas bien démarrer, estime Chloé Gaudy, pilote du comité Action Sociale Agir Carco.
18: Habituellement, on est plutôt sur des formats d'action de type conférence d'information avec des personnes qui restent assises et qui participent. Mais là, on voulait vraiment que ce soit festif et joyeux.
12: Jacques et son épouse Thérèse approuvent.
19: Ça va permettre de voir beaucoup de monde. On a toujours tendance un peu à se renfermer.
20: On profite
12: Depuis 2024, ce sont près de 16 000 personnes âgées en Normandie qui ont bénéficié de l'accompagnement de jeunes volontaires.
3: Vous avez reconnu le Madison, hein, Jason.
0: Ouais. Est-ce qu'on a des vidéos de Carole qui danse?
3: A priori, non. Ah, non. Je vais quand même me renseigner. En tout cas, danser a bien des vertus hein, quand on vieillit, puisque cela permet notamment de lutter contre le stress et le surpoids, par exemple.
0: Très bien.
3: Alors, pas sûr que tout le monde ait le sourire à Alençon dans l'Orne. En revanche, la 43e édition de la fête d'ici et d'ailleurs n'aura pas lieu le 14 juin. Les associations organisatrices jettent l'éponge, elles reprochent à la mairie et sa nouvelle élue, Sophie Douvry, de vouloir exclure 4 d'entre elles, dont France-Palestine ou le Mouvement de la Paix. La ville conteste cette version et dit regretter cette annulation. Il est gentil, il est petit, il a bouffé Léo Messi, ça vous rappelle quelque chose?
0: Oui, c'est pas moi, c'est j'aurais bien aimé, c'est le joueur. Kanté.
3: Exactement, ouais. N'Golo Kanté, l'ancien footballeur du Stade Malherbe Caen, ouais, il sera certainement dans la liste pour le Mondial de foot annoncé ce soir sur TF1 par Didier Deschamps. C'est une tradition hein, pour le sélectionneur de l'équipe de France. 20h donc, nous connaîtrons les 25, 24 ou 26 noms, 26 joueurs qui participeront à la Coupe du Monde en juin. Elle a lieu, on le rappelle, aux États-Unis, au Mexique et au Canada.
0: Moi, j'attends le coup de fil de Didier, mais je n'ai pas reçu, et vous
3: bah,
0: Didier
3: non,
0: Deschamps,
3: non,
0: vous n'êtes pas,
3: non,
0: vous
3: non,
0: pas
3: non,
0: sur
3: non.
0: la liste, a priori.
3: A priori, pour faire la cuisine peut-être, mais pas pour jouer au football.
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3: Et encore, la cuisine, ce serait que des sandwichs. Hein.
0: Ah oui, bon, on va pas gagner la Coupe du Monde avec ça.
3: Des averses, en tout cas, aujourd'hui, côté météo.
0: Ouais, c'est pas terrible, avec ces pluies faibles et éparses en matinée, ces pluies qui vont s'intensifier au fil des heures, nous dit Météo France, l'après-midi, des averses plus fréquentes, parfois même orageuses. Le vent lui continue de souffler, c'était assez fort hier jusqu'à 75 km/h. Bah, ça continue avec des pointes jusqu'à 65 km/h aujourd'hui.
3: Entre 5 et 10 degrés ce matin.
0: 5 degrés à L'Aigle dans l'Orne pour la minimale, 6 à Orbec et Bagnoles de l'Orne, 7 à Lisieux, Vire, Argentan, 8 à Caen et Bayeux, 9 à Cabourg ainsi que dans le sud Manche à Avranches, 10 degrés à Honfleur et pour cet après-midi, comptez 9 à 12 degrés.
3: Qu'en est-il pour demain?
0: On aura de nouveau quelques averses le matin, de belles éclaircies en revanche, l'après-midi, les températures au réveil, 3 à 9 degrés. Sur les routes de la région, c'est fluide sur le périphérique Canet à 7h06, 7h08. En revanche, on peut vous prévenir de difficultés dans le Bessin à Aromanche, circulation alternée. Ce dimanche, entre 8h et 14h30, sur la départementale 65, pour permettre le bon déroulement de la course à pied, le trail des gens bons. C'est ce dimanche, entre 8h et 14h30.
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0: Et puis à tout moment, vous nous appelez hein, si vous constatez des difficultés. Hein. 02 31 44 48 44. On est là en direct ensemble pour vous accompagner avec toute l'équipe d'ici matin et en musique avec Ronan Luce.

0: Les voisines de Renan Luce sur Ici Normandie, votre radio locale chaque jour à vos côtés, notamment dans le Calvados, à Touques, près de Deauville, exposition Entre Chats avec différents artistes, des œuvres autour du chat. C'est à la Galerie des Créateurs, place Saint-Pierre à Touques. C'est à voir jusqu'au 28 juin.
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0: Et avec toute l'équipe d'Ici Matin pour vous réveiller aujourd'hui encore. Une petite révolution dans le monde de l'édition en Normandie. Deux maisons s'unissent. Qu'est-ce que ça change concrètement? Élément de réponse dans Ici, ça marche dans 5 minutes.
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0: Mon œil avec Gérald Roux, un œil sur l'actualité ce matin, sur sa tartine. On n'étale pas de confiture, mais du fromage.
4: Oui, on étale de la cancoyotte, parce que c'est la tendance du moment sur les réseaux sociaux. Plusieurs influenceurs en sont tombés raide dingue. Regardez comme c'est bon, c'est coulant, c'est rigolo, c'est pas gras et c'est pas cher. L'influenceur Johan Paps est conquis. « Ma diète vient de changer à tout jamais », dit-il. « C'est le plus beau jour de ma vie ». Sa vidéo a été vue plus de 3 millions de fois sur TikTok ou Instagram. Bref, cette jeune génération a l'impression d'avoir découvert la lune. Alors que la cancoyotte, beaucoup d'entre vous connaissent probablement depuis longtemps, surtout en Franche-Comté, où ce fromage est né il y a plusieurs siècles. Là-bas, la cancoyotte, on la verse sur du pain, sur des patates, tout en dégustant une bonne saucisse de Morteau ou de Montbéliard. Le chanteur Thiéphène, originaire de Dole, en Franche-Comté, chantait la cancoyotte sur son premier album en 1978. Et puis, il y a tous ceux qui connaissent la cancoyotte parce qu'un jour, ils sont allés voir un nutritionniste ou un cardiologue en leur disant « J'ai trop de cholestérol, il faut que je me calme avec le fromage ». Et là, le professionnel a prononcé le mot magique, la cancoyotte. Vous en mangez tant que vous voulez, monsieur. Il y a seulement 5 à 10% de matière grasse et en plus, ça a du goût. C'est magique. Mais voilà, cette cancoyotte mania a une conséquence qui peut être frustrante. Il y a bien souvent rupture de stock dans les rayons des magasins et ce n'est pas la faute aux Détroits d'Ormuz. Quoi qu'il en soit, en ces temps de division, de crispation, la cancoyotte a au moins réussi l'exploit de rapprocher deux France qui sont a priori bien éloignées l'une de l'autre, la France de TikTok et la France des terroirs.
0: La cancoyotte avec Gérald Roux pour la chronique Mon œil. Merci Gérald.
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0: Bronze qui bite maintenant. Il est 7h15 sur votre radio Ici Normandie.

0: Une alliance pensée comme un trait d'union entre deux identités fortes, deux savoir-faire et surtout une même passion, raconter la Normandie. Concrètement, ça change et ça ne change pas. D'abord, les deux maisons gardent leur nom, leur ligne éditoriale, leurs exigences, mais elles mutualisent leurs forces, production, diffusion, distribution. Les livres sont mieux accompagnés, mieux diffusés grâce à un travail commun et résultat, plus de visibilité, plus de présence en librairie et une capacité renforcée à toucher toute la France. Et surtout, ça a créé une vraie dynamique. Les auteurs locaux, les projets culturels, les institutions, tout le monde bénéficie d'un écosystème plus solide. On ne parle plus de deux petites structures isolées, mais d'un pôle éditorial cohérent, structuré et ambitieux. Alors certains pourraient se dire, les deux vont proposer la même chose. À quoi bon d'avoir deux maisons d'édition? Eh bien, en réalité, c'est exactement l'inverse. Chaque maison garde sa personnalité, OREP reste OREP, avec ses ancrages historiques, pédagogiques, les falaises restent les falaises, avec leurs exigences artistiques et visuelles. L'idée, ce n'est pas de lisser, c'est de compléter. Alors oui, ici en Normandie, on ne fait pas que raconter des histoires, on en écrit de nouvelles, on structure, on innove, on rassemble, et surtout on prouve qu'un territoire peut être moteur, même dans un secteur aussi exigeant que l'édition. Ici, la culture avance et les projets grandissent. Et ici, ça marche.
1: Merci Julia. Et parmi les nouveautés, le livre de dessin du redoutable à Cherbourg, des croquis pour expliquer la vie intérieure de ce sous-marin. C'est à découvrir donc dans cette nouvelle maison d'édition, pourrait-on dire, entre OREP et les éditions des Falaises.
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1: 7h22, on joue. Pour gagner votre panier gourmand normand avec le manoir des abeilles, apiculteur engagé de la Manche à Pont-Orson. À l'intérieur de ce panier, plein de bonnes choses. Du pain d'épices au miel, des nonnettes à l'orange, du miel médaillé, de la crème caramel beurre salé, des croquants aux amandes et des petits financiers aux amandes. Ce panier gourmand, vous le gagnez maintenant en répondant correctement à cette question. Écoutez d'abord cet extrait. Nous sommes en 1966, dans l'émission Chaud Chaud sur la première chaîne de l'ORTF.
4: Avec ma chorale, j'aurai le plaisir de vous interpréter une très belle chanson intitulée Les Saints.
5: Quoi, qu'avez-vous dit?
4: Non, mais c'est pas les Saints dont vous rêvez, c'est les Saints des abeilles.
1: Quel comédien humoriste va chanter donc Les Saints? C'est Fernandel ou Bourvil que vous avez reconnu? Fernandel, Bourvil, avez-vous la bonne réponse? Eh bien, tentez votre chance maintenant en nous appelant. Bonne chance!
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1: C'était William Scheller, le carnet à spirale. À suivre le piment normand avec Chonu qui va nous rejoindre en cette journée de l'Ascension. Il est là, il est bien présent dans 10 minutes.
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1: On a effectué le tirage au sort, nous sommes entre Caen et la mer, à Colombie-en-Garny. Marie-Jeanne, bonjour.
5: Bonjour, Jeanne.
1: Comment ça va?
5: Ah ben mieux que le temps.
1: Ah ouais, c'est vrai que c'est pas terrible, c'est tout gris.
5: Ah ouais. Ben il pleut à verte chez nous.
1: Et de la pluie, ah ben voilà. Bon, Marie-Jeanne, vous habitez tout près du château de Fontaine-Henri, je vois ça. Il est magnifique.
5: Pas loin, oui, mais j'ai un petit bout quand même.
1: Vous l'avez déjà visité? Vous l'avez déjà vu?
5: Je l'ai vu, mais pas visité.
1: C'est super, il est magnifique ce château de Fontaine-Henri, il est pas loin de Colombie en Garny. Il y a la station Radar 44 aussi.
5: Oui,
1: à Douvres.
5: Oui.
1: Ouais, vous êtes bien entouré finalement, vous êtes bien placé entre Caen et la mer.
5: Ah, on est très bien.
1: Et est-ce que vous souhaitez remporter un panier gourmand? Vous êtes gourmande?
5: Oh, vous croyez? Oui, je suis gourmande.
1: Si je vous dis du pain d'épices, du miel, de la crème, caramel beurre salé, des financiers, ça vous fait saliver?
5: Oh, ça me fait saliver.
1: Et on a écouté un extrait tout à l'heure, en 1966, chaud sur la première chaîne de l'ERTF. On a entendu qui? Fernandel ou Bourvil?
5: Ah bah Bourvil, c'est mon époque.
1: Bourvil.

0: Marie-Jeanne. Et ben, c'est gagné votre panier gourmand. On vous l'offre, Marie-Jeanne.
1: Merci beaucoup.
0: Bonne journée.
1: Bonne journée à vous tous. Merci.
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0: À suivre dans l'info d'ici, Martin.
3: On va prendre des nouvelles des rescapés de l'attaque d'un commando lourdement armé qui libérait Mohamed Amra il y a 2 ans, jour pour jour, au péage d'Incarville, dans l'Eure.
0: Il est 7h30, l'essentiel de l'actualité, Aude Razo.
4: La demande de masques FFP2 a été multipliée par 5 en France en moins d'une semaine, multipliée par 4 pour les masques chirurgicaux. Conséquence de la peur de l'antivirus, aucun symptôme n'a été détecté à ce jour chez les 22 Français identifiés comme cas contact. Les 4 enfants parmi eux ont été testés négatifs. Le parquet de Lille annonce la mise en examen d'un baby-sitter soupçonné de viol et d'agression sexuelle sur 18 enfants âgés de 2 mois à 5 ans. Cet homme avait déjà été condamné pour agression sexuelle. Il avait interdiction d'exercer une activité avec des mineurs. Une cérémonie se tiendra ce midi à Caen en hommage aux 2 agents pénitentiaires tués il y a 2 ans lors de l'évasion meurtrière du narcotrafiquant Mohamed Amra au péage d'Incarville. Le ministre de la Justice, Gérald Darmanin, va échanger en privé avec les familles des victimes. Vous risquez encore de bouchonner aujourd'hui pour le top départ du pont de l'Ascension. Bison Futé, voie rouge sur le quart nord-ouest avec des déplacements particulièrement difficiles. La journée est classée orange sur le reste de la France. Des ralentissements sont à prévoir sur le sud-ouest et sur le quart sud-est. Le Paris Saint-Germain est champion de France, c'est officiel. Victoire des Parisiens hier soir à Lens 2-0 et 5e titre d'affilée en Ligue 1 pour le PSG. Madonna, Shakira et le groupe coréen BTS vont faire le show le 19 juillet à la mi-temps de la finale du Mondial de foot aux États-Unis. Leur nom vient d'être dévoilé.
3: Merci Aude Razo. Un souvenir très douloureux dans l'info d'ici et des images vues à la télé qui nous ont marqué il y a 2 ans, jour pour jour. Un commando lourdement armé libérait Mohamed Amra, narcotrafiquant au péage d'Incarville dans l'Eure. 2 agents pénitentiaires de son escorte abattus, 3 autres grièvement blessés. Ces agents travaillaient au pôle de rattachement des extractions judiciaires de Caen. Les survivants sont encore choqués, leur vie bouleversée. Nolwenn Lejeune, vous avez pu échanger avec l'avocat d'un des rescapés.
5: Parler dans un micro, c'est encore impossible pour lui, s'excuse son avocat. C'est donc ce dernier, Romain Léandri, qui va porter la parole de son client, car il veut la faire entendre.
6: Souvent, les médias, ils parlent des 2 défunts et de leur famille, ce qui est normal. Mais lui, il me dit, moi, j'ai toujours l'impression que nous, les blessés, on a une place un peu à part, parce qu'on n'est pas mort.
5: Vivant, mais marqué à vie, par une scène d'une violence effroyable, dont chaque seconde reste gravée en lui.
6: Il se souvient de tous les détails, et surtout des événements marquants, tels que des images, tels que des bruits, tels que des sons.
5: Il garde des séquelles physiques et psychologiques qui font, explique Romain Léandri, qu'il est toujours en arrêt de travail. À ce sujet, il souligne le soutien de l'administration pénitentiaire, l'attention aussi des juges parisiens qui ont reçu les victimes avant et après l'arrestation de Mohamed Amra. Mais il exprime des regrets sur les failles pointées par un rapport de l'Inspection Générale de la Justice publié en août 2024 concernant la dangerosité de Mohamed Amra, notamment une tentative d'évasion quelques jours avant.
6: Je pense qu'on aurait pu largement éviter ce drame si chacun avait fait preuve d'une diligence.
5: Aujourd'hui, Gérald Darmanin vient à Caen pour rendre hommage aux victimes et à leurs proches. Une cérémonie à laquelle il va assister, même si ce ne sont pas des moments qu'il attend particulièrement.
6: Ce sont des événements importants qui ont le mérite d'exister. Après, ce qu'il faut bien garder à l'esprit, c'est qu'il est victime tous les jours et pas uniquement lorsqu'il y a une cérémonie.
5: Ceux qui l'ont aidé à tenir, ce sont bien sûr tous ses proches. C'est aussi sa capacité à garder la tête froide face à Amra et son commando.
6: C'est quelqu'un qui a toujours cru en l'institution judiciaire, qui suit chaque étape de la procédure avec attention. Je pense que ça a également aidé. Il n'est pas rempli de haine, il n'est pas rempli d'une idée de vengeance. C'est pas ça du tout. Il est dans un esprit de reconstruction et de soif de vérité.
5: Ces derniers mots sont pour les pompiers, les 3 pompiers de Louviers qui sont intervenus après l'attaque. Sophie, Benoît et Alexandre, 3 pompiers sans qui, glissent-ils sobrement, la tournure aurait été différente.
3: Et à 7h47, notre invité s'appelle Cyril Jacquet, secrétaire national en charge des questions sur les missions extérieures à l'UFAPUNSA Justice. On parlera avec lui de la façon dont il faut mieux sécuriser les transferts de détenus en France. Le jeu des chaises musicales va commencer au Stade Malherbe-Caen. Le club de foot en national va faire sa petite révolution dans les prochaines semaines. semaine. On en reparle à 8h. Nous évoquerons aussi cette incroyable exposition sur les enfants pendant la guerre 39-45 au centre Juno Beach. La météo de Jason, une journée placée malheureusement sous le signe des averses.
0: Ah oui, il y aura de la pluie aujourd'hui, il y en a déjà ce matin avec ces nuages et des averses sur toute la Normandie. Ça va s'intensifier encore cet après-midi, nous dit Météo France. Des averses parfois orageuses même. Le vent, lui, continue de souffler assez fort, c'était le cas déjà hier. Bah, ça continue quand même un peu aujourd'hui avec ce vent de nord-ouest, des rafales atteignant les 65 km/h.
3: Entre 5 et 10 degrés ce matin.
0: 5 degrés à L'Aigle, 6 à Flers, Bagnoles de l'Orne et C, 7 à Saint-Pierre-en-Auge, Falaise et Alençon, 8 à Caen, Isigny-sur-Mer ainsi que dans le sud de Manche à Pont-Orson, 10 degrés à Honfleur et pour cet après-midi, comptez 9 à 12 degrés.
3: Et demain ?
0: On aura de nouveau quelques averses dans la matinée, mais quelques éclaircies l'après-midi. Les températures comprises entre 3 et 9 degrés au réveil. Sur les routes de la région, le périphérique Cannais, fluide d'après le radar de Bison Futé. Vous nous dites à tout moment si vous constatez des difficultés, vous, sur la route, au 02 31 44 48 44. Des difficultés à prévoir aujourd'hui, puisque Bison Futé voit rouge dans le sens des départs, circulation très difficile dans le quart nord-ouest de la France. C'est orange sur le reste de la France, circulation difficile. En revanche, c'est vert dans le sens des routes. Tour.
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0: Bon, malgré ce mauvais temps, malgré la pluie, c'est quand même une belle journée, Martin. On est bien ensemble.
3: Mais toujours quand on écoute Ici Normandie.
0: Merci. On s'écoute Take On Me. Ah ah. Merci d'avoir choisi votre radio locale Ici Normandie. On est bien. Il est 7h36.

0: Économie, c'était AA sur votre radio ici Normandie, toujours à vos côtés, notamment à Vire. Il y a une belle exposition, Sois belle, quand la mode raconte la condition des femmes entre 1830 et 1914. Très intéressant, c'est au musée de Vire jusqu'au 1er novembre.
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0: Après l'attaque d'Incarville qui a marqué un tournant par la violence visant l'administration pénitentiaire, un protocole vient d'être signé entre les syndicats et le garde des Sceaux. Qu'est-ce que ça change concrètement sur le terrain? On va en parler avec notre invité Cyril Jacquet dans un instant, secrétaire national à l'UFAP UNSA Justice. Ce sera tout à l'heure. Avant ça, à 7h40, c'est l'heure du Piment Normand. Avec Chonu, tout d'abord, permettez-moi, Chonu, de vous souhaiter une bonne ascension.
3: Oh, malheureux, ne prononcez pas ce mot ascension, vous allez encore faire grimper les prix déjà qu'ils atteignent des sommets. Alors, je ne vous raconte pas ce que les gens vont devoir débourser pour prendre leur dose de Normandie. Ah, c'est pas possible, à mon avis, il doit y avoir de la coke dans notre camembert pour qu'ils soient autant accros à notre région. Tiens, ben, je me snifferais bien une ligne blanche sur la 13, moi. Bande de drogués.
0: Comme le rappelle Bison Futé, c'est l'un des ponts les plus chargés.
3: Oui, chargé comme Pierre Palmade. Alors j'en profite d'ailleurs pour dire aux automobilistes d'éviter d'employer la méthode AMRA pour faire sauter les bouchons.
0: Alors, à qui vais-je souhaiter une bonne ascension, moi?
3: Ben écoutez, aux joueurs du Stade Malherbe, par exemple, puisque c'est la fin de la saison et qu'ils commencent enfin leur ascension pour sortir du trou, enfin plutôt du gouffre, hein, comme dans le Souterroscope des Ardoisières de Comont-les-Vanté. Ben alors, ils ont creusé tellement profond ben, qu'ils s'entraînent maintenant, place Tiananmen. Hein. Ils pourront en profiter pour saluer Trump, hein, qui est en visite officielle en Chine. Quand il est arrivé à la douane, ils ont dit, on laisse passer Donald, mais on met Mickey en quarantaine.
0: Vous voulez parler de l'antivirus?
3: Malheureux, ne prononcez pas ce mot-là. Ça m'angoisse tellement que toute la nuit, je me suis rongé les ongles. Ça a réveillé ma femme qui m'a dit « Regarde sous le lit, il y a peut-être un rat d'Asuncion. »
0: Le rat de l'Ascension?
3: Non, d'Asuncion. Oh là là, la capitale du Paraguay en Amérique du Sud. Le berceau de l'antivirus. Hein. J'ai eu d'ailleurs Denis Brognard, hein, le prochain Colantavirus sera tourné chez Florent Pagny en Patagonie. Alors, on lâche des rats. Et tout le monde grimpe, c'est l'épreuve de l'ascension des poteaux. Tu tombes, on te colle dans un paquebot avec des vieux Hollandais en train de cracher leurs poumons et on te débarque à Sainte-Hélène où tu restes confiné jusqu'à ta mort, un chapeau sur la tête, la main sur le ventre, à contempler l'océan.
0: Si ça se trouve, comme Napoléon, on va devoir être confiné de force.
3: Confinement, malheureux, ne prononcez pas ce mot. Les masques, les gels hydroalcooliques, les QR codes, les auto-attestations, les gestes barrières, les coiffures d'hommes préhistoriques et la jungle amazonienne qui sortait des maillots de bain.
0: Ah ouais, non, vous avez raison, Chonu, plus jamais ça.
3: Bon, en même temps, Jason, il y a des bons côtés dans ce virus de rongeur sud-américain appelé antivirus. Hein. C'est autre chose que le Covid, hein. Vous savez, celui de la chauve-souris chinoise qui avait empapaouté un pangolin. Figurez-vous que j'ai une vingtaine de petits neveux et nièces, oui. Et à chaque fois qu'ils perdent une dent, bah, ça me coûte un bras. Donc maintenant, grâce à l'antivirus, la petite souris, elle va pas passer, hein. Et tonton, elle est où la petite souris, sa petite pièce? Ben, elle était qu'à contact. Et on a dû l'euthanasier à l'hôpital Bichat. Yahou! Allez, bonne ascension à tous. Hein, et laisse-moi tranquille là. Allez, va jouer ailleurs. Avec ta dent là.
0: On n'a dit pas la petite souris. Oh
3: non, mais ne prononcez pas ce mot-là, ils vont encore m'ennuyer là.
0: Merci Chonu.
3: Je vous
0: bonne
3: embrasse.
0: Journée, bonne ascension.
3: Oui, à vous tous.
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0: Il est 7h45, c'est tout gris, il pleut, c'est normal, le soleil est dans votre radio, ici Normandie, avec Bouquet Final de Vanessa Paradis.

0: matinale.
1: Vanessa Paradis.
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1: Il y a 2 ans, jour pour jour, 2 agents pénitentiaires sont tués par un commando armé au péage d'Incarville dans l'Eure pour libérer Mohamed Amra, un narcotrafiquant. Ces hommes travaillaient à Caen. Les images sont terribles et l'émotion est nationale. Alors 2 ans après, est-ce que nos agents pénitentiaires sont davantage en sécurité? Martin Cotta, l'invité d'ici Normandie, est Cyril Jacquet, secrétaire national en charge des questions sur les missions extérieures à l'UNFAP, UNSA Justice.
3: Bonjour Cyril Jacquet.
4: Bonjour.
3: Une semaine après l'attaque d'Incarville, le ministère de la Justice avec les syndicats des agents pénitentiaires ont signé un protocole d'accord pour renforcer la sécurité autour des déplacements de détenus dangereux. Alors avant d'entrer dans le détail de ce protocole, est-ce qu'on peut dire qu'aujourd'hui les agents sont plus en sécurité et qu'une attaque aussi violente que celle du commando de Mohamed Amra ne peut plus arriver ?
4: Alors, avant de répondre sur le protocole, je voudrais d'abord avoir une pensée pour nos collègues Fabrice Mello et Arnaud Garcia, assassinés ce 14 mai 2024, pour Damien, Nicolas et Arnaud, blessés ce jour-là, pour leur famille, leurs proches et tous ceux que ce drame a touchés. Pour revenir à votre question, aujourd'hui, les extractions judiciaires et médicales sont plus sécurisées qu'en 2024, et fort heureusement, mais il reste encore beaucoup de chemin à faire pour arriver au risque zéro, qui n'existe pas, mais en tout cas pour essayer de flirter le plus possible avec.
3: Mais alors on a fait quoi? Depuis, on a renforcé finalement les moyens humains. Il y a aujourd'hui 6 niveaux d'escorte d'un détenu, c'est ça, et non plus 3. Ça veut dire qu'il y a plus d'agents autour d'un détenu lorsqu'il est transféré?
4: Alors on n'a pas renforcé les moyens humains, on a renforcé les moyens sécuritaires, et c'est bien ça le problème, c'est que c'est les agents qui absorbent le surplus de sécurité. Oui, on a modifié notre façon de gérer les détenus, de les évaluer et de les escorter en fonction de leur niveau d'escorte, effectivement.
3: Donc, on comprend ce matin que vous nous dites qu'il n'y a pas assez d'agents pénitentiaires, finalement, pour absorber cette surcharge?
4: Il n'y a pas assez d'agents pénitentiaires dans l'administration pénitentiaire. Tout corps et grade confondu, il manque 5000 personnels dans l'administration. C'est pareil sur les pôles de rattachement d'extraction judiciaire. Donc, non, il n'y a pas assez de personnel, effectivement. Les organigrammes des prêches n'ont jamais été revus à la hausse, malgré la surpopulation carcérale et l'ouverture de nouveaux établissements.
3: 5000 personnels manquants, c'est quoi? C'est une crise de vocation, Cyril Jacquet? Un métier d'agent pénitentiaire qui n'est pas attrayant?
4: C'est un métier qui ne fait pas forcément rêver, on ne va pas se mentir. Il va falloir redonner de l'intérêt à ce métier, effectivement, peut-être en passant par des négociations sur une grille statutaire. Et il y a aussi le problème des emplois temps plein que Bercy ne nous donne pas. Quand on a absorbé la prise en charge des missions extérieures, au début, on nous annonçait environ 800 emplois temps plein. On sait très bien que c'est pas ça, c'est 4 fois plus qu'il en faut.
3: Alors ce protocole d'accord pour renforcer la sécurité autour des déplacements de détenus, il prévoit aussi des formations. Est-ce qu'elles sont suffisantes ou pas aujourd'hui? Est-ce que vos collègues sont assez formés?
4: Alors, on a créé des nouvelles équipes et des nouveaux process. Donc, effectivement, il faut les formations qui vont avec. On se heurte au manque de formateurs, au manque de personnel. Quand les agents sont en formation, ça veut dire qu'ils font pas de mission. Donc non, effectivement, on a également du mal à mettre en place ces formations. Syndicalement, nous, on se bat. On ne peut pas exiger plus de sécurité et plus d'équipement si les agents ne sont pas formés en conséquence.
1: 7h52 sur votre radio ici Normandie. Nos agents pénitentiaires sont assez en sécurité. C'est l'action qu'on se pose avec notre invité Cyril Jacquet, secrétaire de l'UFAP UNSA Justice.
3: Alors le 14 mai 2024, Mohamed Amra revenait d'une convocation d'un juge à Rouen. Son escorte a fait une 30 km avec lui avant d'être attaqué. Cyril Jacquet, est-ce qu'il ne faut pas généraliser les visios dans le cas de détenus ultra dangereux pour éviter tout déplacement finalement?
4: Alors, peut-être pas la généraliser. En tout cas, il va falloir qu'on travaille pour la faire évoluer. Oui, on a eu une prise de conscience de certains magistrats après Incarville, mais c'est vite redescendu. Et aujourd'hui, on est à plus de 140 000 extractions judiciaires annuellement et on n'a pas assez de personnel pour les faire. Et effectivement, on se met en danger.
3: Le protocole d'accord prévoit aussi une banalisation des véhicules d'escorte de détenus. C'est bien le cas là aujourd'hui sur le terrain, à votre connaissance?
4: Alors c'est une des premières mesures qui a été mise en place. Là-dessus, le ministère et la Direction Générale de l'Administration Pénitentiaire ont travaillé très vite. On a eu effectivement une flotte de véhicules neufs qui est arrivée, plus la banalisation de certains véhicules qu'on a gardés. Le protocole prévoyait d'être à plus de 75% des véhicules par direction interrégionale banalisés. On y est quasiment, il manque 2% à Paris, mais c'est en train de se régler.
3: Donc la situation s'améliore, on commence à tirer les leçons finalement de tout ça?
4: Ben malheureusement, il a fallu le drame d'Incarville pour tirer les leçons. Je vous rappelle qu'il y a eu Tarascon, une attaque à Tarascon en 2019 déjà. On avait déjà alerté. Oui, on commence à en tirer les leçons, mais j'ai envie de dire qu'il est temps et qu'il faut pas s'arrêter parce que eux, ils évoluent, nous, on doit évoluer aussi.
3: Gérald Darmanin, le ministre de la Justice, participe à Caen ce midi à une cérémonie hommage aux agents pénitentiaires tués le 14 mai 2024 au PH d'Incarville. Qu'est-ce que vous lui demanderiez en premier lieu pour améliorer la situation des salariés de la pénitentiaire s'il était en face de vous, Cyril Jacquet?
4: Je pense que la première chose qu'on lui demanderait, c'est la sortie des emplois vacants. On sait très bien que lorsqu'on aura du personnel, on travaillera plus en sécurité, ce sera plus simple pour tout le monde, on aura des agents qui seront moins fatigués. Donc la première chose que je lui demanderais, effectivement, c'est la résorption des emplois vacants dans l'administration pénitentiaire.
3: Merci beaucoup Cyril Jacquet, on a eu du mal à vous entendre sur les dernières secondes, mais votre message est bien passé. Je rappelle que vous êtes le secrétaire national en charge des questions sur les missions extérieures à l'UFAP UNSA Justice. Merci beaucoup d'avoir été l'invité d'ICI Normandie ce matin.
1: À 7h55, c'est à retrouver sur ici.fr.
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0: Bernard Lavillier avec Nicoletta, les idées noires.
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0: Stéphane Bern, bonjour.
4: Et bonjour.
0: Ce matin, on voyage au temps où un petit personnage souriant a réussi à éviter les embouteillages à des milliers de Français.
4: Il y a tout juste 50 ans, une mascotte inspirée des Indiens d'Amérique organise les départs en vacances dans toute la France. Été 1975, les routes de France sont paralysées. Le samedi 2 août, entre Paris et la Côte Basque, on dénombre 600 km de bouchons cumulés et 60 000 voitures bloquées au même moment. C'en est trop. Jean Pouly, ingénieur des ponts et chaussées, a une idée simple. Prévenir les automobilistes à l'avance des journées les plus chargées et proposer des itinéraires bis. Aujourd'hui, ça paraît évident, mais à l'époque, ça relevait quasiment de la science-fiction. Mais pour que l'information marque les esprits, il faut un symbole. On a tout envisagé, un marsouin, un albatros, et finalement nous avons opté pour le jeune indien, raconte Jean Pouly à la République des Pyrénées. Toujours souriant, coiffé de plumes, Bison Futé apparaît dans les journaux, à la télévision, et surgit même sur les ondes radio.
5: Moi, Bison Futé, je vous aiderai.
4: Évidemment, il n'avait pas communiqué avec des signaux de fumée. Il les invite à suivre ces flèches vertes qui indiquent des itinéraires alternatifs. Il devient le complice malin grâce auquel les automobilistes évitent de s'énerver au volant et de vouloir le scalp des autres conducteurs pour un oui ou pour un non.
5: Suivez les flèches de Bison Futé et préservez vos nerfs.
4: Avant de prendre la route des vacances, consulter des conseils de Bison Futé devient un réflexe pour des milliers de Français. S'il le faut, on décale le départ, on roule de nuit, on emprunte des voies secondaires. Et ça marche, enfin, ça roule plutôt.
6: Vive les départs en vacances! Et puis fais attention, Bison Futé, hein!
4: Dès l'été 1976, la mascotte fait ses preuves. Les autorités dénombrent 30% de bouchons en moins par rapport à l'année précédente. Avant, sur les routes des vacances, c'était le Far West. Il a fallu qu'un Indien nous apprenne à éviter les embuscades.
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0: Sur votre radio locale Ici Normandie, il est 8h. Les infos, Martin Cotal. Il y a 2 ans, jour pour jour, une évasion sanglante et spectaculaire.
7: Nous étions nombreux devant les JT télévisés le soir à déplorer les tristes images. La cavale de Mohamed Amra, narcotrafiquant libéré par un commando armé au péage d'Incarville dans l'heure. 2 agents pénitentiaires tués, 3 grièvement blessés. Mohamed Amra, détenu à la prison du Val-de-Reuil, revenait d'une convocation dans le bureau d'un juge rouennais. À ses côtés, dans cette pièce à l'époque, son avocat, Hugues Vigier. D'après lui, si Amra s'est bel et bien évadé, on ne peut pas le nier, son client n'était malgré tout pas au courant qu'une opération si grande était organisée pour le libérer.
8: La seule chose que je sais et qui n'est pas dans l'instruction, c'est qu'il était convoqué pour une procédure disciplinaire puisque 2 jours avant l'évasion, on constate qu'il a scié les barreaux d'une cellule dont d'ailleurs il va être retiré pour être placé dans une cellule disciplinaire sans aucun contact possible, sans téléphone disponible bien évidemment. Et si vous voulez, c'est quelque chose qui est insensé. Vous sciez les barreaux de votre cellule, vous vous faites repérer. Le juge d'instruction, s'il est informé, peut très bien dire « mais moi je le transfère pas, il vient pas physiquement à l'acte d'interrogatoire. Je l'entendrai en visio puisque c'est autorisé. Si vous savez qu'il y a une opération pareille qui va se faire 2 jours après, vous vous amusez pas à scier les barreaux de votre cellule pour tenter une autre modalité d'évasion, éventuellement vous faire repérer et ensuite mettre à néant l'opération qui serait prévue. »
7: Et ce midi, à Caen, le ministre de la Justice, Gérald Darmanin, participe à une cérémonie d'hommage aux côtés des victimes et de leurs familles. 2 cyclistes percutés par une voiture hier soir à Val-au-Perche, dans l'Orne. Les 2 victimes sont dans un état grave. Accident vers 21h, 10 pompiers mobilisés. Une épave enfin sortie de l'eau, celle du petit Vox, bateau de pêche coulé en mars dernier au large de Port-en-Bessin après une collision avec un autre coquillard, seulement des dégâts matériels. Le petit Vox dérivé ces derniers jours au nord d'Arromanches. L'épave est désormais sur un quai à Cherbourg.
0: Elle a regardé la guerre avec ses yeux d'enfant.
7: Lynn Perron, âgée de 6 ans en 1944 lors du débarquement, témoigne ce matin sur Ici Normandie. Cette femme de 88 ans aujourd'hui fait don de nombreux objets personnels pour l'exposition Mon enfance 1939-1945 au centre Juno Beach. Des drapeaux cousus par sa grand-mère, un cahier de souvenirs de 192 pages écrit jour par jour, des photos prises aussi par son papa. Lynn Perron a vécu le jour J chez elle à Courseulles-sur-Mer. Son héritage est donc d'une valeur exceptionnelle, explique Hélène Cavillon, chargée des collections au centre Juno Beach.
9: C'est un témoignage d'une grande valeur qu'on a eu la chance d'avoir en 2021. On aime toujours dire que c'est la petite histoire dans la grande histoire de Courseulles. Avoir la chance d'avoir un témoignage de cette richesse sur la commune où on se situe, c'est vraiment inestimable. Elle raconte avec des détails, des anecdotes qui rend vraiment son enfance page après page. C'est captivant. Elle commentait des photographies que son père avait prises également, donc c'est inestimable.
10: Il y avait aucun témoignage d'une telle richesse et surtout avec ce regard d'enfant.
9: D'une telle richesse de détails, d'anecdotes et qui sont aussi en lien avec des objets qui nous ont fait don. Pour ma part, je pense que c'était la première fois qu'un document d'une telle valeur nous était confié. Ouais.
7: Et à 8h31, dans l'info d'ici, nous écouterons les souvenirs marquants de la Seconde Guerre mondiale pour Lynn Perron, cette habitante de Courseulles-sur-Mer, au micro de Didier Charpin. La députée européenne de la France insoumise, Emma Fourreau, vient de déposer 101 plaintes pour menace de mort, de viol et d'incitation à la haine. Plainte en lien avec l'événement controversé du canon français où des participants à Caen mi-avril ont réalisé des saluts nazis. Emma Fourreau l'a dénoncé et s'est faite harceler sur ses réseaux sociaux derrière. Bison futé voie rouge dans le sens des départs en Normandie et dans le nord de la France. C'est le grand week-end de l'ascension. Hier, plus de 38 km de bouches ont cumulé, ont été enregistrés vers 17h30 à Caen. Et si vous passez ce week-end de l'ascension sur les côtes normande, prudence, les coefficients de marée seront supérieurs à 90 et le vent soufflera fort, nous annonce la préfecture de la Manche-Mer du Nord.
0: Il est 8h05 en sport, il reste un match à jouer aux footballeurs du Stade Malherbe-Caen, mais tout le monde a déjà la tête à l'année prochaine.
7: Oui Jason, le match d'Aubagne demain soir en National n'a plus aucun enjeu. Après une saison décevante en milieu de classement, eh bien le SMC va vite annoncer des changements dans son organigramme. La famille Mbappé, actionnaire, revoit sa copie et veut stopper aussi toutes les rumeurs autour des futurs dirigeants attendus, Olivier Duc.
11: Attendez-vous à de grosses surprises, c'est ce qu'a soufflé la direction de Malherbe lors d'une réunion il y a quelques jours avec ses supporters, mais en gardant évidemment le silence autour des noms attendus. Premier CV évoqué en externe et pas des moindres, celui de Nasser Larguet. Les discussions avec l'ancien formateur du SMC semblent bien avancées pour manager le secteur sportif du club de foot normand. Autre nom évoqué par notre consoeur de sport à Caen, celui de Marc Rivolan, aperçu à Dornano le week-end dernier pour un poste de directeur sportif. Mais le nom qui attise toutes les rumeurs est celui d'un autre ancien Malherbe, Mathieu Bonnemer, le directeur sportif du Havre en Ligue 1, lancé il y a une quinzaine de jours. Cette rumeur a d'abord laissé tout le monde très sceptique des deux côtés de la Seine, mais a été relancée par un article du quotidien L'Équipe. Dernièrement, l'intéressé n'a ni confirmé ni infirmé cet intérêt. Idem pour le Stade Malherbe-Caen qui se contente de dire qu'il y aura une annonce en temps voulu pour sa réorganisation.
7: Patience donc pour les supporters du SMC. Demain, le match à Aubagne est à vivre en intégralité avec Olivier Duc et notre consultant ici Normandie, Patrice Garande, à partir de 19h15. C'est un rituel pour le sélectionneur de l'équipe de France. Didier Deschamps annonce ce soir sur TF1 à 20h sa liste des joueurs pour aller à la Coupe du Monde aux États-Unis, au Canada et au Mexique. Ils seront a priori 26 et parmi eux, très probablement, un ancien malherbiste, N'Golo Kanté, le milieu de terrain de Fenerbahçe en Turquie.
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7: Beaucoup d'averses, Jason,
0: oui.
7: Aujourd'hui.
0: Oui, il pleut actuellement sur la plaine de Caen et le Pays d'Auge. C'est mieux du côté du Bessin et du bocage virois où on a de belles éclaircies. Cette masse nuageuse et pluvieuse se décale vers la Haute-Normandie, ce qui fait qu'on aura a priori de belles éclaircies pour la fin de matinée. Mais à partir de la mi-journée, rebelote de nouveau des nuages porteurs de pluie. On aura des averses pour cet après-midi un peu partout dans la région. Le vent souffle assez fort, vent de nord-ouest jusqu'à 65 km/h.
7: Et donc des températures entre 5 et 10 degrés ce matin.
0: 5 à L'Aigle pour la minimale, 6 à Orbec et Flers, 7 à Lisieux et Argentan, 8 à Caen ainsi que dans le Sud-Manche à Villedieu-les-Poêles, 9 à Cabourg, 10 à Honfleur et pour cet après-midi, 9 à 12 degrés.
7: Et pour demain ?
0: De nouveau des averses possibles dans la matinée, mais cette fois-ci de belles éclaircies prévues l'après-midi. Les températures au réveil, 3 à 9 degrés. Et sur la route périphérique Canet, fluide ce matin, en ce jour férié, il y a beaucoup moins de monde au travail et donc beaucoup moins de monde sur les routes de la région. On peut vous prévenir tout de même qu'à Caen, des travaux de rénovation sur le périphérique sont prévus sur les secteurs de Cormel-le-Royal et If la semaine prochaine. Des travaux de nuit entre 20h et 6h du matin, de mardi à vendredi de la semaine prochaine, ce qui entraînera la fermeture du boulevard périphérique sud dans le sens intérieur de l'échangeur 14 Cormel jusqu'à l'échangeur 13 Porte d'Espagne.
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0: Take a chance on me, c'est ABBA qu'on s'écoute maintenant. Bon réveil.

0: 8h12, c'était Abba sur votre radio ici Normandie, chaque jour à vos côtés, notamment dans le Perche, qui accueille un événement, le festival Parcours Art et Patrimoine en Perche. Vous avez par exemple à Saint-Germain-de-la-Coudre, au manoir de la Fresnaye, l'exposition de l'artiste plasticien Matteo Tassan, des sculptures que vous pouvez retrouver jusqu'au 14 juin.
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0: À suivre, une Mercedes des années 70, 4 pédales, des odeurs d'un autre temps et une passion intacte. Patrick nous embarque dans un véritable voyage mécanique à Lisieux. Qu'est-ce qui rend ces voitures anciennes si irrésistibles aujourd'hui encore? C'est ce qu'on va découvrir dans les Normands d'ici dans 10 minutes.
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0: Le rendez-vous anti-arnac, c'est pas vrai, avec Aude Razo. Des messages très crédibles menacent de bloquer notre compte Facebook. Expliquez-nous.
6: Effectivement, et là où c'est piégeux, c'est que le message en question a l'air de venir de Facebook lui-même, alors que ce n'est pas le cas. Avertissement de sécurité, c'est comme ça qu'il commence. Une collègue me l'a transféré, elle l'a reçu via Messenger, donc la messagerie de Facebook. Le système a détecté que votre compte contient du contenu enfreignant les droits de propriété intellectuelle. Si vous ne procédez pas à la vérification dans les délais impartis, votre compte pourra être suspendu ou définitivement désactivé. L'escroc, vous aurez noté, essaye de vous faire paniquer. L'expéditeur du message s'appelle Meta Send, et ça fait sérieux puisque Meta, c'est l'entreprise qui détient Facebook. Dans d'autres cas, il s'appelle MetaMess ou Meta Manager ou Meta Support.
0: Alors Aude, qui nous écrit en réalité ?
6: En fait, c'est un profil Facebook, un vrai, celui d'un de vos amis par exemple, qui s'est fait pirater. J'ai trouvé des témoignages un peu partout, j'ai perdu le contrôle de mon compte Facebook, l'escroc l'a renommé en MetaSend, et voilà qu'il envoie des messages frauduleux à tous mes contacts. Le but de ces messages, c'est quoi? L'escroc, en fait, cherche à vous faire cliquer sur un lien pour vous renvoyer vers une page mensongère et pour vous piquer tout ce qu'il peut vous piquer, identité, mot de passe, s'il en veut, à vos données personnelles, et vous risquez, vous aussi, à votre tour, de vous faire pirater votre compte Facebook. Retenez bien, Facebook ne fait jamais de vérification de compte via sa messagerie Messenger, jamais. Et le réseau social précise d'ailleurs, si vous recevez un message suspect dont l'expéditeur affirme être Meta, ne cliquez sur aucun lien et aucune pièce jointe. Ma collègue, dans ce message, on l'incitait à cliquer sur un fichier PDF appelé fichier Meta avec un lien dedans. Attention, parce que l'arnaque existe aussi par mail.
0: Merci Aude Razo pour cette chronique C'est pas vrai, à demain.
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0: Allez, beau papa, pour poursuivre cette belle matinée ensemble. Belle, pas vraiment pour le temps, c'est vrai, avec ce temps gris et pluvieux pour le moment. Mais on est bien ensemble dans Ici Matin avec Vianney.

0: Beau papa de Vianney.
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0: Ils font briller leur ville à travers toute la région. Ce sont les Normands d'ici. J'ai rencontré dans le pays d'Auge à Lisieux Patrick, il a 65 ans. C'est le président de l'Auto Rétro de Lisieux, un véritable passionné de voitures de collection.
2: Ah, il y a des voitures qui ont mon âge et il y a des voitures qui sont plus vieilles. Ouais.
0: Est-ce qu'on peut en choisir une et faire une petite balade ?
2: Pas de problème.
0: Oh, trop bien. Bon, présentez-nous cette voiture.
2: Alors là, nous sommes à bord d'une Mercedes 230 6 cylindres des années 70, qui était un modèle haut de gamme à l'époque. C'était pas le plus haut de gamme de Mercedes. C'était, on va dire, la gamme classique de Mercedes, beaucoup plus connue en diesel. Énormément de taxis dans les années 70 roulaient dans ce modèle-là. Ouais. Et là, on est sur la version essence, qui était plutôt la version des professions libérales, etc. à l'époque.
0: Ouais, elle est pas hybride, celle-là.
2: Ah non, elle est pas hybride. Elle savait même pas que ça existerait un jour.
0: Alors là, je suis un peu interloqué. Pourquoi vous avez quatre pédales ?
2: Parce que sur les Mercedes, je crois encore maintenant, mais à l'époque, le frein à main, en réalité, était un frein à pied. Donc c'est pour ça qu'on a quatre pédales.
0: Ah, c'est une sorte de frein.
2: Frein à main que vous avez habituellement, je dirais, entre les deux sièges.
0: Ah bah oui, voilà. Vous l'avez pas là.
2: Et bah là, vous appuyez sur une pédale. Certaines Citroën étaient équipées du même système. Mais c'est vrai, toutes les Mercedes avaient ce système-là et je pense que non encore.
0: Quel plaisir ça vous prend.

0: enfance, souvent quand on collectionne les voitures, la première, bah, c'est l'ex-voiture du tonton, du papa, de la maman qui nous amenait à l'école. Voilà, aujourd'hui, c'est souvent ça qui conduit les gens à collectionner les voitures anciennes.
1: C'est les années 70, c'est ça ?
0: C'est ça, oui. Celles-là sont sorties fin des années 60 et elles ont couru sur les années 70.
1: Ah, si on allume la radio, on entend Léon Zitrone, là.
0: Oui. Oui, c'est possible. C'était son époque aussi.
1: Patrick, passionné par les voitures rétro, président de l'auto-rétro de Lisieux et Normand d'ici. Photo à retrouver sur ici.fr, rubrique Les Normands d'ici.
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1: Quel plaisir d'être avec vous ce matin sur votre radio ici Normandie. On s'écoute Patricia Cass, elle voulait jouer cabaret.

Ici matin, c'était Patricia Casse. À suivre, malgré ce week-end de l'Ascension, pas de repos pour certains clubs de foot de la région, notamment pour les jeunes. L'AS Verson organise son tournoi des crampons de l'Odon. Reportage à suivre dans Normandie Sport dans moins de 10 minutes.

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9: 8h28, on joue.
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9: À gagner deux places pour profiter du parc d'attractions Festiland à Bretteville-sur-Odon, en périphérie cannaise. Le plus grand parc d'attractions en Normandie. Une trentaine de manèges pour toute la famille. Notamment la grande nouveauté 2026, le Valkyrie. On vous conseille également l'aventure Viking pendant 3 jours, du 23 au 25 mai prochain, pour vivre une expérience hors du temps. Ce passe Duo est à gagner maintenant. Vous vous inscrivez au jeu Dans ma rue par téléphone. Tirage au sort parmi les inscrits. Le cadeau est à vous, c'est gagné. Ensuite, c'est à nous de jouer, Martin. Attention, on aura
10: tout à fait
9: 1 minute top chrono pour retrouver le nom de votre rue. On vous pose plein de questions. Vous ne répondez que par oui ou par non. Et à la fin du chrono, on vous fait une proposition. Si on tombe juste, vous nous offrez un petit cadeau en retour. C'est comme vous voulez. À hauteur de vos moyens. Je sais que Martin a des goûts de luxe, donc va falloir mettre la main en portefeuille.
10: Un biscuit suffit.
9: Non, mais c'est vrai. Ou même juste se rencontrer, un café.
10: Un ça café, un café. De la cancoyotte, du fromage,
9: tout ce que vous voulez. Ce que vous voulez, c'est pas obligé, évidemment. Rassurez-vous, quoi qu'il arrive, vous remportez ces deux places pour Festiland. Vous inscrivez maintenant, on joue ensemble. On vous attend dans moins de 10 minutes, mais vous inscrivez maintenant.
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9: À suivre dans l'info d'ici en Normandie, Martin.
10: Lynn Perron, une femme âgée de 6 ans en 1944, elle vient de donner plein d'objets personnels sur la guerre, justement, cette habitante de Courseulles-sur-Mer, dans le cadre d'une exposition au centre Juno Beach. On va l'écouter dans quelques instants.
9: Ouais, c'est génial, c'est précieux. Il est 8h30, l'essentiel de l'actualité en France et dans le monde en 90 secondes, présenté ce matin par Aude Razo.
11: Conséquence de la peur de l'antivirus, la demande en masques chirurgicaux a été multipliée par 4 en France en moins d'une semaine, multipliée par 5 pour les masques FFP2. Aucun symptôme n'a été détecté à ce jour chez les 22 Français identifiés comme cas contact. Les 4 enfants parmi eux ont été testés négatifs. Un babysitter est mis en examen, soupçonné de viol et d'agression sexuelle sur 18 enfants à Lille et dans son agglomération. Les victimes présumées avaient entre 2 mois et 5 ans. L'homme avait déjà été condamné pour agression sexuelle. Il avait interdiction d'exercer une activité avec des mineurs. La Fédération française de l'habillement s'inquiète d'un effet domino dramatique après la fermeture annoncée de toutes les boutiques de chaussures Minelli. Les marques tombent les unes après les autres, alerte la Fédération. Elle prévoit la fermeture d'un commerce sur 3 d'ici 2030 dans nos centres-villes. Du monde encore sur la route aujourd'hui pour le début du pont de l'Ascension. Bison futé, voie rouge sur tout le quart nord-ouest avec des déplacements particulièrement difficiles. La journée est classée orange sur le reste de la France. Le Paris Saint-Germain est champion de France. C'est officiel pour la 14e fois de son histoire. Victoire des Parisiens hier soir à Lens, 2-0 score final. Foot encore avec cette question: qui verra l'Amérique et le mondial de cet été? Le sélectionneur Didier Deschamps dévoilera sa liste de joueurs ce soir aux 20h de TF1, ceux qui partiront en quête d'une 3e étoile mondiale.
10: Merci Audrazo. Des mots qui sonnent, qui résonnent dans l'info d'ici ce matin. Ceux de Lynn Perron, une femme âgée de 6 ans en 1944. C'est avec ses yeux d'enfant qu'elle a été témoin du débarquement en Normandie. Toute sa vie reste profondément marquée, évidemment, par la Seconde Guerre mondiale. Lynn Perron vient de donner au centre Juno Beach des objets personnels de l'époque pour l'exposition Mon enfance 1939-1945. Des photos, des souvenirs écrits jour par jour. Didier Charpin, vous avez rencontré Lynn Perron, âgée désormais de 88 ans.
1: Elle tient entre les mains ce gros cahier, format A4, 192 pages. Son livre de souvenirs d'enfance qu'elle a écrit une fois arrivée à la retraite et en rembobinant l'histoire de sa vie de petite fille sous l'occupation allemande.
4: Il a débrouillé pour tout, pour les chaussures, pour la nourriture, pour les habits. Moi, j'ai eu une robe de chambre dont j'étais extrêmement fière et avec laquelle j'ai accueilli les Canadiens qui avaient été taillés dans un manteau de ma grand-mère. J'ai récupéré un jour des brodequins de cuir et mon père, voulant que ses chaussures, très fatiguées déjà, durent encore un peu plus, avait trouvé le moyen de clouter un morceau de ferraille découpé dans une boîte de conserve. Je trouvais ça vraiment pas beau du tout. J'étais habillée avec des peaux de lapin. J'avais un super manteau de fourrure.
1: Son grand-père élevait des poules et des lapins, d'où la présence régulière de ses viandes à la table familiale. Lynn se souvient des restrictions alimentaires et de cette présence de l'armée allemande détestée par ses parents.
4: Les troupes allemandes descendaient la rue de l'église et que je trouvais que c'était formidable parce qu'ils chantaient très bien. Et j'avais applaudi. J'ai pas applaudi longtemps. Ma maman m'a retirée en arrière, m'a fait une leçon complète sur ce que c'était que la guerre, que c'était pas des gens fréquentables.
1: Un autre jour, ses parents ont confisqué une tablette de chocolat parce qu'elle avait été donnée par un soldat allemand. Après le débarquement, son grand-père a créé une association franco-canadienne pour correspondre avec les familles qui avaient perdu un fils ou un mari.
4: On allait fleurir les tombes. C'était souvent des gerbes de fleurs que voulaient les familles canadiennes. Des grands cartons très longs qui dépassaient sur les porte-bagages des vélos. Et on allait fleurir les tombes, toujours avec une émotion considérable.
1: L'émotion est perceptible dans la voix de cette dame âgée et à jamais horrifiée par la guerre.
4: Et à chaque fois que je vois un char, mon estomac se serre. Et comme l'actualité ne nous prive pas de chars et de guerre, j'y pense souvent.
1: C'est pour transmettre ce message, plus jamais ça, qu'elle a elle-même contacté le centre Juno Beach pour donner des objets personnels et surtout la retranscription de son manuscrit d'une richesse exceptionnelle.
10: Et donc l'exposition Mon enfance 1939-1945 est visible encore aujourd'hui entre 9h30 et 19h. Dans le journal de 9h, nous verrons que les conditions d'escorte des détenus ont évolué après l'attaque du commando armé qui a libéré Mohamed Amra sur un péage de l'heure il y a 2 ans. Et puis à Mondeville, de jeunes adultes invitent à danser des seniors. Reportage au cœur d'une guinguette intergénérationnelle. Bon, la pluie nous accompagne en ce début de journée, mon cher Jason.
9: Oui, mais petit à petit, ces nuages porteurs de pluie se décalent vers la Haute-Normandie, ce qui fait que là, pour l'instant, les pluies sont localisées dans le sud Pays d'Auge. C'est un peu mieux maintenant sur la plaine de Caen, le bocage virois et dans l'Orne également. Mais cet après-midi, bah, rebolote de nouveau des nuages porteurs de pluie. On aura quelques averses. Le tout accompagné de vent, ça soufflait fort hier, c'est vrai, avec cette vigilance jaune. Bah, ça souffle encore assez fort aujourd'hui. Des rafales attendues jusqu'à 65 km/h.
10: Entre 5 et 10 degrés ce matin.
9: 5 à L'Aigle pour la minimale, 6 à Orbec et C, 7 à Lisieux, Argentan ainsi que dans le sud Manche à Sourdeval, 8 à Caen, 9 à Cabourg, 10 à Honfleur et pour cet après-midi entre 9 et 12 degrés.
10: Qu'en est-il pour demain ?
9: Quelques averses possibles dans la matinée, mais de belles éclaircies l'après-midi. Les températures au réveil, 3 à 9 degrés. Sur les routes de la région périphérique Cannais, ça circule bien ce matin, 8h35. C'est un jour férié, ça se ressent sur les routes. On peut vous prévenir que dans la Manche, dans le sud Manche, des travaux sur la route nationale 175 à hauteur de Pont-Orson sont prévus mercredi prochain à partir de 20h. Restriction de la circulation entre Sevron et Pont-Orson dans les deux sens de circulation. À tout moment, si vous constatez des difficultés, vous nous appelez au 02 31 44 48 44.
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9: Vous êtes prêt, Martin, à jouer à Dans ma rue dans un instant.
10: Au taquet.
9: Attention, il faut poser les bonnes questions.
10: Tout à fait.
9: Pas de questions bêtes.
10: Non, pas de questions bêtes.
9: Je veux gagner.
10: Mais il n'y a jamais de questions bêtes.
9: Et je compte sur vous.
10: Allons-y.
9: Juste après, le rêve du pêcheur.
10: La pression.
9: C'est vrai, je mets la pression, non. Mais quand même, il faut gagner.
10: Oui.
9: Allez, Laurent Voulzy, et on joue juste après à Dans ma rue.

0: C'était le rêve du pêcheur Laurent Voulzy.
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0: Le tirage au sort a été effectué. On est à Villers-Bocage avec Noémie. Bonjour.
3: Bonjour.
4: Bonjour.
0: Et soyez la bienvenue. Tout va bien ?
4: Ça va très bien, oui, merci.
0: Du soleil ou pas à Villers-Bocage ?
4: Du soleil, oui. Mais je ne suis pas sûre que ça dure très longtemps.
0: Apparemment, c'est de nouveau de la pluie pour cet après-midi, un peu partout en Normandie. Vous faites quoi dans la vie, Noémie ?
4: Je suis responsable dans une boutique de prêt-à-porter.
0: D'accord. Et vous habitez Villers-Bocage depuis longtemps ?
4: Oui, depuis plusieurs années, oui.
0: Ok, donc vous connaissez bien la commune, les petites rues, les bons restos. Où est-ce qu'on pourrait aller si on va à Villers-Bocage, nous ?
4: Oh, y a plusieurs bonnes adresses. Hein. Ouais. J'en ai fait un encore hier qui s'appelle L'eau à la bouche. C'était excellent.
0: L'eau à la bouche, ok, bah on note.
3: Ça voilà, bien
0: Villers-Bocage. Ouais. Noémie, on vous offre deux places pour Festiland à Bretteville-sur-Odon en périphérie cannaise. Vous allez pouvoir tester le Valkyrie. C'est assez impressionnant. Oui. Ah, attention, ça va vite. Noémie, est-ce que vous êtes prête ?
4: Je suis prête.
0: Nous aussi, on a une minute pour vous poser plein de questions. Est-ce que le nom de votre rue, il y a le nom d'une ville à l'intérieur ?
4: Non.
3: Est-ce que vous habitez à côté du château ?
4: Non.
0: Est-ce que c'est le nom d'un personnage ?
4: Non.
0: Non.
3: Est-ce que c'est un boulevard ?
4: Non.
0: Vous n'êtes pas loin du collège Simone Veil ?
4: Pas très très loin.
0: Pas très loin, on tourne autour.
3: Et à côté du parc de Le Canet ou pas ?
4: Oui.
0: Ok, près de la gendarmerie ?
4: Du tout.
0: Non, donc plus au nord. Alors, est-ce que il y a le nom d'un pays dans le nom de votre rue ?
4: Non. Non.
0: C'est en deux mots, c'est rue plus deux mots ?
4: Oui.
3: Ah, c'est une rue assez grande, non ?
4: Oui.
3: Au nord de la ville, donc.
0: C'est Saint quelque chose ?
4: Non.
0: Ah, c'est au pluriel ?
4: Non.
0: C'est au singulier. Du coup. Aïe.
3: Wow.
0: Alors, on n'est pas loin du parc.
3: À côté du collège Simone Veil.
0: Rue Demeaux.
3: Rue Demeaux.
0: Au singulier.
3: Oui.
0: C'est pas Saint quelque chose. Non. Vous avez une petite idée ou pas, alors, Martin ?
3: Non, du coup, non. Non, du coup, non. Non, non, non, non. Avec Saint, non. Enfin, sans Saint, du coup.
0: Sans
3: non.
0: Saint.
3: Aïe. Je vais vous laisser y aller sur ce coup-là, Jason. Hein.
0: Aïe.
3: Je pense qu'on a la zone, on a ciblé, mais...
0: Il y a rue du Chardon-Marie, mais je pense que c'est pas ça, parce que c'est pas un personnage. Route de...
3: Justement, c'est pas un personnage.
0: Donc on tente ça ?
3: Bah écoutez, à côté de l'aire de jeu, près du parc de Le Canet et du collège.
0: On tente ça, allez. Noémie,
4: oui.
0: Écoutez-moi bien. Vous habitez Villers-Bocage.
4: Oui.
0: Rue. Qu'est-ce que j'ai dit ?
3: Du Chardon-Marie.
0: Du Chardon-Marie.
4: Oui, c'est ça.
3: Ah oui.
0: Ah yes.
3: Bravo, Jason.
0: Merci Noémie, parce que
3: c'était laborieux.
0: Ouais, elle nous a un petit peu aussi aidé en disant mais vous êtes peut-être sur la bonne piste.
3: Le Chardon-Marie.
0: Et qu'est-ce que c'est, rue du Chardon-Marie ? Vous savez ou pas ?
4: Eh ben, en fait, c'est le nom, ça fait le tour d'un lotissement. La route est assez grande, en fait, ça fait une boucle. C'est pour ça que je vous ai dit que c'était quand même que c'était une grande route.
0: Ah oui, ok.
3: Et alors, c'est aussi, je vois ça, le Chardon-Marie est préconisé pour stimuler la production de bile par le foie. Voilà. C'est un traitement digestif.
4: Bon, c'est un mix de plantes et de prénoms.
3: Voilà.
0: Ah, voilà. Super. Ben voilà, on a l'explication. C'est pour ça que vous avez hésité un petit peu sur est-ce que c'est un personnage. Mais non, c'est pas un personnage, Marie, en fait. Bon, bah, génial. Nous, on a gagné. Vous nous ferez un petit cadeau si vous le souhaitez, un petit café. Voilà, ce serait très bien pour vous rencontrer aussi. Et puis, nous, en échange, je vous offre ces deux places pour Festiland.
3: Bravo, Noémie.
0: On embrasse tous les Villers-Rois et les. Non, Villers-Sois, Villers-Soise. Comment est-ce qu'on dit, Noémie, vous savez ?
4: Les Villers-Sois, oui.
0: Ouais, Villers-Sois et Villers-Soise. Alors, bonne journée, Noémie.
4: Merci beaucoup.
0: À bientôt. Au revoir.
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0: Voilà, bravo Martin.
3: Parler digestion m'a ouvert le ventre. J'ai faim.
0: Il est 8h45. Merci d'avoir choisi Ici Normandie pour vous réveiller ce matin. Dans 5 minutes, pourquoi allez-vous croiser Napoléon dans les rues de Villers-sur-Mer sur la côte Fleurie ce week-end ? Réponse dans l'événement d'ici.
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0: Normandie Sport avec le pont de l'Ascension, l'occasion pour les clubs de foot d'organiser leur tournoi de fin de saison. C'est le cas à l'AS Verson, le tournoi des crampons de Laudon qui rassemble depuis hier et jusqu'à vendredi près de 600 joueurs et joueuses de 9 à 13 ans. Olivier Duc.
13: Messieurs les arbitres, c'est là pour des rencontres.
2: Et il faut avoir une organisation carrée pour accueillir autant d'équipes. Hier, ce sont les U9 régionaux et les U11 féminines qui ont lancé le tournoi. Baptiste, bénévole de l'AS Verson, en charge des annonces au micro, dicte la rotation des équipes.
13: On quitte les terrains.
14: On a 8 terrains à gérer, 28 équipes en U9, 10 équipes en U11 féminin. Bon nombre de matchs pendant 4 heures cet après-midi.
2: Et là, ça rythme bien, là.
14: On a eu un petit problème de courant au début du tournoi. On a 4 minutes de retard, donc c'est plutôt pas mal.
2: Autour du terrain, des parents attentifs comme Quentin qui suit Joy.
15: La petite numéro 5 là-bas.
2: Et ça donne quoi pour l'instant?
15: Bon, ça se passe bien, écoute, elle gagne. Ça tourne de son club, donc c'est cool pour elle, ça se passe bien. Tant qu'elle s'amuse, attendez, elle est en pleine action. Ah, tire à côté.
2: Et des joueuses toutes heureuses d'enchaîner les matchs, surtout quand elles gagnent, comme les petites versonnaises Zoé, Lina, Julia et Louise.
16: Bah, on a fait que des victoires.
17: On gagne tous nos matchs.
2: Tous les matchs?
18: Bah, là, on a fait 4. Ouais. Et bah, on a gagné 3 matchs 4-0, et là, ça fait 3-1.
2: Vous pensez gagner?
18: Ouais.
17: Bah, on pas dire trop bien.
19: Déjà, on est bien parti, donc on verra.
20: On donne tout.
2: Parmi ces féminines, on retrouve des têtes connues. Morgane Auvet, la capitaine du Stade Malherbe Caen, dans son rôle d'éducatrice des U11 féminines de son club.
21: Nous, on est plus d'habitude sur les tournois au niveau national, mais là aussi, se retrouver face à des équipes de la région, c'est aussi intéressant pour les filles. Et même nous, de voir les autres, c'est vraiment bien.
2: On sent toujours aussi les autres équipes, elles sont contentes de jouer face au Stade Malherbe.
21: Oui, évidemment, à chaque fois, les filles sont attendues, mais ça, elles le savent déjà. Et nous, on leur met pas du tout de pression là-dessus. On est là pour prendre du plaisir et qu'elles jouent le jeu qu'on voit à l'entraînement. Donc, on est dans cette continuité-là.
2: Ce tournoi des crampons de Laudon offre aux jeunes de la région des matchs et des souvenirs. Le président de l'AS Verson, Samuel Lopez.
22: Bah, le plaisir, c'est d'abord notre passion. Et puis de faire plaisir aux enfants. Nos petits U9 qui vont jouer contre Strasbourg ou un club pro vont se créer des souvenirs pour toute la vie. Et ça, c'est génial pour nous.
23: Super, Lilou!
2: Avec 120 à 130 bénévoles mobilisés, l'organisation de l'AS Verson est bien rodée afin de rendre l'événement inoubliable pour les footballeurs et les footballeuses en herbe.
0: Merci Olivier Duc. Sur la Côte Fleurie, Villers-sur-Mer fête ses 170 ans. Ce samedi, un véritable voyage dans le temps, gratuit, où chaque habitant devient acteur de l'histoire. Corinne Vervac de l'association Les Compagnons d'Hastings. Bonjour.
24: Bonjour Jason.
25: Merci d'avoir accepté l'invitation. Parmi les temps forts, l'arrivée de Napoléon III.
24: Oui, alors pourquoi Napoléon III est si important à Villers-sur-Mer? C'est que c'est lui qui donne l'autorisation de transformer un petit village de pêcheurs en station balnéaire. Et donc ça, c'est 1856. Donc c'est une belle date. C'est un bel anniversaire.
25: 170 ans donc auparavant. Oui. D'autres événements à ne pas louper. Il y aura un grand défilé en tenue d'époque à 18h30. À quoi est-ce qu'on doit s'attendre?
24: Eh bien, on va faire une fresque historique. donc des costumes et des personnages de 1856 jusqu'aux années 1960. Et donc ça va retracer les plaisirs des bains de mer, la belle époque, la libération aussi bien sûr, puisque ça a été un moment fort, la libération en 44, et puis après les plaisirs de la plage. Voilà, donc on a 4 pôles dans la journée qui seront en permanence en animation dans la ville, et ensuite un grand défilé qui reprendra la chronologie de ces 4 pôles historiques.
25: Une vraie reconstitution d'époque.
24: C'est ça. Nous avons beaucoup d'amis qui sont des passionnés d'histoire, nous en faisons partie. Et en l'occurrence, par exemple, place Mermoz, il y aura un canon, un vrai canon, qui va pas tirer de boulet. On est quand même gentil avec les vacanciers, juste un petit peu de poudre pour faire de la poudre aux yeux. Ouais. Une machine à vapeur, un paysan avec ses petits animaux, poules, lapins, etc. Une couturière, une brodeuse d'art, etc. La cour de Napoléon III. Ça, c'est juste une seule des périodes, une seule des zones. Et après, vous avez la zone 1900 centre-ville. Tout sera piéton, bien sûr, où il y aura la mode des bains, l'avènement du sport, le tennis, la baignade. Et ensuite, près de la mairie, tout ce qui est occupation, libération, la vie civile, un mécanicien, une école, voilà. Énormément de choses vont être représentées tout au long de la journée dans Villers.
25: Pourquoi c'est un événement à ne surtout pas manquer?
24: Ça va être magnifique, hein. Toute la ville va être avec des gens en costume, et les costumes sont somptueux. Ce ne seront pas que des images, c'est de l'histoire vivante. Ouais. C'est-à-dire qu'on fait revivre l'histoire, en concentré, en condensé. Donc ça, c'est très très festif, et le visuel est magnifique, forcément. Puis Villers est une jolie ville, donc on aura un beau cadre.
25: Un véritable voyage dans le temps à Villers-sur-Mer, sur la côte fleurie, la ville qui fête ses 170 ans, ce samedi à partir de 10h. Merci Corinne.
24: Merci, nous vous attendons.
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25: Mon sourire, voici Zaz sur votre radio. Ici Normandie à 8h53.

0: Zaz, mon sourire. Soin de vous, de votre santé avec les conseils du docteur Kierzek. On fait le point sur les aphtes et ils peuvent nous gâcher la vie. Bonjour docteur.
1: Bonjour à tous. Ils sont petits mais ils sont extrêmement désagréables et ça peut nous rendre la vie compliquée, notamment pour manger. Vous l'avez deviné, ces petites ulcérations qui font la loi dans notre bouche. L'aphte, c'est un petit nid de poule microscopique qui se niche sur la gencive, sur la langue ou à l'intérieur de la joue. Et concrètement, c'est une ulcération qui est bénigne de la muqueuse buccale. Mais le symptôme numéro un, et ça nous fait grimacer quand on prend notre café le matin par exemple, c'est la douleur. Et pas n'importe laquelle, une douleur aiguë, intense et très localisée. Lui, il ne se voit presque pas, mais il va vraiment nous handicaper pour mâcher, pour parler ou simplement pour avaler la salive. On reconnaît facilement l'aphte, hein, car c'est une ulcération bien ronde avec un fond jaunâtre ou grisâtre. Et autour, c'est un petit peu rouge, c'est un petit halo rouge. C'est très différent de l'herpès, le bouton de fièvre dont on parlait, qui lui va se manifester par des petites vésicules qui sont remplies de liquide. L'aphte, pas du tout, ça fait plutôt un trou. L'herpès, il est contagieux. Lui, l'aphte, il ne l'est pas du tout. Donc pas de panique, si vous embrassez quelqu'un qui a un aphte, vous n'allez pas l'attraper.
0: Mais alors qu'est-ce qu'on fait, docteur, pour s'en débarrasser ?
1: Si la douleur est vraiment insupportable, le geste le plus simple, c'est de prendre du paracétamol. Ça fonctionne aussi pour la douleur des aphtes. Ensuite, direction la pharmacie, vous trouverez des gels anesthésiants à base de lidocaïne. C'est un anesthésiant local. Vous l'appliquez directement sur l'aphte. Ça a un effet un peu camisole chimique sur la douleur. C'est extrêmement efficace. Et puis, il y a des bains de bouche antiseptiques. Ça évite la surinfection. Vous pouvez prendre un peu de bicarbonate aussi dilué. Et puis surtout, on va éviter les aliments agressifs. On évite le citron, le piment, les chips trop salés ou les noix, parce que là, ça peut raviver et racler la muqueuse et raviver la douleur et les aphtes. Et puis la soupe, le yaourt ou la compote en phase aiguë, c'est plutôt pas mal, ça va chouchouter la bouche. Et attention, si vous êtes un craqueur d'aphtes récidivant, c'est-à-dire que vous en avez tout le temps, c'est peut-être pas un simple désagrément, c'est peut-être une stomatite apheteuse récurrente. Alors ça veut dire quoi ça? Ben, ça veut dire qu'à force de se mordre la joue par exemple, ou avec le stress, eh bien il y a des gens qui vont pouvoir déclencher justement ces aphtes. Et puis une petite astuce, ça peut être le dentifrice aussi. Donc si vous avez changé de dentifrice et que vous avez plus d'aphte, c'est peut-être lui qui est en cause. Et en tout cas, comme toute ulcération dans la bouche, quand ça dure plus de 10 à 15 jours, on ne banalise pas, on ne dit pas c'est un aphte, il dure, il est récurrent, etc. On consulte son médecin, son stomato ou son dentiste. Allez, d'ici là, portez-vous bien.
0: Merci docteur pour ces bons conseils à retrouver sur ici.fr.
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0: On va prendre soin de nos chats et de nos chiens dans Bienvenue chez vous, Nathalie Morel. Bonjour.
7: Bonjour Jason, bonjour à vous tous. Bonjour Martin.
0: Bonjour.
7: Et bonjour à Camille Génicelle qui est avec nous ce matin, effectivement, jusqu'à 10h pour accueillir toutes vos questions concernant vos animaux de compagnie comme il se doit. On va se pencher notamment sur dormir avec son chien. Est-ce que c'est une bonne ou une mauvaise idée?
0: S'il ronfle, c'est pas évident.
7: S'il ronfle, c'est moins évident. Et puis lors d'une séparation de couple, comment décider qui garde le chien?
0: Ah bah oui, bonne question.
7: Bah oui, exactement.
0: Bonne journée, à demain.
7: À demain.
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7: Et sur votre radio locale, ici Normandie, il est 9h. Les infos, Martin Cotta, bonjour.
8: Bonjour à toutes et à tous.
7: Le ministre de la Justice à Caen ce midi.
8: Gérald Darmanin prononcera un discours en hommage aux deux agents pénitentiaires tués par un commando il y a 2 ans, jour pour jour. Une attaque restée dans les mémoires au péage d'Incarville dans l'Eure pour libérer le détenu Mohamed Amra. Juste après cette tragédie, les règles d'escorte de détenus dangereux ont un peu évolué. Un protocole d'accord a été signé. Certains véhicules de personnel pénitentiaire, par exemple, ont été banalisés. Explication de Cyril Jacquet du syndicat UFAP UNSA Justice.
9: Alors c'est une des premières mesures qui a été mise en place. Là-dessus, le ministère et la Direction Générale de l'Administration Pénitentiaire ont travaillé très vite. On a eu effectivement une flotte de véhicules neufs qui est arrivée, plus la banalisation de certains véhicules qu'on a gardés. Le protocole prévoyait d'être à plus de 75% des véhicules par direction interrégionale banalisés. On y est quasiment, il manque 2% à Paris, mais c'est en train de se régler. Ben malheureusement, il a fallu le drame d'Incarville pour tirer les leçons. Je vous rappelle qu'il y a eu Tarascon, une attaque à Tarascon en 2019 déjà. On avait déjà alerté. Oui, on commence à en tirer les leçons, mais j'ai envie de dire qu'il est temps et qu'il faut pas s'arrêter, parce que eux, ils évoluent, nous, on doit évoluer aussi.
8: Cyril Jacquet, invité d'ici Normandie à 7h47. D'après l'UFAP, UNSA Justice, il manque au total 5000 postes dans l'administration pénitentiaire en France. Ils ont failli tout perdre hier dans l'incendie de leur maison à Villerville dans le Pays d'Auge. Les panneaux photovoltaïques ont pris feu sur le toit. Aucun blessé parmi les résidents, mais les dégâts sont importants. Une collision entre une voiture et deux cyclistes dans l'Orne à Val-au-Perche vers 21h sur une toute petite route de campagne. 2 victimes gravement blessés, héliportés à l'hôpital d'Alençon. La circulation a été coupée pendant plus d'une heure. Des bouchons, il y en a eu dès hier, en fin de journée à Caen, 38,4 km précisément, un peu après 17h30. Sur le littoral normand, appel à la prudence en ce week-end de l'Ascension. Prudence et cet appel de la préfecture de la Manche, mer du Nord. Entre samedi et mardi prochain, le vent va souffler fort. Des coefficients de marée supérieurs à 90 sont annoncés. À la dérive, au nord d'Aromanche, ces derniers jours, le chalutier Petit Vox a été sorti de l'eau hier. Ce bateau a percuté il y a 2 mois un autre coquillard sans faire de blessés. L'épave a été laissée depuis au large de Port-en-Bessin. La carcasse est posée désormais sur un quai à Cherbourg.
7: Du vouvoiement, de la bienveillance et surtout de la danse.
8: Une bouffée d'air frais, oui, pour 150 seniors et 50 jeunes à Mondeville hier à l'occasion d'une guinguette organisée par l'association Service Civique Solidarité Senior et la complémentaire retraite à Girarco. Le tango, la carioca, la tectonique, toutes les générations ont bougé leurs popotins et même notre journaliste Carole Louis.
10: On va passer 2 fameux Madison. Allez!
11: Face à la scène, si François, 70 ans, et sa voisine ne dansent pas encore, elles sont déjà dans l'ambiance.
12: On manque de cavaliers. C'est bien pratique de participer à ce genre d'après-midi. Ça nous sort un peu et puis ça nous fait voir du monde.
13: Moi, je suis une rodée, moi. 26 ans, je suis à l'Argique et l'Arco. Faut pas s'ennuyer, surtout. Hein. Qu'est-ce que vous avez que le monsieur, là? Faut pas s'ennuyer. Bon, on discute, tout ça, on est bien.
11: 2 tables plus loin.
14: Allez.
15: Qu'est-ce que vous faites, là?
16: On fait un baby-foot. Un baby-foot, mais il montait.
15: Un après-midi intergénérationnel comme ça,
17: vous en pensez quoi, vous, en tant que jeune?
18: Je trouve ça super, c'est génial. Ça crée du lien, ça fait sortir, ça fait voir du monde. J'adore.
19: Ah, c'est super. C'est la première fois. J'ai 98 ans.
11: Une nouvelle formule qui semble en tout cas bien démarrer, estime Chloé Gaudy, pilote du comité Action Sociale Agir Carco.
20: Habituellement, on est plutôt sur des formats d'action de type conférence d'information, avec des personnes qui restent assises et qui participent. Mais là, on voulait vraiment que ce soit festif et joyeux.
11: Jacques et son épouse Thérèse approuvent.
21: Ça va permettre de voir beaucoup de monde. On a toujours tendance un peu à se renfermer.
11: On profite. Depuis 2024, ce sont près de 16 000 personnes âgées en Normandie qui ont bénéficié de l'accompagnement de jeunes volontaires.
8: Et danser a bien des vertus dans la vie puisque cela permet de lutter contre le stress et le surpoids par exemple.
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8: La pluie est de la partie, Nathalie.
7: Oui, absolument, autant rester à danser à la maison, hein. Ça sera quand même plus agréable. Alors, c'est de la pluie, ce sont parfois des orages aussi cet après-midi, et puis des averses qui sont parfois fortes, hein. 10 mm de cumul maximum de pluie attendue dans le bocage, le pré-bocage, le bocage orné, et puis un vent de nord-ouest assez fort sur la côte fleurie à la mi-journée. Atténuation ensuite, mais rafales atteignant 65 km/h quand même. Hein.
8: Et côté température ?
7: Et la pluie et le vent, c'est toujours sympa, oui, hein, surtout un 14 mai. Les températures vont avec, donc pas plus de 9 degrés à Flers, Domfront, 10 à Sourdeval, Bagnoles de l'Orne, Mortagne-au-Perche, L'Aigle, 11 à Argentan, Villers-Bocage, Orbec, 12 à Caen, Deauville, Courseulles-sur-Mer, Lisieux, Avranches. Voilà, c'est comme ça tout le week-end.
8: Bon, bah super.
7: Bon, on va essayer de voir le côté positif des choses, c'est que les températures remontent à partir de lundi et on devrait dépasser largement les 20 degrés à partir de mercredi avec du soleil.
8: Voilà donc, qui me rassure.
7: Bon, bah oui, non, mais il faut toujours voir le côté positif. Merci Martin.
8: À tout à l'heure.
7: À tout à l'heure, 10h, le prochain rendez-vous avec l'info. Un accident nous est signalé sur la 84 en direction de Caen. C'est à hauteur de Noyers-Bocage. Soyez bien prudents. Et puis, vous avez un léger ralentissement. Ça sent là encore les départs pour ce long week-end. Périphérique sud de Caen, à hauteur de l'échangeur de Louvigny, entre Bretteville-sur-Odon et Louvigny. Soyez prudents. Et puis, je vous rappelle que pour savoir où l'essence, quand même, c'est un petit peu l'actualité. Là où elle est la moins chère en ce moment, vous pouvez consulter la carte des stations-service avec les prix ou que vous soyez sur notre site ici.fr.
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7: Bonjour, jeudi 14 mai, premier jour férié d'un long week-end et visiblement le soleil a posé une RTT. Mais après tout, un week-end pluvieux, c'est aussi l'occasion parfaite pour ralentir un peu, ressortir les jeux de société ou assumer une troisième sieste sans culpabiliser. Écoutez les chansons aussi qui font du bien. Voici Francis Cabrel et sa question d'équilibre.

0: la question d'équilibre, Francis Cabrel, sur votre radio locale ici, Normandie. En vous souhaitant une bonne journée dans le secteur de Vire, à Vire même. D'ailleurs, il y a une exposition « Sois belle quand la mode raconte la condition des femmes 1830-1914 ». C'est au musée, on vous conseille d'aller découvrir cette exposition. Vous allez vraiment être surpris, c'est jusqu'au 1er novembre.
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0: Aujourd'hui, on va parler de nos compagnons à quatre pattes. Pourquoi se comportent-ils comme ci ou comme ça? Comment mieux les comprendre? Et pour répondre à toutes vos questions, vos inquiétudes et aussi vos témoignages, c'est une comportementaliste animalière qui est avec nous, Camille Génicel. Bonjour.
3: Bonjour Nathalie, bonjour à tous.
0: Et on va commencer par un sujet qui horrifie certains alors que d'autres trouvent ça normal, c'est dormir avec son chien. Dormir avec son chien, alors c'est une bonne ou une mauvaise idée?
3: Eh bien, attention, bonne idée.
0: Et voilà.
3: Très bonne idée.
0: Et vous allez nous expliquer. Pourquoi? C'est pour renforcer finalement le lien avec l'animal ou pour autre chose?
3: Alors, pour plusieurs raisons, effectivement. Alors, on a souvent entendu dire qu'il fallait pas dormir avec lui parce qu'après, il allait se prendre pour le roi, il allait dominer, etc. Pas du tout, pas du tout. En réalité, le chien, bah, il est comme nous, hein. Il aime bien le confort, un petit peu la chaleur, la couette, tout ça. C'est quand même cool. Et puis, effectivement, ça renforce le lien puisque, bah, on est bien, lui aussi, on se sent en sécurité. Pour le coup, quand il fait froid, il peut réchauffer un petit peu. Et puis, eh bien, tout le monde se sent, je veux dire, à l'aise. Et puis, c'est du temps de passer ensemble aussi, beaucoup plus qu'à d'autres moments où c'est pour sans arrêt être en conflit avec son chien. Alors qu'à ce moment-là, on pourrait partager du temps, pourquoi pas?
0: Bon, à éviter le Saint-Bernard dans un lit une place quand même, hein, parce que...
3: Effectivement, là, je pense qu'il peut y avoir
0: quelques soucis. Il n'y a pas de risque en termes de comportement, de hiérarchie?
3: Non, pas du tout, aucun risque. En tout cas, c'est pas par rapport à ça. Il y a des chiens qui, en réalité, protègent le lit. Oui, ça arrive. C'est-à-dire que certains chiens qui ont l'accès au lit, eh bien après, ils peuvent ne plus vouloir que quelqu'un d'autre y aille ou que la maîtresse n'est pas le maître et ils commencent à être agressifs.
0: C'est de la jalousie, quoi, à un moment donné.
3: Mais c'est surtout de la jalousie, en fait. Voilà, c'est surtout relationnel plus que le lit en lui-même.
0: Est-ce que c'est déconseillé dans certains cas, notamment avec les enfants?
3: Alors, avec les enfants, non, c'est pas déconseillé non plus. Évidemment, il faut faire attention que l'enfant soit assez grand pour lui aussi pas avoir des gestes un petit peu brutaux, que le chien pourrait mal interpréter ou autre. C'est plus des problèmes de communication qu'il pourrait y avoir, mais en réalité, pourquoi pas? Il y a aucun problème à ça si ça se passe bien, si les deux sont assez grands, se respectent, c'est pas gênant du tout. Le chien, lui aussi, il respecte en général. Si, là encore, il commence à protéger le lit pour certaines raison. Alors, c'est pas du tout en rapport au fait qu'il devient dominant, qu'on l'a laissé aller sur le lit. En général, c'est lié à autre chose. Parfois, c'est certains chiens, par exemple, qui étaient en refuge avant, qui n'ont pas eu la chance d'avoir du confort. Et donc, le jour où ils ont ce confort, eh bien, ils veulent le garder, ils veulent le protéger, parce qu'ils ont peur de le perdre. Donc, il suffit de travailler là-dessus, et puis, en réalité, ça roule.
0: Et la question d'hygiène?
3: Alors l'hygiène, eh bien, ça j'ai envie de dire, c'est à chacun de voir. Bon, à partir du moment où le chien de toute façon n'est pas malade, en tout cas n'a pas une zoonose, c'est-à-dire une maladie qui se transmet entre un animal et un humain, le risque est quasi zéro à zéro. Hein. En réalité, bon, on vermifuge son chien régulièrement, tout ça, c'est pas gênant. Bon après, par contre, il y a l'odeur, effectivement, il y a les poils de chien, et puis pourquoi pas la saleté. Mais en soi, de manière tout à fait rationnelle, c'est pas ça qui pose problème.
0: Ouais. Et puis certains chiens qui ronflent.
3: Certains chiens ronflent.
0: Quand c'est pas le maître.
3: Voilà, peut-être qu'ils se font concurrence à un moment donné.
0: Exactement. 02 31 44 48 44, appelez-nous pour vos questions concernant vos animaux de compagnie. Et quelle que soit votre question, bien sûr, ce matin jusqu'à 10h.
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1: Alimentation, dépression chez votre animal et que sais-je encore, vous avez une question de comportement aussi concernant votre animal de compagnie. 02 31 44 48 44 avec Camille Génicelle. On a démarré par dormir avec son chien, est-ce que c'est une bonne ou une mauvaise idée? Vous nous dites oui, c'est une bonne idée. Est-ce qu'un chien qui dort dans le lit peut développer de l'anxiété de séparation?
3: Alors non, pas plus, pas moins. Ah. En fait, c'est une fausse idée reçue. C'est pour ça, on pense souvent. La plupart des familles me disent, oh bon, je sais, c'est pas bien, je dors avec lui. Non, c'est bien en fait. C'est ce qu'on entend. Mais l'anxiété de séparation, elle est plutôt liée à notre relation que l'on a avec lui au sens large, c'est-à-dire au quotidien. C'est pas parce que juste on va dormir avec lui à un moment donné ou on va être proche que ça va créer de l'anxiété de séparation. Par contre, ce qu'il faut, c'est réorganiser notre quotidien, c'est-à-dire la relation qu'on va avoir avec lui. Donc par exemple, faire en sorte d'avoir des temps où vraiment on va s'occuper de lui, on va le promener, on va l'emmener à l'extérieur et autres. Et puis des temps où finalement, bah, après la promenade, de toute façon, lui, normalement, il dort, il fait autre chose et nous, on va qu'à nos occupations. Ce qui crée de l'anxiété de séparation, c'est ce qu'on appelle de l'hyperattachement. Et l'hyperattachement, c'est quand il y a un hyperattachement, justement, et que les deux sont trop tout le temps ensemble, tout le temps fusionnels, que, par exemple, l'être humain va sans arrêt regarder son chien, n'avoir Dieu que pour lui tout le temps, être à sa disposition en permanence, sans forcément avoir des temps où lui, il fait autre chose et la personne fait autre chose aussi. C'est plus ça qui pose problème.
1: D'accord.
3: Donc des temps de qualité en fait.
1: Des temps de qualité. Est-ce que c'est difficile après d'apprendre à un chien à dormir ailleurs une fois qu'il a goûté au lit?
3: Alors c'est pas que c'est difficile, c'est qu'effectivement lui il est content, il aime bien donc il a pas envie. Mais sinon c'est tout à fait faisable si vraiment à un moment donné il le faut en faisant progressivement. C'est-à-dire que on peut très bien lui trouver quelque chose de très confortable, un petit canapé, un panier qu'on met au pied du lit. Donc déjà lui s'il a autant de confort qu'avant et qu'en plus il est juste à côté de nous, ça change pas grand chose. Donc à ce moment-là, c'est possible.
1: Voilà, je pensais à un cas vraiment concret hein, pour le coup, quelqu'un qui vit seul et qui rencontre quelqu'un, donc cette personne, du coup, ils sont deux à un moment donné, et le fait d'être deux, ce n'est plus possible de dormir avec l'animal. Donc là, je pense que pour l'animal, il y a une jalousie forcément qui s'installe, et en plus, il faut qu'il dorme ailleurs.
3: C'est ça, exactement. Après, là, c'est un grand classique. Hein, c'est une bonne question parce que ça arrive souvent, évidemment, quand la personne est seule, elle a envie de dormir avec son chien, et puis à un moment donné, il y a un petit
1: ses chats,
3: et il y a un petit changement qui a lieu. Et donc, après, le tout, c'est d'essayer de voir quel compromis on peut réaliser, de bien montrer à son chien ou à ses chats qu'on continue d'avoir la même relation, de bien distinguer les temps. En fait, si on a une bonne relation au départ, normalement, même si après il y a quelques changements, ça gêne pas. Par contre, du coup, il y a encore moins de place sur le lit, c'est-à-dire qu'ils sont trois, quoi.
1: Voilà, c'est ça. Si le chien se met au milieu, question intimité,
3: c'est moins pratique.
1: Pas terrible. voilà. Bon, allez, vous nous appelez, votre chien fait la loi à la maison, votre chat vous ignore, sauf à 3h du matin. Ce sont des choses qui arrivent. Pas de panique, on décrypte ce matin leur petit et grand mystère avec Camille Génicelle, 02 31 44 48 44.
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0: touchés par le zonage chaque année en France. Françoise l'a vécu, elle nous raconte dans un instant.
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0: C'est tout tranquille, peut-être pour vous accompagner au petit déjeuner café croissant, ne sait jamais ce matin, ce jour férié. Ten Sharp You.
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0: Camille Genessel est dans nos studios jusqu'à 10h pour répondre à vos questions concernant le comportement de vos animaux ou l'alimentation par exemple,
3: par exemple.
0: D'autres questions. Profitez-en. 02 31 44 48 44 pour vous qui êtes peut-être justement à la maison avec vos animaux ce week-end. On va parler de la séparation du couple. Que faire avec le chien ou le chat ou le cochon d'Inde, hein, je ne sais pas. En tout cas, lors d'une séparation, qui décide de garder l'animal? Comment ça se passe?
3: Alors,
0: hein, pour les enfants, c'est... Mais bon.
3: En réalité, c'est à peu près la même chose. Franchement, j'ai vu beaucoup de personnes qui...

0: Et lors de séparation, disait qu'il pouvait pas garder l'animal et qu'il était obligé de le replacer ou de l'abandonner ou autre. Donc je commence par ça parce que
1: ça c'est terrible.
0: C'est terrible et inadmissible, très honnêtement. Non, il y a toujours possibilité de faire quelque chose. Alors si vraiment les deux se retrouvent dans une situation hyper compliquée, mais franchement c'est beaucoup plus rare que ce que l'on pense, mais il y en a toujours au moins un des deux qui pourrait finalement le garder. Alors souvent, ce que j'ai vu aussi dans les couples qui s'entendent bien, eh bien c'est comme avec les enfants. Ils font
1: une garde alternée.
0: Ouais, exactement. Et ça se passe plutôt bien. Le chien est content, ça lui permet de continuer de voir les deux personnes, finalement d'avoir deux maisons. Quand il revient dans la deuxième maison, il est tout aussi content, donc ça se passe plutôt bien. Après, s'il y a qu'une personne qui finalement peut le garder, eh bien, ça serait plutôt au niveau de la logistique. Alors, il y a la relation, bien sûr, lequel est le plus proche de l'animal à la base. En général, c'est celui qui l'a voulu au départ plus que l'autre. Donc ça, évidemment, c'est normal qu'il puisse le garder. Mais il y a aussi la logistique, c'est-à-dire la personne qui, au niveau de son travail, de la maison ou de l'appartement qu'il va garder, va pouvoir le mieux lui conserver ses conditions de vie.
1: Ce sont les critères à prendre en considération, en tout cas pour guider la décision du bien-être animal. Comment gérer les moments de séparation entre le chien et l'un des maîtres? Aussi.
0: Alors, ça se passe bien en général au bout de...
1: Quand il y en a un qui garde l'animal et du coup, le chien ne reverra plus jamais l'autre maître.
0: Alors, plus jamais. Je sais que c'est pas toujours évident, même comme pour les enfants.
1: Ben
0: on fait tout ce qu'on peut dans ces cas-là. Mais le mieux, c'est qu'ils puissent, de temps en temps, au début, continuer de le voir de manière progressive. Par exemple, que la personne, le conjoint ou la conjointe, enfin, l'ex-conjoint, puisse, revenir de temps en temps, par exemple, pour le promener ou passer du temps avec juste une fois par semaine ou une fois tous les 15 jours, déjà, s'il y avait un lien important. S'il n'y a pas de lien important,
1: c'est moins évident.
0: Non, c'est pas toujours facile.
1: Autant comme on fait des efforts pour les enfants,
0: bien
1: évidemment.
0: Sûr, ce qui est déjà pas évident.
1: Ce qui est déjà pas évident. Pour les animaux, ça l'est encore moins.
0: C'est ça. Oui, c'est normal, ça se comprend. Mais normalement, en théorie, c'est comme ça qu'il faudrait procéder. Maintenant, si le lien, de toute façon, était plus important avec la personne qui le garde, de toute façon, après, normalement, ça pose pas trop de soucis.
1: À quel moment faut-il demander conseil à un professionnel du comportement animalier?
0: Eh bien, le mieux, c'est d'anticiper au maximum, dès qu'il y a un changement ou quoi que ce soit, parce que tout changement peut créer des perturbations, même
1: forcément.
0: Chez les animaux, forcément. Donc, le mieux, c'est d'anticiper. Mais sinon, dès que l'on observe un problème de comportement, les problèmes de comportement, ils sont pas là pour rien. C'est que l'animal est en train de nous dire que ça va pas, il va pas bien, il y a quelque chose qui cloche. Donc, à ce moment-là, l'objectif, c'est de décrypter exactement ce qui cloche et surtout de faire en sorte, de remettre un petit peu les choses en place, de trouver des stratégies qui font que là, il va être dans un environnement qui lui convient mieux.
1: Et consulter donc quelqu'un quand l'animal commence à être malade, peut-être aussi.
0: Alors malade physiquement, mais ça se voit pas toujours parce que
1: ça peut être un eczéma,
0: ça peut être exactement des choses comme ça. Donc comme pour chez nous, qui sont liées au stress. Et on va aller plusieurs fois chez le vétérinaire et puis on va mettre des crèmes, puis on va faire ce qu'on appelle du traitement de symptômes. Puis on est obligé d'y retourner. Puis le mois d'après, ainsi de suite, c'est qu'il y a peut-être un autre problème quelque part où on va là ensemble trouver la cause et voir un petit peu ce qui cause le stress.
1: Et vous? Que se passe-t-il à la maison avec vos animaux de compagnie? 02 31 44 48 44.
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1: Sortons dans le Calvados au nord de Caen pour découvrir le spectacle Sous l'arbre par la compagnie À demain, mon amour. Une parenthèse sensorielle et poétique pour les tout petits. Dès 6 mois, autour d'un arbre vivant de lumière, de mouvement et de présence animale, les enfants découvrent un univers doux où ils sont libres d'observer, ressentir, explorer. Après le spectacle, un espace d'éveil prolonge l'expérience avec jeux, matières et livres à partager. Ce sera le samedi 30 mai à 10h, salle de spectacle du Cube à Douvres, la Délivrande, et sur c3lecube.fr. Dans l'Orne, la chorale À tout cœur présentera cet objet mystère qui fascine. Un spectacle musical plein de mystères, de bonne humeur, de chansons. Il y a une mise en scène rythmée pour voyager à travers les âges et les émotions. Moment convivial, là encore pour tout public, à partager en famille le samedi 6 juin à 20h30 à Mortagne-au-Perche, au Carré du Perche et sur lecarréduperche.com.
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1: Allez, 1983, Renaud sort En cloque, une chanson tendre et drôle écrite pendant la grossesse de sa compagne. Avec émotion, il raconte l'attente d'un futur papa face à l'arrivée de son enfant. Renaud.
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0: jamais en cloque.
1: Au revoir, monsieur. Renaud, c'était en cloque.
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1: Et Camille Génicelle, pour vous répondre ce matin, toutes vos questions sont les bienvenues concernant vos animaux de compagnie. 02 31 44 48 44. On y va avec Annick, dans l'Orne, à Athis de l'Orne, secteur de Flers. Bonjour Annick.
4: Oui, bonjour.
5: Bonjour Annick.
4: Bonjour.
1: Votre question ?
4: Alors ma question, c'est, j'ai ma sœur qui doit se faire opérer, qui va être à l'hôpital et en maison de repos pour un mois, et elle a deux chiens. Et j'aurais voulu savoir comment faire, c'est pas l'histoire de m'occuper des chiens, mais pour la séparation, quoi.
5: Oui, ouais, effectivement, c'est pas évident, c'est une très bonne question.
4: Oui.
5: Alors, déjà, la première chose, évidemment, ils vont pas pouvoir se voir pendant le mois.
4: Je pourrais éventuellement, parce qu'elle aura peut-être des petites permissions,
5: ouais.
4: Quand elle sera à la maison de repos,
5: ouais.
4: Je lui ai déjà dit que une fois la semaine, je lui emmènerai, mais bon, après...
5: D'accord. Bon, bah, ce sera déjà ça.
1: C'est déjà ça, oui.
5: Ce sera au bout de 2 semaines, quelque chose comme ça.
4: Oui, 2 semaines, oui.
5: D'accord, bon.
4: Alors, elle se fait opérer et la semaine d'après, elle est en maison de repos, donc je pense que si elle peut marcher, mais moi je m'arrangerai autrement. Sinon.
5: Ouais, ouais, ouais, vous avez raison. Ouais, effectivement, c'est la meilleure des solutions et du coup c'est assez court comme laps de temps, donc c'est tout à fait gérable. En attendant, moi je suis pour vraiment expliquer au chien. Que elle et vous, si vous le voulez, mais surtout elle, avant de partir, l'explique au chien. Pourquoi ?
4: Oui. Alors,
5: tout le monde va
1: avec,
5: dire
1: avec des mots.
5: Avec des mots, d'accord. Tout le monde va dire. Mais on parle pas au chien, ils vont pas comprendre. Alors déjà, ils comprennent certains mots, mais effectivement, ils vont pas comprendre toutes les phrases et toute l'organisation qu'on est en train de leur dire. Mais ils comprennent les émotions qui sont associées aux mots. C'est-à-dire quand on explique des choses, on va ressentir les choses à ce moment-là aussi. Et là, eux qui sont branchés directement sur nos émotions, sur nos ventres, ils vont pouvoir le ressentir et le comprendre par ce biais-là. Donc c'est très important d'expliquer les choses. Comme on dit même d'ailleurs pour les enfants, on dit bon bah il comprend pas tout, même à 1 an, même à 6 mois,
4: ils
5: ressentent. Mm-hmm. Et les animaux, bien évidemment,
1: c'est la même chose.
5: C'est exactement la même chose. Donc, ne pas hésiter à leur expliquer, à du coup avoir le ressenti. Si elle-même, elle a des émotions, même de tristesse ou autre, c'est pas grave. Ils vont le ressentir. C'est quelque chose de normal. Ça fait partie de la vie. Le but, c'est d'être ce qu'on appelle un maximum aligné. C'est si on n'est pas aligné qu'ils comprennent pas. C'est-à-dire qu'en gros, on ressent de la tristesse ou de la peur et on fait semblant que tout va bien. Ça, l'humain, c'est un spécialiste de ça par rapport aux autres êtres humains. Bon, je suis pas pour, mais chacun fait ce qu'il veut. Mais dans tous les cas, par rapport aux animaux, faut surtout éviter de le faire parce que, du coup, comme ils ressentent directement les émotions, mais ils comprennent pas, il y a un décalage. Et c'est ça qui va les stresser encore plus que finalement être réellement soi-même. Donc, je vous propose, le mieux, c'est vraiment de faire ça, de leur expliquer les choses, de ressentir bien les choses en même temps, de leur dire, de leur montrer aussi que tout va bien, que vous allez être là pour vous occuper d'eux. Et puis, dès que vous allez pouvoir les emmener la voir, vous irez et ça se passera pour le mieux.
4: Je vous remercie parce que j'y avais pensé un petit peu d'expliquer. Je lui avais dit aussi, tu leur expliqueras, tu verras tout ça.
1: Voilà, avec une petite caresse au passage et puis des gestes tendres.
5: Comme vous le sentez, en fait. Soyez juste vous-même et eux, ça va marcher tout de suite.
4: Okay. D'accord, je vous remercie beaucoup. Je vais lui transmettre tout ça parce que je pense c'était spontané. Là, non, je ne savais pas qu'il y avait le sujet sur ça, sinon je lui aurais dit d'écouter.
1: Passez un bon week-end et passez le bonjour.
4: Allez,
1: et bon courage
4: beaucoup.
1: À votre sœur. Merci Annick. Au revoir.
4: Au revoir.
1: Allez, entre un chien qui se prend pour le patron, un chat qui vit clairement dans une autre dimension, parce qu'on en connaît, on comprend que vous ayez des questions. Ça tombe bien, parce qu'on est là pour y répondre, surtout Camille Génicelle au 02 31 44 48 44.
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0: à celle que tu...
1: À toi, c'était Joe Dassin.
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1: Il nous reste quelques minutes pour accueillir vos questions jusqu'à avant 10h. Hein, donc ne tardez pas, 02 31 44 48 44 pour vos animaux de compagnie ce matin avec Camille Génicelle. Parlons alimentation, parce qu'on entend tout et absolument tout et son contraire, et quelquefois n'importe quoi sur l'alimentation d'ailleurs en général. Ça concerne déjà aussi les humains. Mais pour les animaux, qu'est-ce qu'une alimentation sans risque pour un animal? Est-ce que ce sont les croquettes?
3: Alors, tout dépend de ce qu'on appelle sans risque. L'objectif, c'est vraiment d'être au plus proche de ce qui est le mieux pour la santé. Hein. Mm-hmm. Sur quoi on se base? En tout cas, moi, la façon dont je vais fonctionner à titre professionnel, quel est mon point de repère? C'est vraiment la nature. Mm-hmm. C'est-à-dire, qu'est-ce qu'il mangerait dans la nature? Et effectivement, j'ai jamais vu un chien ou un chat chasser la croquette. Donc à partir de là,
1: jamais. Ah, c'est marrant, bizarre. Ça, hein. Ouais.
3: Et à partir de là, je me suis dit bon, on est quand même sur quelque chose d'industriel, donc la base de la base, ce serait d'essayer de voir et de comprendre ce pourquoi ils sont faits. Et lorsqu'on observe leur système digestif, on voit très bien et on observe très bien que ils ont un système digestif qui est carnivore, qui tire pour le chien vers l'omnivore. Mmh. Le chat exclusivement carnivore, mais en tous les cas carnivore. Donc ça signifie que dans la nature, il mangerait surtout de la viande et donc des proies. Ce sont des prédateurs. Les chats et les chiens, on les a domestiqués, mais ce sont des prédateurs. Donc ça, c'est normal. Donc ça signifie que, bon, a priori, ils sont faits pour manger de la viande. Or, avec les croquettes, on les voit jamais manger de viande. Et ça, c'est quand même un gros problème parce que il y a des personnes qui vont me dire... Moi, je comprends pas. Mon chien, il vole de la nourriture. Alors déjà, il vole pas, mais il prend de la viande. Ouais. Si vous en avez sur la table,
1: parce qu'il en ressent le besoin.
3: Ouais, il en ressent le besoin. J'ai envie de dire, pour un carnivore, prendre de la viande, c'est pas totalement incohérent quand même. Alors que lui, il va manger des croquettes tous les jours, matin et soir, qui sont tout le temps les mêmes et la même chose. Même nous, on a du mal à manger tout le temps la même chose. C'est impossible.
1: Ah oui, c'est sûr.
3: Hein, ça, on n'aimerait pas ça. Donc, le bon sens voudrait quand même signifierait que bon, ok, les croquettes ont été créées et certaines croquettes peuvent être de bonne qualité, effectivement. Il y a tout ce qu'il faut dedans, pas plus, pas moins. Alors on évite tout ce qu'il y a en supermarché parce que alors là c'est juste pas possible. C'est forcément pas de bonne qualité, mais par exemple dès qu'on va aller voir certaines marques ou prendre des croquettes chez certains vétérinaires ou des choses comme ça, déjà ça peut être des bonnes croquettes. Bon, des bonnes croquettes de bonne qualité, c'est bien, mais pourquoi on a créé ça? Bah, tout simplement parce que ça se conserve facilement, contrairement à de la viande.
1: Oui, parce qu'une alimentation naturelle, ça demande une préparation.
3: Ah bah voilà, c'est ça.
1: C'est de la viande, des légumes, des fruits. Tout
3: exactement.
1: Comme nous.
3: Pour nous, ça demande une préparation, ça demande de connaître et de comprendre les quantités. Ouais, on a déjà du mal pour nous savoir ce qu'il faudrait, comment manger équilibré. Alors pour les chiens, c'est compliqué. Donc ils se sont dit bon, bah on va fabriquer industriel. Boum, croquettes, facile à stocker. Facile, boum, il n'y a plus qu'à mettre dans la gamelle sans savoir ce que c'est. Et puis au moins, on sera sûr que les gens ne se trompent pas et qu'il n'y ait pas de carence. Donc, bon. Et oui, c'est vrai, hein, ça remplit ce rôle-là.
1: Oui,
3: bien
1: tout à fait. Vous qui nous écoutez, peut-être que vous avez une alimentation naturelle pour votre chien ou votre chat. Ben, ça nous intéresse. Hein. Vous pouvez nous apporter ce témoignage ou toute autre question. Il vous reste 3 minutes pour nous appeler. 02 31 44 48 44.
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0: Soleil Bleu, c'était Louisa et Bleu Soleil.
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0: Avec Camille Génicelle pour quelques minutes encore et Claire qui est à Colombelles à côté de Caen avec nous. Bonjour Claire.
3: Bonjour Claire.
4: Bonjour.
0: Alors on parlait alimentation tout de suite et on continue avec vous. Vous avez une question sur viande crue ou cuite?
4: Oui,
0: c'est ça?
4: Oui.
0: Alors, c'est pour votre chien, votre chien
4: chien.
0: Chien, d'accord. Et quelle est cette race animale?
4: Border.
0: Border, ok.
3: Ok. Alors, déjà, on donne pas que de la viande, hein. C'est vraiment là.
4: Non, avec des légumes. Ouais.
3: Voilà, on donne légumes, tout ça. Alors, en réalité, ça dépend d'où, d'où provient la viande. La première chose, c'est que il y a beaucoup de marques, par exemple sur Internet, qui font ce qu'on appelle du BARF. Donc, c'est vraiment une méthode d'alimentation la plus naturelle possible, avec de la viande crue, mais c'est fait exprès. Pour les chiens.
0: D'accord.
3: Donc c'est congelé directement dans de bonnes conditions pour éviter justement tout risque bactérien parce que c'est le risque avec de la viande crue
0: bien sûr.
3: Qui sont directement alors parfois c'est que de la viande, parfois c'est déjà tout prêt mélangé avec la bonne quantité de légumes, avec bons légumes parce qu'il y a des légumes qui sont toxiques avec un petit peu d'huile, de l'huile de saumon par exemple, du bon gras, un petit peu de sel. Voilà, il y a vraiment directement tout ce qu'il faut. Et donc, vous avez juste... c'est très bien. Évidemment, ça coûte plus cher que...
0: C'est des plats qui sont tout livrés. C'est comme j'adore.
3: Voilà, c'est ça. Mais pour chien, exactement. Avec de la viande crue dedans. Et auquel cas, là, on peut faire confiance. C'est fait exprès. Il n'y a pas de souci. Il faut se renseigner. Il faut juste les stocker un petit peu à l'avance. Et ça marche. À côté de ça, si vous voulez donner de la viande crue, mais que vous allez dans les supermarchés en prenant des choses en barquette, par exemple, comme le poulet ou autre, alors là, je vous déconseille totalement de le faire parce que ce sont des animaux qui sont bourrés de évidemment d'antibiotiques. On sait pas depuis combien de temps c'est dans les barquettes, enfin c'est pas terrible. Déjà même pour les humains, moi
0: c'est pas possible.
3: Ouais. Donc pour un chien, je vous le déconseille, c'est super dangereux, surtout tout ce qui vient de la volaille parce que ça peut créer évidemment des infections bactériennes derrière. Donc il faut faire attention surtout à la provenance. Comment?
4: Je donne pas de volaille à mon chien ni de bœuf.
3: Voilà, déjà c'est pas plus mal, mais il faut faire attention. Après tout ce qui est viande blanche, c'est très bon pour eux, hein, surtout quand c'est bien fait, mais pas en supermarché. On évite vraiment tout ce qui soit croquette, soit tout ce qui est viande d'ailleurs. Voilà. Ensuite, sinon, évidemment, la solution ce serait de la cuire. Et là, vous avez éliminé le risque bactérien. Donc par exemple, si vous achetez des escalopes de dinde ou de poulet ou autre, vous pouvez cuire et auquel cas vous êtes tranquille. Par contre, attention, il ne faut pas qu'il y ait de carence. C'est-à-dire que un chien, c'est effectivement surtout carnivore. Les chats, exclusivement carnivores à la base. Mais surtout carnivore ne veut pas dire qu'il ne mange rien d'autre. Il a besoin, comme je disais tout à l'heure, de certains légumes, des courgettes, des concombres, par exemple. On reste sur le très, très classique, puisqu'il y en a qui sont toxiques. Il y a aussi des fruits toxiques, comme le raisin, il y a l'avocat, les aubergines, qui sont... aussi toxique, je vous fais une petite liste en même temps. Le chocolat, évidemment, vous le savez, hein, c'est pas légume, mais je le dis au passage. mais dans tous les cas, oui, bien sûr, il faut veiller à ce que il se soit équilibré, qu'il y ait un minimum de sel et d'huile. À partir de là, ça marche. Donc, il faut soit bien se renseigner et faire chez soi, soit acheter directement quelque chose de tout près, et surtout faire attention à la provenance. Si on a un doute, on cuit de toute façon la viande.
0: Comment s'appelle ce site là que...
3: Alors, il y en a plusieurs. Ce qui correspond un petit peu à tout le monde, quoi.
0: Bon, voilà, Claire, on doit s'arrêter là. Merci beaucoup pour votre question. J'espère qu'on vous a répondu correctement. Parfait.
4: Oui, oui. Merci. Bonne journée
0: à vous.
3: Au revoir. Bonne journée.
0: Merci, Camille.
3: Avec plaisir.
0: L'émission est terminée. À réécouter sur ici.fr et puis à retrouver sur YouTube aussi, hein, pour tous les bons conseils.
3: Ah, ça, c'est important quand même.
0: C'est important, hein. Merci, belle journée.
3: Merci,
0: Demain, on vous propose un sujet de santé, cette fois le cancer de la vessie. Bah oui, malheureusement, quels signes, risques et traitements.
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0: C'est Wind of Change, Scorpion. Et je vous annonce, Valère Coréard, après le flash de 10h, il nous parlera cette fois des aides qui existent au niveau local pour faire des économies. On en a besoin. Et puis nous découvrirons un savoir-faire délicat et passionnant, la dentelle, portée par une association très active en Normandie, Dentelle et Blonde, Caen et Courseulles-sur-Mer.
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0: Sur votre radio locale, ici Normandie, il est pile 10h. Le Flash, Martin Cotta, bonjour.
2: Bonjour à toutes et à tous. La France rend hommage à Arnaud Garcia et Fabrice Mouello, deux agents pénitentiaires de Caen, tués par un commando armé il y a 2 ans, jour pour jour, au péage d'Incarville dans l'Eure. Ce commando a fait feu pour libérer le narcotrafiquant Mohamed Amra. Gérald Darmanin, le ministre de la Justice, participe à une cérémonie hommage à la mi-journée à Caen. Dans le même temps, le syndicat UFAPUNSA Justice dénonce sur Ici Normandie le manque de moyens humains dans l'administration pénitentiaire. Il manque 5000 postes, d'après Cyril Jacquet, un des secrétaires nationaux du syndicat. Interview à réécouter sur notre site internet ici.fr. Un hélicoptère a transporté 2 cyclistes hier soir dans l'Orne, à l'hôpital d'Alençon. 2 victimes dans un état grave après une collision avec une voiture. L'accident s'est produit à Val-au-Perche, sur une petite route de campagne. 101 plaintes déposées par Emma Fourreau, la conseillère municipale de Caen et députée européenne La France Insoumise, plainte pour menaces de mort, de viol et d'incitation à la haine, en lien avec l'événement controversé du canon français, où des participants à Caen le 18 avril ont réalisé des saluts nazis. L'épave est désormais à quai. Du côté de Cherbourg, le chalutier Petit Vox a été sorti de la mer hier au nord d'Arromanche. Ce bateau a percuté un autre coquillard accidentellement en mars au large de Port-en-Bessin, sans faire de blessés. Circulation difficile à prévoir en Normandie, en ce début de week-end de l'Ascension. Bison futé voie rouge dans le sens des départs. Prudence si vous passez les prochains jours d'ailleurs sur notre littoral. Des coefficients de grande marée supérieurs à 90 sont annoncés, avec des vents très forts, explique la préfecture de la Manche, mer du Nord. Et puis N'Golo Kanté disputera peut-être sa 2e Coupe du Monde avec l'équipe de France de football. La liste de Didier Deschamps est annoncée par le sélectionneur lui-même ce soir à 20h dans le journal de TF1. N'Golo Kanté, ancien joueur du Stade Malherbe Caen entre 2013 et 2015.
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2: Les gouttes de pluie sont nombreuses, Nathalie.
0: Oui, tout à fait, entrecoupées parfois pour les plus chanceux de quelques éclaircies, mais c'est pas sûr. Donc, des averses, le plus fréquentes encore cet après-midi, sachez-le. Mais oui, c'est possible. 10 mm cumul maximum de pluie attendue dans le bocage, pré-bocage, bocage orné. Avec en plus, si vous êtes sur la côte fleurie, et Dieu sait s'il y a du monde sur la côte fleurie ce week-end, un vent de nord-ouest assez fort, 65 km/h. Le vent, la pluie, c'est toujours sympa, mais en même temps, les cirés normands sont très jolis et les parapluies aussi.
2: Ça donne quoi au terme de température?
0: La même chose, pas terrible, pas plus de 9 degrés à Flers, Domfront, 10 à Sourdeval, Bagnoles de l'Orne, Mortagne-au-Perche, L'Aigle, 11 à Argentan, Villers-Bocage, Orbec, 12 à Caen, Deauville, Courseulles-sur-Mer, Lisieux et Avranches. Je vous parle pas du reste du week-end, c'est pas la peine. Non, c'est pas la peine. La semaine prochaine, ça sera mieux. Voilà.
2: Ça s'améliore.
0: Exactement, merci Martin. Prochain rendez-vous avec l'info, c'est à 11h.
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0: Bon, une fois qu'on a dit ça, si vous cherchez à occuper les enfants ce long week-end où la météo de fête n'est pas à la fête, justement, pas de panique, vous pouvez transformer le salon en camping avec lampes de poche et pique-nique sur plaid. Si ça plaît beaucoup aux enfants, vous pouvez lancer un concours du plus mauvais gâteau maison ou ressortir les vieux jeux de société où tout le monde finit par tricher. Bon, vous l'aurez compris, hein, tout cela c'est pour rire et pour passer un bon moment. Sinon, vous restez donc à l'écoute d'Ici Normandie, vous écoutez la musique qui fait du bien, qui donne envie de fredonner telle cette chanson de France Gall. Voici Babacar.

0: Loire. C'était France Gall.
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0: Ici les économies, voici un bon plan pour notre pouvoir d'achat avec Valère Correa. On parle des aides qui existent au niveau local aujourd'hui ?
2: Et il y en a un certain nombre. On parle souvent d'environ 1000 euros d'aides ignorées par an, faute de les connaître. Il faut dire que c'est compliqué parce qu'elles sont moins visibles, donc moins connues. Et ça vous concerne peut-être directement. Alors, je n'ai malheureusement pas d'outil parfait. Donc, ce que je vous recommande, c'est de prendre le temps de vous renseigner parce que ça vaut potentiellement le coup. Allez sur le site de votre région, département, ville, intercommunalité aussi, il ne faut pas l'oublier. Les aides peuvent vous concerner si vous entrez dans une catégorie, mais parfois, c'est pour tout le monde. Et ça peut être un soutien ou même une allocation.
0: D'accord. Vous avez quelques exemples pour nous faire une idée quand même ?
2: Il y en a des centaines, hein, mais par exemple, des villes financent des composteurs ou en vendent des pas chers du tout, avec parfois même un cours avec un maître composteur, ça c'est quand même génial. Vous avez aussi parfois des aides ou le financement partiel de récupérateurs d'eau de pluie, des titres de transport gratuits pour les jeunes, les étudiants. Les aides à l'achat d'un vélo existent aussi souvent au niveau des communes. J'ai vu des primes de naissance, des protections périodiques gratuites, des couches lavables offertes, des passeports aux cultures. Non, franchement, c'est hyper large, donc je vous recommande d'aller voir sur les sites officiels des différentes communes, collectivité autour de chez vous. Vous pouvez aussi contacter votre centre communal d'action sociale et faire quelques recherches en ligne pour compléter. Une fois ce travail fait, vous aurez sans doute effectué le plus long du chemin. Et bien sûr, je suis preneur si vous avez des conseils en la matière ou que vous avez découvert des aides insolites autour de chez vous. Vous connaissez mon mail parici-les-économies@radiofrance.com.
0: Merci Valère, belle journée. À demain, nous ferons le point sur la nouvelle version du leasing social.
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0: M. Pokora, quand même, sur votre radio locale ici, Normandie. Bonne journée sur la côte fleurie. Tiens, à tout qu'il y a une exposition à découvrir, ça s'appelle L'Entrechat, avec différents artistes et des œuvres autour du chat. Et c'est à la Galerie des Créateurs, Place Saint-Pierre, jusqu'au dimanche 28 juin.
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0: C'est un art minutieux et un patrimoine vivant. Il s'agit de la dentelle qui continue de séduire grâce à des passionnés qui la font vivre au quotidien. Je reçois ce matin l'association Dentelle et Blond de Caen et Courseulles-sur-Mer et son président Michel Bouveau. Bonjour. Michel Bouveau.
3: Bonjour, bonjour. Ici Normandie.
0: Bonjour, bonjour. Vous proposez des cours de dentelle avec une cinquantaine d'élèves à Caen et Courseulles, Sanerville également. À qui s'adressent-ils et comment se déroulent-ils ces cours de dentelle? Expliquez-nous.
3: Alors, les cours de dentelle ont lieu donc à Caen, Sanerville et Courseulles, comme vous l'avez dit. Ce sont des maîtresses dentelières qui donnent des cours depuis déjà presque 30 ans. Et puis, voilà, donc on a des gens d'un peu tous les âges qui viennent, mais c'est surtout des retraités qu'on a pour la plupart quand même.
0: Vous organisez aussi des stages, notamment le week-end dernier à Beuvron-en-Auge. Comment ça s'est passé?
3: Oui, alors tous les ans, on organise un stage parce qu'on a des gens qui viennent de très très loin. Et on a enfin des Américains qui viennent quelquefois. Et voilà, ça s'est très très bien passé. On avait 22 stagiaires pour 5 profs et puis du beau temps le samedi et puis un peu de pluie le dimanche. Mais bon, tout s'est bien passé, tout le monde était content et puis elles ont pu faire des belles dentelles, des dentelles normandes, hein, parce qu'on travaille sur des dentelles normandes, nous.
0: Oui,
3: on s'occupe un peu du patrimoine.
0: Vous préparez aussi une exposition les 30 et 31 mai à Courseulles, avec des démonstrations. Que pourra découvrir le public exactement?
3: Alors, dans la salle Kikmel à Courseulles, donc le 30 et le 31, on fait une réunion de dentelières. Donc, j'ai 15, 20, 50 dentelières, je ne sais pas exactement pour l'instant combien, qui vont venir faire des démonstrations. Et en même temps, on fait une exposition de dentelles anciennes et de dentelles contemporaines dans la salle Kikmel, avec donc des démonstrations de dentelles et puis aussi la vente de petits matériels. Donc, voilà. Ça sera pour le samedi. Le dimanche, en plus, je ferai une petite conférence. Et puis, il y aura toujours des démonstrations et l'exposition qui sera un petit peu modifiée par rapport au samedi.
0: Une autre exposition est prévue fin juin à Cambremer, sur une semaine cette fois. Pourquoi ce format un petit peu plus long? C'était une opportunité peut-être?
3: Alors, Cambremer, ce n'est pas la première, c'est la troisième année que l'on va travailler à Cambremer. C'est une demande d'ailleurs de la ville de Cambremer qui a beaucoup apprécié les expositions que nous avons faites il y a déjà 2-3 ans là, et puis qui nous redemande pour, je dis, passer carrément une semaine. Quand on installe une exposition, une belle exposition, on est content quelquefois de la montrer pendant un certain temps, et là on va y être pendant toute une semaine. Effectivement, alors il y aura aussi des démonstrations, toujours de 10h à 18h, du mardi au dimanche. Et puis toujours l'exposition de dentelles anciennes, forcément pour le patrimoine, plus des dentelles contemporaines, les robes que mon épouse a faites depuis quelques années, des choses comme ça. Voilà.
0: Bon. Blond de Caen et Courseulles-sur-Mer, une association de dentelles avec nous ce matin. Et pour quelques minutes encore, ce sera après le groupe Police.
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0: Lonely Police à 10h19.
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0: Direction Caen, Courseulles-sur-Mer, pour parler dentelle, transmission et créativité avec une association engagée ce matin, Dentelle et Blonde, Caen et Courseulles, et son président Michel Bouveau. La dentelle, c'est aussi un engagement, Michel Bouveau, et des échanges. Vous avez d'ailleurs organisé récemment une excursion à Alençon, c'était incontournable.
3: Oui, il y avait une très belle exposition à Alençon, vous en avez d'ailleurs parlé sur ici Normandie, très belle exposition de dentelle, donc j'ai proposé aux dentelières de notre association d'organiser un bus et on y est allé tout un après-midi.
0: Voilà. Vous développez actuellement le projet Suzy Handicap, en quoi ça consiste, en ce qui vous concerne?
3: Oui, alors il y a 10 ans déjà que moi avec une jeune fille chanteuse, Julie Stilde, nous avions écrit et enregistré une chanson, et les CD ont été vendus pour Suzy Handicap, et puis aujourd'hui, connaissant aussi la générosité des dentelières et leur amour pour les animaux, bien sûr, j'ai voulu relier les animaux et la dentelle dans un nouveau projet. Alors j'ai proposé de réaliser de petites dentelles représentant un animal, et tout ça sera vendu, et elles sont déjà en vente d'ailleurs, pour Suzy Handicap. Mmh. Alors, avec ces photos de ces dentelles, j'en ai déjà reçu plus de 350 à ce jour, et c'est pas fini, puisque ça se termine début juin. J'écris ce sera le 16e livre, là, et qui, lui, va être vendu pour Suzy Handicap aussi. Voilà. Et je remercie toutes les dentelières qui ont participé. Et merci à ICI Normandie d'en parler aujourd'hui.
0: Je vous en prie. Des dentelles vous arrivent de pays comme le Canada ou la République tchèque. Comment s'est créé ce réseau, Michel Bouveau?
3: Alors, je m'occupe aussi. Alors, j'ai créé l'association DBCC Dentelles et Blondes, Caen et Courseulles, il y a 28 ans, ici, pour la région. Et puis, je m'occupe aussi d'une organisation internationale, l'OIDFA, Organisation Internationale de la Dentelle au Fuseau et à l'Aiguille. Ouf. Et puis, je rédige le bulletin tous les 3 mois. Il y en a 40 pages à rédiger et en une quarantaine de pays. Donc, j'ai mis un petit mot dans le bulletin aussi. Donc, j'ai des dentelières de tous ces pays-là qui m'envoient quelques dentelles aussi, et il va y en avoir un petit paquet aussi qui arrive donc de ces pays très éloignés parfois.
0: Juste pour terminer, vous allez donner 2 conférences au mois d'août, hein, je crois, à l'international. Quels seront les thèmes?
3: Alors les 2 thèmes, le premier thème ça va être dentelle main et dentelle mécanique, comment les reconnaître. Donc là ce sera plutôt un petit jeu dans lequel les gens vont pouvoir essayer de reconnaître des dentelles main et mécaniques, et puis après je leur dirai la vérité.

0: Dentelle.
1: Ou alors sur Facebook, et j'ai sur aussi Facebook une page également. Facebook, Mille et une dentelières sur Facebook.
0: Dentelle et blonde, Caen et Courseul. Voilà une exposition donc intéressante et à retrouver pour cette interview, en tout cas sur notre, pour le podcast, hein, sur ici.fr. Merci Michel Bouveau, on vous souhaite de passer un très très bon week-end. Merci à vous.
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0: Et demain, je recevrai les amis des orgues de Vimoutier, nous serons dans l'Orne.
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0: Suzette. C'était Dany Briand. Allez, qu'est-ce qu'on mange? Sylvain Cotigny me rejoint dans quelques minutes jusqu'à 11h pour parler de la pomme, puisque samedi, Janville célèbre la pomme avec visite commentée, exposition, animation, marché campagnard, musique. Et voilà la commune qui met les petits plats dans les grands. Au centre de cet événement, le Costil Rouge. La production cidricole de Camille Leverrier et Didier Gilbert, et notre invité sera Camille Leverrier.
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0: Lagan, Happy Children.
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0: Sortons, chers amis, dans le Calvados, sur la côte fleurie, pour y découvrir ce spectacle Je m'appelle Georges et vous, une comédie romantique vive et pleine d'humour. C'est l'histoire de Georges qui voit soudain apparaître autour de chez lui des résidences portant les noms de ses anciennes compagnes. On n'a pas idée, jusqu'à l'arrivée annoncée d'une mystérieuse villa, Émilie. Entre quiproquos, coïncidences troublantes, la pièce nous embarque dans une histoire rythmée et pleine de surprises. À noter, samedi 16 mai à 20h30, c'est à la Saline de Cabourg. Dans l'Orne, à l'est d'Argentan, découvrez Genesis, inspiré de l'histoire de Philippe Asselet, créateur du cirque moderne. Vous y verrez des scènes poétiques et spectaculaires, un spectacle qui rend hommage aux chevaux et aux artistes avec des numéros variés, hein, la voltige, le dressage, les acrobaties, une troupe talentueuse et une mise en scène vivante. C'est jusqu'au 28 juin au Ras du Pin et sur ara-national-du-pin.com.
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0: Et voici Des heures hindoues d'Étienne Dao, sorti en 87 sur l'album Pop Satori. La chanson s'inspire du voyage du chanteur en Inde après une période difficile. Elle évoque le dépaysement, la fuite et la renaissance intérieure. Étienne Dao, Des heures hindoues, bonne matinée.

0: Des heures hindoues, Étienne Daho.
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0: Bonjour Sylvain Cotigny.
3: Bonjour Nathalie, bonjour à tous.
0: Comme ça, vous êtes impatient.
3: Oui, je suis impatient.
0: Non, mais c'est incroyable. Aucune patience, cet homme-là. Impatient d'aller, par exemple, à Janville samedi pour célébrer la pomme.
3: Exactement, parce que notre invitée nous attend, elle aussi avec impatience. C'est Camille Leverrier, donc productrice de produits à Cidricole. Elle participera effectivement à cette fête de la pomme organisée samedi. Avec nous, Camille. Bonjour Camille.
0: Bonjour.
4: Bonjour.
3: Ravi de vous retrouver. Alors, on va tout expliquer, Camille, s'il vous plaît, parce que il faut signaler à nos auditeurs que ce matin, vous faites le marché d'Argence. Gentiment, quand on m'avait dit, OK, je vais m'organiser, et que là, vous êtes dans le jardin d'une cliente, c'est ça?
4: Oui, j'ai des super clients qui m'ont prêté leur jardin pour être au calme.
3: Ah, bah, c'est bien ça, vous êtes installés, les petits oiseaux. Est-ce qu'ils vont vous en servir un café?
4: Mais bien sûr, j'ai eu mon petit café aussi.
3: Bon, quoi. Le Costil Rouge, c'est votre production cidricole avec donc votre mari-compagnon Didier Gilbert. Vous êtes installé sur différentes communes. Vous participerez à cette célèbre fête de la pomme donc de Janville. On va y revenir tout à l'heure, mais avant, on va s'intéresser à cette production. Déjà, Costil, c'est Costi, c'est Coti, c'est Coteau, c'est ça?
4: Oui, c'est ça, ouais. C'est une petite exploitation, quoi. Et oui, ça renvoie au coteau.
3: Qui a été créé, donc, je disais tout à l'heure, par Didier, il y a déjà quelques années de cela. Et ensuite, vous êtes arrivé, vous êtes installé donc sur la commune de Janville, sur une parcelle que vous avez pu reprendre grâce à l'association Terre de Liens. Et justement, l'idée de samedi, c'est aussi mettre cette association en avant. Alors, c'est quoi Terre de Liens, pour ceux qui ne connaissent pas?
4: Oui, c'est ça, c'est co-organisé avec Terre de Liens Normandie. Donc Terre de Liens, c'est une association qui, entre autres, récolte de l'épargne citoyenne pour permettre à des agriculteurs, des agricultrices de s'installer. Donc en fait, moi, effectivement, sans eux, j'aurais pas pu m'installer parce que du coup, là, maintenant, je suis locataire. Mmh. C'est la foncière de Terre de Liens qui a acheté... le terrain agricole, quoi.
3: Oui, alors pour tout vous dire, je suis allé voir sur Internet hein, pour comprendre un peu le fonctionnement de cette association, quoi. Et j'ai vu qu'en Normandie, il y avait quand même pas mal d'exploitations qui étaient soutenues par cette association. Hein.
4: Oui, oui. Terre de Liens a permis l'installation de beaucoup d'agriculteurs sur la région, sur le territoire. Ouais, ouais. Et ce qui est génial, c'est qu'aussi si un jour j'arrête, derrière, ça restera de la terre agricole et ça restera en bio. C'est la préservation des terres agricoles, quoi.
3: Oui, ce ne sera pas vendu pour une construction ou pour autre chose, quoi.
4: Non, pas possible.
3: Donc c'est préservé.
4: Exactement, ouais.
3: En plus, la parcelle est bien située parce que vous êtes juste à côté de la mairie, c'est ça, de Janville?
4: Exactement, collé à la mairie, ouais.
3: Est-ce que c'est un verger qui existait ou c'est vous qui avez planté?
4: Non, c'était un verger existant que j'ai repris à Frédéric Le Cerf. Donc c'est des arbres qui ont été plantés en 2016 et 2018. Donc c'est un jeune verger.
3: Avec des pommiers à haute tige, enfin, ou à basse tige?
4: Non, que du basse tige, des pommes à jus et des pommes à cidre.
3: Voilà, donc c'est vraiment pour la production de produits cidricoles.
4: C'est ça.
3: Le Costil Rouge a fait son chemin hein, depuis sa création. Je crois que la création, c'est la plantation 2011 et puis 2015 oui, pour les premiers produits, c'est ça?
4: Oui, exactement. Ouais, ouais. Et vous êtes bien renseigné.
3: Ouais. Et vous, votre fil conducteur, c'est vraiment la tradition.
4: Ouais, ouais, ouais. Bah forcément, enfin les produits cidricoles s'inscrivent complètement dans l'histoire de la région et dans le territoire. On le voit même avec les clients. Enfin, c'est génial. Tout le monde a des histoires à raconter autour de la pomme, quoi. Quand ils pouvaient les ramasser à la main, chez les parents, chez les grands-parents. Enfin, c'est ouais. On veut vraiment être ancré dans le territoire, dans le local, quoi.
3: Dans le terroir. Le Costil Rouge avec Camille Leverrier.
0: Il y a du vent, hein.
3: Qui est notre invitée. Camille, vous mettez un petit peu à l'abri du vent. On se retrouve dans quelques minutes pour parler
4: oui,
3: de votre
4: possible,
3: production.
4: Ça.
0: D'accord.
3: Et aussi pour la journée de samedi D'accord. à Janville. À
0: voilà.
3: tout de suite.
0: Absolument.
4: Bien sûr.
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0: Attention, attention, Bison Futé nous signale un accident. On est sur la 13. Donc, accident signalé à hauteur de Basneville. Et ce qui provoque un ralentissement de près de 5 km quand même. Donc, en direction de Caen, de Banneville-la-Campagne, pour rejoindre Mondeville. Donc, soyez extrêmement prudents pour cet accident signalé en direction de Caen.

0: Taylor Swift, à l'écoute d'ici, Normandie, à vos côtés dans le Perche. Tiens, il y a le festival Art et Patrimoine en Perche pour découvrir par exemple des sculptures de différentes matières d'une artiste de Nocé, c'est Laurence Klein. Et c'est à l'église de Mauves-sur-Huisne tous les week-ends jusqu'à la mi-juin.
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0: Pom, pom, pom, pom.
3: Exactement.
0: Voilà, pour la pomme qu'on célèbre à Janville samedi.
3: Oui, Janville, c'est une petite commune située à quelques kilomètres de Caen, juste à côté de Troarn. Au cœur et au centre de cet événement, le Costil Rouge, la production sidéricole de Camille Leverrier et Didier Gilbert. Camille est avec nous. Je vous rappelle que ce matin, elle fait le marché d'Argence. Donc, si vous êtes sur le marché d'Argence et vous dites, mais où est Camille? Ne vous inquiétez pas, elle est avec nous. Elle va retourner sur son stand dans quelques minutes. Camille, on va s'arrêter sur votre production, je disais tout à l'heure, production artisanale, donc avec des pommes que vous aimez cueillir quand elles sont bien mûres pour la production de cidre.
4: Oui, alors c'est ça, nous on travaille en suivant de près la maturité de chaque variété, donc on les ramasse au sol, nos pommes, et ouais, on travaille vraiment pour chaque variété de, d'y aller au moment opportun pour qu'elle puisse... développer toutes ses capacités, quoi, tous ses arômes.
3: Est-ce qu'il y a une mise en cuve qui est longue ou pas chez vous?
4: Tout dépend de la météo et des températures normandes. Mais on peut embouteiller un cidre, par exemple, fin janvier comme début avril. Ça dépend vraiment de la vitesse à laquelle font les fermentations.
3: Alors, cidre, jus de pomme, calvados, vinaigre de cidre, mais aussi pommeau. Vous avez une réputation qui s'est faite autour du pommeau. Qu'est-ce qui fait la différence?
4: Je dirais le choix des variétés, déjà, pour trouver l'équilibre qu'on recherche dans le pommeau, pour ne pas avoir un pommeau trop rond, trop bonbon, pour avoir de la structure. Ouais, je dirais vraiment le choix des variétés, et après aussi le type de fût qu'on va utiliser pour le vieillissement.
3: Le jus de pomme est-il en train de détrôner le jus d'orange?
4: Oui, ça va venir. Il y a de plus en plus, on voit dans nos clients locaux, il y a de plus en plus de personnes qui s'intéressent au jus de pomme et qui consomment du jus de pomme quotidiennement, ouais.
3: Alors, je disais tout à l'heure, vous faites les marchés, vous faites Cabourg, vous faites Argence, vous faites Deauville, entre autres. Il y a la vente de...
4: On fait plus qu'Argence maintenant.
3: Ah bon, voilà.
4: Ouais.
3: Donc, il y a le Calvados. Mais qui sont aujourd'hui les clients du Calvados?
4: C'est très diversifié. Ah oui, vraiment. Des gens qui connaissent le produit depuis longtemps. Ça peut être des gens qui viennent d'autres régions et qui veulent découvrir le terroir... aussi en passant par le Calvados, des jeunes. Non, vraiment, c'est très diversifié, je trouve.
3: Un panel très large, donc, de consommateurs.
4: Oui, c'est ça. Ouais.
3: De ces produits. Samedi, Janville célèbre la pomme avec un vrai partenariat qui a été mis en place avec le comité des fêtes de la commune. Vous allez nous expliquer tout cela dans quelques minutes, Camille.
0: Vous bougez D'accord. pas, surtout, c'est le temps de se préparer un café noir. C'est une bonne idée, non?
3: Oh, je vois la transition.
0: Ah, n'est-ce pas? Eddie Mitchell.
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0: Tu peux préparer le café noir avec un petit croissant, dit Michel.
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0: Mais comme d'habitude, Sylvain, j'ai rien vu venir.
2: Ouais.
0: Voilà, toujours servi la dernière. La pomme, peut-être.
2: La pomme, à l'honneur.
0: Voilà, samedi à Janville. Et notre invité pour quelques minutes encore, c'est Camille Le Verrier dans un joli jardin.
2: Exactement, Camille, donc du Costil Rouge. Camille, c'est une organisation tripartite cette journée de samedi parce qu'il y a vous, il y a l'association Terre de Liens et puis il y a le comité des fêtes aussi de Janville qui s'est dit, ces petits producteurs-là, on va s'associer à eux et on va leur donner un bon coup de main.
3: Oui, exactement. Et c'est ça qui est génial. En fait, comme vous l'avez dit tout à l'heure, le verger est collé à la mairie de Janville. Donc, j'ai pu rencontrer des membres du comité des fêtes. On a échangé et en fait, c'est une équipe, mais avec un élan pas possible et qui avait vraiment envie de faire une belle fête. Donc, c'est génial, quoi. Il y a l'association Terre de Liens Normandie, nous et le comité des fêtes et le soutien de la commune aussi.
2: Et ça, c'est bien aussi pour vous en tant que productrice parce que on se sent soutenu dans sa démarche, on se sent soutenu dans son travail.
3: C'est exactement ça, ouais. Vraiment, ça nous apporte du baume au cœur, mais fois mille, quoi.
2: Avec des artistes, il y aura de la musique, il y aura des animations, il y a un marché du terroir, il y a des expositions. Enfin bref, tout le monde est venu se greffer autour du verger. Hein.
3: Oui, il y aura une accordéoniste qui vient de Victoria, qui vient de Nantes. Il y aura Marianne de Wever qui va exposer ses tableaux, qui va même faire un tableau en direct. Marie Kuklova aussi, qui est une artiste plasticienne, donc qui va aussi faire une exposition et des ateliers. Alain Gillet va exposer aussi ses photos en argentique. Il nous a suivis pendant un an dans les vergers pour montrer notre travail. Et donc là, c'est les 20 photos qu'il a sorties de cette année qui vont être exposées.
2: Ah, sympa, c'est une bonne idée, ça.
3: Ouais.
2: Et puis, il y aura vous, Camille, et puis Didier.
3: Il y aura nous et nos produits, bien sûr. Il y aura aussi un food truck avec des galettes faites au feu de bois par Elsa.
2: Ouais, donc tout ça.
3: Il y aura aussi un petit marché avec d'autres producteurs locaux aussi.
2: Donc c'est à Janville, c'est samedi, donc toute la journée. Janville, j'ai dit tout à l'heure, c'est pas très loin de Caen, c'est à côté de Troarn, c'est facile à trouver, vous pourrez y passer un bon moment, j'en suis sûr. Et puis profitez de tout cela. En attendant, vous allez peut-être retourner sur votre stand au marché d'Argence.
3: Oui, parce que... je vais refiler au marché, c'est ça.
2: Parce qu'il y a peut-être des clients qui vous attendent.
0: Et une queue pas possible.
2: Et puis on va remercier quand même vos clients qui sont fort sympathiques parce qu'ils vous ont accueillis chez eux aujourd'hui pour que vous puissiez être avec nous ce matin. Donc c'est bien sympa de leur part.
3: Mmh. Voilà. Tout à fait.
2: Okay.
3: Merci super. À vous.
2: Merci
3: à
2: beaucoup, vous. Camille.
0: À bientôt, Camille.
3: Voilà. Oui, à bientôt.
0: Au revoir, des belles journées, bon week-end.
3: Merci.
0: Demain vendredi, on est un peu perdu avec ce week-end.
2: Demain c'est bien vendredi, vous avez raison. Et il y a une fête qui se prépare, une fête des abeilles. Elle aura lieu à Dozulé samedi. Nous en parlerons avec un apiculteur qui viendra nous parler à la fois donc de son métier, mais aussi de différentes actions qu'il mène dans sa commune.
0: Ça sera demain.
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0: le troisième sexe d'Indochine. Ce qui n'est pas donné à tout le monde. Sylvain, la boîte à son.
1: Ah là là, ça promet. La boîte à son, c'est votre jeu. Le principe, un son, va vous nous dire quel est le lien avec notre région. Écoutez, les amis. Et là, vous dites...
0: Qu'est-ce que c'est que ça? On l'a découvert hier, on l'a entendu hier. Vous avez peut-être eu
1: temps de réfléchir.
0: Voilà, le temps de réfléchir. Et puis en vous disant en fin de journée, tiens, je crois que je l'ai.
1: Ouais. Bah, appelez-nous. Donc, voilà, 02 31 44 48 44. On vous parlera des cadeaux dans quelques minutes.
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1: Sur votre radio locale, ici, Normandie, il est 11h. Vos infos avec Paul Florequin. Bonjour Paul.
3: Bonjour. Bonjour. Le ministre de la Justice, Gérald Darmanin, sera à Caen dans une heure à midi. 2 ans, jour pour jour, après l'évasion sanglante de Mohamed Amra au péage d'Incarville. Lors d'une cérémonie, le garde des Sceaux prononcera un discours en hommage à Arnaud Garcia et Fabrice Moello, les deux agents pénitentiaires de Caen tués pendant l'attaque. 2 cyclistes gravement blessés hier soir à Val-au-Perche dans l'Orne. Les 2 victimes ont été renversées par une voiture sur une route de campagne vers 21h. Les cyclistes ont été hospitalisés dans la foulée. L'un a même dû être héliporté en urgence, selon les pompiers. Pompiers qui sont intervenus aussi à Villerville dans le Calvados hier soir. Des panneaux photovoltaïques installés sur le toit d'une maison ont pris feu. Les flammes se sont ensuite propagées à la charpente. Heureusement, les occupants ne sont pas blessés. Une enquête est ouverte. Sans une plainte déposée par l'insoumise Emma Fourreau hier, c'est ce qu'annonce l'eurodéputé cannaise sur ses réseaux sociaux. Sans une plainte liée au banquet du canon français qui s'est tenu le 18 avril dernier à Caen. Depuis cette date, Emma Fourreau est victime de menaces de mort, de viol et d'incitation à la haine pour avoir dénoncé certains propos racistes et des gestes qui s'apparenteraient à des saluts nazis lors de l'événement. La circulation va être compliquée aujourd'hui pour ce premier jour du week-end de l'Ascension. Bison futé, voie rouge dans le sens des départs dans l'agglomération cannaise et sur la 13 entre Paris et Rouen. Hier soir déjà, près de 40 km de bouchons ont été enregistrés à Caen. Et puis, soyez prudents si vous passez le week-end sur la côte. De grandes marées sont attendues avec des coefficients supérieurs à 90 et de fortes bourrasques de vent, selon la préfecture de la Manche.
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1: La météo, Sylvain. Alors, vous en avez un peu parlé. Effectivement, il va y avoir du vent, tout particulièrement cet après-midi. Un vent de nord-ouest assez fort avec des rafales à 60-65 km/h. Les nuages sont bien présents. Alors, c'est vrai qu'on a quelques éclaircies par moment, mais les nuages vont devenir de plus en plus nombreux cet après-midi, apportant des averses. On pourrait même avoir un peu d'orage en fin de journée. C'est pour cela que les départements du Calvados, de la Manche et de l'Orne sont en vigilance jaune pour ce risque d'orage.
6: Et côté température,
1: fait pas très chaud, hein. Un flair. Jouret, Bagnoles-le-Lorne, Argentan, L'Aigle, C, Le Sap et Mortagne, 10 degrés. Au mieux cet après-midi, Alençon, Vire, Condé, Falaise, Trouville, Cabourg, 11, 12 à Caen, Bayeux et Isigny-sur-Mer.
6: Merci beaucoup. Et puis demain, ce sera cet après-midi.
1: Comme vous voulez, c'est comme vous voulez. Cet après-midi, c'est fait. Mais demain, demain, un ciel très nuageux en début de journée, avant que les éclaircies s'élargissent au fil des heures, avec des températures un peu supérieures à celles d'aujourd'hui, 13 à 15 degrés. Et en principe, pas de vent pour la journée de demain, et puis nuages éclaircis pour samedi. Ce sera nuageux et pluvieux pour la journée de dimanche.
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1: Pour beaucoup d'entre vous, c'est le week-end. Aujourd'hui, vous profitez de cette journée fériée pour passer un peu de temps en famille. Je suis pas sûr que vous profitiez pleinement des plages de notre région, mais en tout cas, vous allez certainement trouver d'autres activités. Et puis nous sommes là pour vous accompagner. Le tour en musique avec Emmanuel Moire. 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

0: Beau malheur, Emmanuel Moire.
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0: Avec ce son.
3: C'était paysan.
0: Oui, c'est, hein, tout à fait.
3: C'était paysan.
0: C'est un indice. Ça peut vous aider.
3: Après, c'est un indice.
0: Ça peut vous aider quand même. Ça
3: oui,
0: peut
3: oui,
0: vous aider.
3: Oui, oui, oui, oui.
0: Oui, alors je vais même vous amener d'autres indices. Je vais vous dire que. Si, si, parce que c'est un jour férié, parce que vous êtes à la maison, que les enfants sont là, qui font un petit peu de bruit, etc., et que vous avez du mal à vous concentrer. Donc, je vais vous dire qu'on cherche une exposition.
3: Oh !
0: Oui, nous cherchons une exposition. On va réécouter le son. Je ne vous en dirai pas plus, à vous de jouer. Vous nous appelez 02 31 44 48 44. Pour ceux qui ont une petite faim, ça tombe bien parce qu'il y a les boîtes de cookies à gagner.
3: Oh oui.
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0: 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Et ensuite, demain, il y aura un tirage au sort.
3: Un week-end découverte du patrimoine histoire gastronomie. Pour vivre une expérience unique à vélo dans le Bessin, on a besoin de faire un petit peu de sport. Et puis en plus, voilà, s'offrir des animations. Une nuitée pour deux personnes, voilà ce qu'on vous propose en demi-pension au nouveau hôtel de Bayeux avec dîner dans son restaurant Jean-Jacques. C'est pour la nuit du samedi 30 au dimanche 31 mai, puisque le week-end concerné, c'est les 30 et 31 mai. Il y aura deux billets d'entrée au musée du débarquement pour accéder, profiter des animations en ouverture du Didé Festival Normandie. C'est le samedi 30 mai. Alors, il va se passer plein de choses pour le Didé Festival. Il y a le musée du débarquement d'Arromanche, bien évidemment, avec ses objets de collection, ses maquettes animées. Il y a le salon du livre d'Arromanche. Et puis, il y a le cyclo scénique D. Et le Didé Festival Normandie. Alors, il y aura deux places ajoutées à cela pour Cyclo Scénic D, avec deux vélos mis à disposition par Log Vélo. Donc, pour participer à l'escapade cyclo en groupe, prévue le 31 mai, cette fois, donc c'est le dimanche, donc sur la route 1944, Scénic Route 44, la véloroute panoramique des plages du débarquement, avec un pique-nique compris pour deux personnes.
0: Eh bien, sur la côte, on va y rester avec Gaëlle, qui est à Lyon-sur-Mer. Bonjour.
3: Et bonjour, Gaëlle.
4: Bonjour Sylvain, bonjour Nathalie.
0: Ça va bien?
3: Ouais, ça a l'air, hein,
4: oui,
3: vous entendre.
4: Bien.
3: Très bien. Qu'allez-vous faire ce long week-end? Dites-nous, Gaëlle.
4: Bah, déjà, je travaille demain. Donc,
0: déjà, ouais, ça coupe court à la conversation.
3: Oui, ah, voilà. Elle est partie d'un grand sourire. Bon, bah, déjà, je travaille demain.
0: Ouais. C'est cool. Ça, franchement, Nathalie, c'est sympa. Hein,
3: Comment
0: de rappeler à Gaëlle qu'elle bosse demain.
3: Plomber l'ambiance.
0: Elle qui s'est dit, je vais essayer d'oublier la journée de demain. Et puis, je vais dire, tiens, j'en profite. Et ben, paf.
4: Et voilà.
0: On lui remet une couche.
3: Qu'est-ce que vous faites dans la vie, Gaëlle?
4: Je fais du ménage chez les particuliers.
3: Ok, bon courage, en tout cas. Et puis, profitez bien de cette journée.
0: Ouais.
4: Oui, voilà. Alors, est-ce que ça se passe au Parc Expo, à Caen?
3: Alors, c'est une exposition, mais qui n'est pas à Caen.
0: Oui.
4: Ah, c'est pas à Caen, d'accord.
0: Non.
4: Allez, je pensais au Normandie Truck, les camions.
0: Ah oui, non. C'est quand? C'est pas ce week-end, là?
4: Non, c'est le 30 et 31.
0: Oui, c'est ça, oui, c'est un peu loin.
4: Ouais.
0: Ah oui, parce que là, vous entendez un bruit de camion.
4: Oui, les klaxons, je me suis dit, c'est ça.
3: Ah, mais non.
0: Ah non, attends. Dites rien, Nathalie.
3: Ah bon?
0: Vous pouvez nous refaire le klaxon?
4: Non.
0: Ah, j'ai bien aimé, moi, le...
3: remarquez, si vous avez un klaxon comme ça, vous passez pas inaperçu en centre-ville. Hein.
4: Non.
3: Alors non, pensez plus dépaysement. Le klaxon.
4: D'accord.
0: On va réécouter le son. Ah oui.
3: Moi, je l'aimerais bien en klaxon.
0: Ouais.
3: Ou en sonnette. Ou
0: non.
3: Non, mais si, ça peut être sympa.
0: Oui, ça peut être sympa. Ouais.
4: Ça serait plus gentil. Ça
0: non, mais
4: plus gentil.
0: Nathalie, quand elle arrive le matin à la station, on entend.
4: La blague arrive.
0: À bientôt, Gaëlle.
4: À bientôt,
3: vous réfléchissez,
4: journée,
3: vous nous rappelez avant 11h.
0: Véronique est à Équé Notre-Dame.
3: Bonjour, oui. Véronique.
5: Bonjour à tous les deux. Donc, est-ce que ça se passe à Caen, à la bibliothèque?
3: Alors, on a dit qu'on n'était pas à Caen.
0: Non.
5: Ah, eh ben, excusez-moi.
3: Voilà, que ce soit au Parc Expo ou à la bibliothèque.
0: Pas de problème, Véronique.
3: Et on en est loin de Caen.
0: Ouais.
5: On en est loin. Eh ben, on va chercher.
0: Et voilà. Fait quel bruit votre klaxon, vous?
5: Mon klaxon sur mon vélo?
0: Ouais.
5: Pouet pouet.
0: Ah.
3: Pouet pouet. Ouais. C'est ça. Pouet pouet.
0: Un et chacun a son klaxon.
5: Chacun a son klaxon, voilà.
0: Voilà, toute façon. Nathalie, c'est... voilà.
3: Toujours dans la discrétion.
0: C'est très discret. Voilà. Bon, et tout ça, ça ne fait pas de nos affaires, et mine ben de rien. Non. Parce qu'on a, pour l'instant, pas beaucoup d'indices, quoi. On sait que c'est pas à Caen.
3: Alors, exposition, mais on sait que c'est pas à Caen.
0: Exposition, voilà. Bah, c'est tout. Il y a cette notion un peu de voyage, quand même, ça peut compter, ça.
3: Un voyage, dépaysement.
0: Dépaysement, ouais. Ailleurs, quoi.
3: Ailleurs, oui.
0: Ouais.
3: Voilà. Okay. Et au tout début du son, il y a quand même un élément important.
0: Ah ouais?
3: Bah oui.
0: Ah bon, on va réécouter.
3: Au tout début. Voilà.
0: Avant le coup de klaxon qui n'est pas un klaxon.
3: C'est ça.
0: Ok. Véronique, bonne journée.
3: Au revoir, Véronique.
5: Au revoir.
0: Au revoir. Nous cherchons donc une exposition, quoi, dans la région, quoi, dans un lieu un peu atypique, je l'avoue, quoi. Mais où, quoi? 02 31 44 48 44.
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0: Isn't She Lovely avec Stevie Wonder.
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0: Écoutez bien notre son.
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0: Et je vous rappelle qu'il y a gagné un week-end découverte du patrimoine, histoire, gastronomie et vélo dans
3: c'est
0: le Bessin.
3: Ah, mon vélo.
0: Les 30 et 31 mai prochains. Geneviève, bonjour.
4: Oui, bonjour.
0: Nous sommes à Biéville-Beuville.
4: Oui, c'est ça, oui.
0: Alors, Geneviève, vous avez
4: entendu. Est-ce que ça se passe à Bayeux?
0: À Bayeux?
3: Non plus.
0: Non, nous ne sommes pas à Bayeux.
3: Ni à Caen, ni à Bayeux.
0: Vous pensiez à quoi?
3: Oui.
4: À une exposition d'artistes. J'ai entendu, là, je sais pas trop, j'ai pas entendu ça, je pense, à la radio, mais...
0: Ouais, ok. Là, vous avez pas plus de précision?
3: Non.
4: Non, bah, bon, c'est pas grave.
0: Vous appelez Geneviève, vous?
3: Oui. Question-réponse.
0: Bon, bah, écoutez, Geneviève, bonne journée.
4: Bah, merci, hein, on va jouer.
0: Guillaume est à Luc-sur-Mer. Bonjour.
3: Oui, bonjour. Bonjour Guillaume.
5: Bonjour l'équipe, bonjour à tous.
0: Ça va Guillaume?
5: Ça va bien et vous?
0: Ouais. Dites donc, ça joue fort à Luc-sur-Mer là.
3: Ah ouais, ouais.
0: Hein?
5: Et oui, bah, essaye, hein, on essaye.
0: Il y a un club, non?
5: Même pas, en fait.
3: Une association qui s'est créée.
0: Ouais, la
3: l'association
0: boîte à son.
3: De la boîte à son. Voilà.
0: Ouais, à Luc-sur-Mer. Guillaume.
3: Allez.
0: C'est pas le tout, on est sérieux là.
3: Donc on n'est pas à Caen, on n'est pas à Bayeux, hein, pour une exposition.
0: Non, parce que là, on n'avance pas, on piétine, quoi.
3: Ouais.
5: Alors, est-ce qu'on est à Flers?
3: Alors, on n'est pas à Flers, mais on est bien dans l'Orne.
5: Je vais trouver une exposition, broderie de la route de la soie. Avant, ça n'a pas été ça. Bon, bah non.
3: Ah oui, mais non.
0: Non.
3: Alors,
0: vous savez.
3: C'est pas mal.
0: On rame.
5: Je me rappelle de la foulée.
0: Et puis, on se rapproche.
3: Ouais.
0: Alors, Guillaume, il y a plein. À mon avis. Les autres derrière vous, elles avaient la même proposition, parce que tout le monde a disparu.
3: Voilà. C'est ça.
0: Je ne sais pas ce qui s'est passé.
3: Alors, en même temps, je vous ai donné un indice en vous disant qu'on était dans l'Orne aussi. Peut-être qu'on avait d'autres propositions dans le Calvados. Hein.
0: Ouais,
3: donc, déjà,
0: alors,
3: ça, c'est bien.
0: Donc, exposition.
3: Dans l'Orne.
0: Dans l'Orne. Il y a cette notion un peu de voyage,
3: dépaysement,
0: etc.
3: Et puis, au début, on entend un petit quelque chose.
0: Qui nous permet de découvrir un lieu un peu insolite.
3: Oui, et puis une activité.
0: Oh, chut. N'en dites pas plus.
3: Bah, si je veux.
0: Non.
3: Vous rendez compte, Guillaume, hein?
0: Guillaume, on garde le secret, on dit rien à personne.
5: Oui, tout à fait.
0: Vous continuez de chercher. Bien.
3: Guillaume, dites rien, je vais vous rappeler.
0: Ouais, mais après, elle va vous dire, allez, on prend un tandem et je vois le coup se faire. Hein, vous voyez, là, mon pauvre, vous allez pédaler pendant une journée.
3: C'est pas vrai, c'est pas comme ça.
0: Je vous le conseille pas. Je vous le conseille pas, Guillaume. Je vous souhaite une bonne journée, Guillaume.
5: Également, merci à vous tous.
0: À bientôt.
5: Au revoir.
0: On réécoute notre son. Alors, les taux se resserrent. Effectivement, vous avez raison, Nathalie. Hein. Ce son de début, il est important. Quoi. C'est celui qui nous permettra de découvrir le lieu.
3: C'est ça. Et puis l'activité.
0: Oui, nous sommes dans l'Orne. Et pourquoi cette notion de dépaysement?
3: Voilà.
0: À vous de chercher.
3: C'est ça.
0: 02 31 44 48 44.
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0: sur l'A13 en direction de Caen, tout particulièrement à hauteur de Dozulé, où l'on compte pour l'instant plus de 9 km de ralentissement. Soyez prudents, beaucoup de monde sur l'A13, mais aussi sur l'A84. Et n'hésitez pas à aller sur notre site internet, vous y retrouverez une carte interactive pour tous les bons plans, pour faire votre plein, pour essayer de trouver les stations les moins chères.
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0: Écoutez bien.
3: Alors, on sait qu'on recherche une exposition dans le département de l'Orne, mais de quelle exposition s'agit-il et où sommes-nous? C'est ce qu'on vous demande, Chantal. Bonjour, Chantal, bonjour.
4: Bonjour. Donc, je ne pense pas que ce soit la bonne réponse. Ah. J'avais la Dolce Vita à la guinguette de l'Embarcadère le 23 mai dans le Val du Perche, au Val au Perche.
5: Alors, ça doit être très sympathique.
3: Oh, oui, je pense.
5: Mais ce n'est pas ça.
4: Ben non. Ben non, parce que c'est une exposition. Alors donc...
3: Oui, exactement. Donc, on n'est pas au Val au Perche ni à Flers. Hein.
0: Chantal, on va vous redonner tous les indices.
3: Bon, il n'y en a pas énormément en même temps.
5: Bah,
3: hein. On est... Dans le département de l'Orne, ça c'est sûr.
5: On recherche
3: une exposition et nous ne sommes ni à Flers ni au Val-au-Perche.
5: Dans un lieu plutôt insolite pour une exposition.
3: Oui.
5: Ça résonne, non, là?
3: Oui, ça résonne.
5: Oui, j'ai l'impression. Dans un lieu plutôt... Oui, c'est pas... voilà, même si ça a été aménagé pour... à l'origine, c'est pas vraiment fait pour ça, c'est pour autre chose. Je dis ça parce qu'en écoutant notre son, ça peut vous emmener quelque part. Écoutez...
3: Ça serait bien de le trouver, ce son, quand
5: ce
3: même.
5: Ce son de départ, vous ne le connaissez pas, Nathalie, mais votre mère, votre grand-mère connaissait ce son. Quoi,
3: exactement.
5: Hein?
3: Oui.
5: Ouais, je pense aussi.
3: Tout à fait.
5: Voilà. 02 31 44 48 44. Bonne chance à vous. 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Et puis, cette invitation pour peut-être profiter d'un week-end au vert, ouais, dans le Bessin, quoi, pour passer, j'en suis sûr, un bon moment. Bonne chance à vous. Quoi.
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0: La vie par procuration, Jean-Jacques Goldman.
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0: Craquage de et avec Marion Mésadorian. 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
0: Je sens un petit peu d'impatience chez vous. Oui, vous aimeriez bien jouer tout de suite maintenant, mais non, il va falloir attendre la fin de Catherine Lara.

0: roqueuse de diamants Catherine Lara.
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0: Je vous parlais de ce ralentissement à hauteur de Basneville, c'est-à-dire à hauteur de Dozuilé sur l'A13 en direction de Caen. Ce ralentissement est dû à un accident impliquant plusieurs véhicules. Donc vous en doutez, la circulation va être difficile, compliquée dans les minutes. J'ai pas envie de dire dans les heures, mais dans les minutes qui viennent. Donc si vous pouvez prendre des déviations, peut-être sortir un peu avant et utiliser les axes secondaires, à mon avis c'est une bonne chose. N'hésitez pas non plus à nous appeler si vous êtes dans des points sensibles, que ce soit dès maintenant ou encore cet après-midi et en soirée, au 02 31 44 48 44. Nous sommes là à vos côtés pour vous accompagner.
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0: Là aussi, ça bouchonne avec le son.
3: Ouais.
0: Ça bouchonne dur, là.
3: Bah forcément.
0: Écoutez. Alors, on sait que c'est dans l'Orne.
3: On sait que c'est une exposition qui a une notion de voyage et une notion d'activité.
0: Ok.
3: Voilà.
0: Catherine est à Équey-sur-Salle. Bonjour Catherine.
4: Bonjour
3: Catherine.
0: On vous écoute. Mm-hmm.
4: Oui, je pensais à la foire des Ramois d'Onfron. Mais en fait, c'est pas ça du tout.
3: Non. Mais pourquoi la foire des Ramois? Qu'est-ce que ça vient faire avec le son exactement?
4: Je ne sais pas.
3: Ah voilà, d'accord.
0: Vous aviez
3: donc,
0: envie.
3: Et juste comme ça, elle voulait nous proposer la foire des Ramois à Domfront.
0: Ouais, bon. Vous aviez envie de ça, quoi. Voilà.
3: Quoi. Mais c'est pas ça, non.
0: Ok.
4: Bonne journée.
0: À bientôt.
3: À bientôt, Catherine.
0: Marie-Noël est à Marcé-les-Grèves.
3: Bonjour Marie-Noël.
5: Oui, bonjour à tous les deux. Donc, et bonjour à tout le monde. Mais ça va pas être possible parce que vous venez dire que c'est dans l'Orne.
3: Oui.
5: Et là, je proposais l'autorétro à Bourg-de-Bus.
3: Non, au revoir.
0: Alors, c'est pas un moteur d'auto qu'on entend.
3: Ouais, non, pas du tout. Pas du tout.
5: Non. C'est pas grave.
3: Ouais. C'est pas un klaxon, c'est pas non plus. Voilà.
0: D'accord. Est-ce qu'il y a des agneaux de pré-salé autour de chez vous?
5: Oui.
0: Ah, c'est bien ça.
5: Ah oui, c'est bien, c'est beau.
0: Ah oui, vous êtes dans la baie du Mont-Saint-Michel, donc c'est sympa comme tout.
5: Oui.
0: Bonne journée Marie-Noël.
3: À bientôt Marie-Noël.
5: Bonne journée à vous.
3: On retrouve, je crois, Véronique avec Notre-Dame, non?
0: Je crois qu'elle a déjà joué avec nous, Véronique.
6: Oui, Véronique. Nathalie et Sylvain, j'ai joué tout à l'heure.
3: Ah bah voilà, il me semble bien.
0: C'est vous qui avez un klaxon sur votre vélo?
3: Ah oui, c'est ça.
6: Voilà, exactement.
3: Alors, vous avez réfléchi et vous nous proposez.
6: Oui, alors, je pense, on entend une roue tourner, donc est-ce que c'est dans un moulin?
3: Alors, c'est pas une roue.
0: Non, c'est pas une roue.
3: Donc, forcément, on n'est pas dans un moulin.
6: Ah, d'accord. Est-ce que je pensais au moulin Blanchard à Saint-Dossé?
3: Non, mais de toute façon, c'est pas un moulin.
6: Quel que soit
3: le moulin que vous alliez nous proposer, c'est pas ça.
0: Ah, qu'est-ce qu'elle est désagréable.
3: Mais pas du tout.
0: Hein, Véronique?
3: Je dis, c'est pas ça.
6: Ah non, Nathalie n'est pas désagréable.
3: Merci, Véronique, c'est gentil. Heureusement que vous êtes là.
0: Vous êtes vraiment gentil. Vous avez vraiment envie de gagner des cadeaux. À bientôt, Véronique.
6: À bientôt. Bonne journée, au revoir.
0: Florence est à Audrieux. Oui. Bonjour.
3: Bonjour, Florence.
7: Oui, bonjour. Je voulais savoir si on entendait des bruits de roulement ou pas.
3: Alors, on ne peut pas parler de roulement.
0: Non. Dans le truc, dans le machin, il y a des roulements.
3: Ouais,
0: mais bon, c'est pas les roulements qu'on entend, quoi.
3: Ouais, non.
7: D'accord. Moi, je pensais, en fait, au musée vivant de l'énergie à Ré, dans l'Orne, parce qu'il y a la première ouverture nocturne ce samedi.
0: Non.
7: Pas dommage.
0: Bon. C'est alors justement, c'est on va dire des machines beaucoup plus anciennes.
3: Ah oui.
0: Voilà. OK.
7: OK.
0: Voilà.
3: Que nos mères et nos grand-mères ont adopté forcément régulièrement
0: et que vous avez délaissé.
3: Oui, quoique.
0: Quoique.
3: Ça revient un peu.
0: Un peu, de temps en temps. Il y a des clubs. Mmh. À bientôt, Florence.
7: Merci. Bonne journée. Au revoir.
0: Bonjour, Céline.
3: Avec Tournoge.
8: Oui, bonjour.
3: Bonjour, Céline.
8: Alors, moi, je pensais à l'écomusée du Perche à Sainte-Gobourge. À partir du 16 mai, il y a une collection agricole.
0: Mm-hmm. Non. Non. Alors, le son qu'on entend n'est pas lié du matériel agricole.
3: Non.
0: N'est pas lié à un moyen de déplacement. Quoi.
3: Un moulin.
0: Alors, ce que nous cherchons se passe bien dans un lieu industriel.
3: C'est ça.
0: D'accord.
3: Entre activité industrielle et culture. C'est ce qu'on. vous disiez, Sylvain.
0: Exactement.
3: Voilà, comme ça qu'on peut le présenter. Et c'est une exposition dans l'Orne.
0: Voilà.
3: L'Orne. On n'est pas à Flers, Val-au-Perche, Domfront, Ré et donc l'écomusée du Perche.
0: Voilà. Et je vais même ajouter atelier créatif.
3: Ouais.
0: D'accord.
3: Mm-hmm.
0: Atelier créatif.
3: Et visite parfois.
0: Voilà, exactement. Ok.
3: On l'a perdu complètement, là, Céline. Elle,
9: non, c'est non, plus... je suis là.
0: Elle réfléchit.
9: Je suis encore à l'antenne, donc je vous écoute.
0: Ouais, vous étiez en train de réfléchir.
9: Mm-hmm. Oui, en même temps, mais ouais. Bon, je ne trouve pas. Bonne journée à vous.
0: À bientôt.
3: Au revoir, Céline. Ça serait bien d'avoir quand même un gagnant avant midi.
0: Oui, on l'espère dans quelques minutes maintenant. Ça peut peut-être se faire. Donc, on vous a quand même donné des indices de taille, activité industrielle et culture. On vous parle d'un atelier créatif, exposition dans un lieu insolite du département de l'Orne.
3: Une notion de dépaysement dans le titre de ce qu'on peut rechercher aussi.
0: 02 31 44 48 44.
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0: Anne sur votre radio locale ici Normandie.
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0: Ouh là là, mais il y a du monde pour essayer de découvrir le lien mieux. Entre ce son.
2: Et notre région.
0: Ouais. Bon. Quand même, ça fait 45 minutes qu'on est dessus. Hein,
2: c'est... Et non, plus que ça, parce qu'on a, démarré avec
0: c'est
2: hier.
0: C'est vrai, exactement.
2: On recherche donc une exposition dans le département de l'Orne, entre activités industrielles et culture. Nous ne sommes ni à Flers, Val-au-Perche, Domfront, Ré, et l'écomusée du Perche également qui nous a été proposé.
0: Adrien est à Cabourg.
2: Bonjour Adrien.
3: Oui, bonjour tous les deux.
0: Ça va Adrien?
3: Ben, ça va et vous?
2: Bien.
3: Avec ce beau soleil entre deux averses.
2: Ça fait du bien, franchement, ça réchauffe les cœurs. C'est vrai. On a tout de suite envie de se mettre sur une petite chaise longue, de profiter.
0: Ouais, sur le sable fin.
2: Sur le sable fin.
0: Entre deux algues et sous un parapluie.
2: Voilà, c'est
0: très agréable.
2: Sinon, il y a les couettes chauffantes, c'est bien aussi.
0: Ouais. Bah, sur la plage, sous la pluie, je vous conseille pour. Parce que ça... Adrien, on vous écoute ça.
3: Alors, je pensais au tout début avec une machine à coudre.
0: Ah,
2: c'est bien ça.
0: Ouais.
2: C'est exactement une machine à coudre qu'on entend au début du son.
0: Ouais.
3: Alors, j'ai pas la marque, mais ça serait bien une machine à coudre.
0: Oui. Mais oui, mais alors, ça suffit pas.
2: Ouais. Ah. Quel rapport?
3: Bah non.
2: Et le lien avec l'autre son, le bout du son, enfin la fin du son.
3: je pensais du coup peut-être une exposition au musée de la dentelle d'Alençon.
2: Alors non, alors c'est bien l'Orne effectivement, mais on n'est pas au musée de la dentelle d'Alençon.
0: Ouais, Adrien, c'est quand même beaucoup d'efforts qui ne sont pas récompensés.
2: Mais machine à coudre, c'est bien, parce qu'on nous a proposé un moulin, un klaxon, pas mal de choses.
0: Mais non.
2: Voilà.
0: Donc, grâce à vous, on a...
3: Voilà, un tuyau pour tout le monde.
0: Ouais. Un grand pas pour l'homme, voilà. Adrien.
2: Alors, exposition, donc l'activité industrielle, ça pourrait être la machine à coudre, par exemple.
0: Il va falloir qu'on trouve parce que vous avez plus de place
2: j'ai
0: sur votre feuille
2: sur
0: pour marquer
2: feuille.
0: Tous les indices.
2: Non, je ne sais plus.
0: Bon, Adrien, ce fut fort sympathique. Hein.
2: Oui, à bientôt.
3: Avec plaisir.
0: Mais on est obligé de se quitter. Hein. À bientôt.
2: Au revoir.
3: Oui, merci beaucoup.
2: Attention, coup de soleil.
0: Ouais.
2: À bientôt.
0: Lucie, t'as Vimont. Bonjour, Lucie.
2: Bonjour, Lucie.
4: Oui, bonjour.
0: Alors, est-ce qu'on va se rapprocher, Lucie?
2: Il nous a aidé, là, notre précédent candidat,
0: quand même.
2: Hein
4: oui, alors, est-ce que ça se passe à Saint-Sulpice-sur-Isle?
0: Oui, mais qu'est-ce qui se passe?
4: À l'usine Bohain pour les aiguilles, comme nos grands-mères avaient une machine à coudre.
2: Bon,
0: oui,
2: nous, on en mais ça ne suffit pas.
4: Les machines qu'on entend, c'est peut-être les machines qui fabriquent les aiguilles.
2: Ça ne suffit pas. Oui, on entend des machines qui.
0: Mais il y a quelque chose de précis.
2: La fin du son qui est un peu dépaysante. Pourquoi?
0: Pourquoi?
4: Je ne sais pas. Là, ça
0: qu'est-ce qui se passe?
2: Écoutez, donc machine à coudre, Saint-Sulpice-sur-Isle, c'est bon, mais on recherche une exposition très chère.
0: Atelier expo.
2: D'accord.
4: D'abord, ils font beaucoup de choses.
0: Désolée, Lucie.
2: Ça suffit pas.
4: Bon, tant pis, on va réfléchir.
0: On est juste sur le bord, là, toi. Là, j'ai peur. Nathalie est-elle Varro? Bonjour, Nathalie.
2: Bonjour, Nathalie.
5: Bonjour.
0: Alors, Nathalie.
5: Bonjour à tous les deux. Alors, moi aussi, c'était les ateliers Bohain sur Saint-Sulpice-sur-Isle.
2: Ça, c'est bon.
5: Okay. Voilà, c'est les visites qui sont organisées tous les troisièmes samedis du mois.
0: Il y a une chose.
5: Il y a autre chose. C'était vraiment une expo sur tout ce qui était aiguille, mais voilà, tant pis.
2: Et ce côté des paysans, vous n'avez pas trouvé?
5: Non. J'ai pas trouvé. C'était les maisons, les machines à coudre et à tricoter, mais c'est tout. Le côté des paysans, j'ai pas trouvé.
2: Qu'est-ce qu'on va faire? On va tenir l'antenne jusqu'à
5: 19h. Voilà,
2: c'est vrai que j'ai plus de place sur ma feuille, donc il serait temps de faire quelque chose, là.
5: On continue les recherches.
2: Tout à fait. Donc, atelier. Donc, en tout cas, Saint-Sulpice-sur-Isle, ça c'est bon. On a trouvé l'endroit. C'est formidable déjà.
0: Voilà, exactement.
2: Il ne vous reste plus qu'à trouver l'expo. Écoutez, c'est donné maintenant.
0: C'est peut-être Guillaume qui va l'avoir. Guillaume,
2: peut-être.
0: Ça fait trois fois qu'il joue avec nous.
2: Le petit lutin.
6: Oui, rebonjour, effectivement.
0: Alors, le lutin.
2: On a commencé avec lui.
0: Alors, le lutin.
6: Il y avait la proposition entre ce que j'avais prévu à la base et ce que les années ont dit, j'ai retrouvé autre chose.
7: Alors, vous pensez à quoi maintenant?
6: On va voir, du coup. Mmh. On est sur un atelier de confection de tapis.
2: De quoi? De tapis?
6: Oui, à la manufacture Beaurain, effectivement, manifestement, à Saint-Sulpice, oui.
7: De tapis, hein.
2: Mais.
7: Pas de tapis.
2: Non, c'est pas des tapis.
6: Ah, est-ce que tu m'as trouvé?
2: Non, c'est pas des tapis.
7: Non.
6: ou de climat, ou je sais pas quoi, j'ai un autre nom, mais je ne connais pas. Mais non. Effectivement, à la manufacture Beaurain, en tout cas, oui.
7: Hey, mais il y a un truc de bien précis.
2: Oui.
7: C'est pas ça.
6: Ouais. Que ça encore. Bon,
2: non. Okay. Non. Et puis je verrais pas un tapis confectionné que ce qu'on recherche.
7: Non. Bon, bah, on continue de chercher.
6: Voilà.
2: Allez.
7: Bon, allez, dernière chance pour vous. 02 31 44 48 44. Faites vite, les amis, parce que ensuite il sera trop tard.
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0: chanter Julien Clerc.
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3: On se marade bien depuis 11h, on n'a pas la réponse.
0: Oui, je ne sais pas si ça va venir. En tout cas, dans l'ordre, il y a Evelyne, Émilie, oui. Yves et Sébastien. On commence avec Evelyne, qui d'ouvre la délivrante. Bonjour Evelyne.
3: Bonjour Evelyne.
4: Oui, bonjour l'équipe. Avec le vent, j'ai eu du mal, mais j'ai trouvé Saint-Sulpice, ça on le savait, Evelyne Gouin, et c'est une expo samedi, crochet tunisien.
0: Et ben voilà.
3: Et enfin,
5: d'où le dépaysement.
0: Et ben voilà.
3: Avec la Tunisie, forcément.
0: Exactement.
4: Voilà.
0: Ah, j'ai bien aimé celui-là, moi.
3: Oh, bah forcément.
4: On a
3: ça sera retenu sur votre salaire.
0: Voilà, vous avez bien bossé quand même, hein. Les uns et les autres. Bravo, félicitations. Désolé pour Émilie, Yves et Sébastien.
3: Qui avaient peut-être du coup la bonne réponse. Une fois qu'on a donné Saint-Sulpice sur Risle, forcément.
0: Oui. Et encore, ça fallait trouver cet atelier créatif consacré au crochet tunisien. Il y aura d'autres animations. Ça, c'est samedi. Le 29 mai, il y a un blind test aussi. Et puis, une nouvelle visite guidée des ateliers. Evelyne, bravo, félicitations.
3: C'est nickel.
0: On vous offre donc les cookies. Ils sont pour vous. On vous inscrit pour le tirage au sort de demain qui vous permettra peut-être de profiter d'un joli week-end dans le Bessin.
3: Exactement, à vélo.
0: À vélo.
4: Ah ben en plus, on en fait. On a nos deux vélos électriques qui sont au point, pas de problème.
0: Ah ben tout va bien. Ah
3: non, mais là, en plus, on vous en laisse.
0: On vous les fournit.
4: Oui, j'imagine.
0: On vous les amène, vous n'avez qu'à monter dessus, vous c'est pédalez, ça. Vous êtes parti.
3: Avec nuitée en demi-pension, nos hôtels de Bayeux, le dîner au restaurant Jean-Jacques, les entrées aussi pour le musée du débarquement et tout ça pour profiter du D-Day Festival Normandie.
0: Et voilà. À bientôt.
4: C'est comme si c'était fait. Voilà.
0: Ah ben c'est réglé.
3: Allez hop, c'est réglé. Eh ben écoutez, on n'a même plus besoin de jouer demain.
0: On en parle
4: plus. Merci beaucoup.
0: Allez, à lundi.
3: À bientôt.
0: À lundi alors.
3: À lundi, ouais, c'est ça non à demain.
0: Ah bah demain.
3: Du n'importe quoi.
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0: Sur votre radio locale, ici Normandie, il est midi. Vos infos avec Paul Floroquin. Bonjour Paul.
2: Bonjour.
0: Gérald Darmanin est à Caen ce midi.
3: Présent lors d'une cérémonie qui commence maintenant en hommage à Arnaud Garcia et Fabrice Moello, les deux agents pénitentiaires tués lors de l'évasion de Mohamed Amra au péage d'Incarville il y a pile 2 ans. Après l'interpellation du criminel en Roumanie début 2025 et de plusieurs dizaines d'autres suspects, les investigations sont toujours en cours. Mais les enquêteurs ont la conviction de toucher au but, Margot Steve.
4: Oui, le gros du travail a été fait, nous glisse une source proche de l'enquête. Avec 49 personnes mises en examen, dont plus de la moitié en détention provisoire, les enquêteurs ont la conviction d'avoir mis la main sur l'essentiel des protagonistes, notamment sur le commando à l'origine de l'évasion sanglante de Mohamed Amra. Le fruit d'un travail titanesque qui se traduit dans le bureau des juges d'instruction par près de 80 000 pages de procédures, des centaines d'écoutes téléphoniques, de filatures de géolocalisation, mais aussi les auditions des mises en cause qui se poursuivent encore en ce moment. Désormais, les investigations se concentrent davantage sur l'aspect financier avec une question, comment Mohamed Amra et ses complices ont pu trouver les fonds pour organiser l'évasion et surtout pour financer une cavale aussi longue. La dernière ligne droite, selon les enquêteurs, qui espèrent une clôture des investigations d'ici la fin de l'année.
3: Les explications de Margot Steve et la cérémonie présidée par Gérald Darmanin a lieu en ce moment même au pôle des extractions judiciaires de Caen.
0: Deux cyclistes gravement blessés dans l'Orne hier soir.
3: Les deux victimes ont été renversées par une voiture sur une route de campagne du Val-de-Perche vers 21h. Les cyclistes ont été hospitalisés en urgence dans la foulée. L'un a même dû être héliporté par les secours. La toiture d'une maison complètement incendiée hier à Villerville dans le Calvados. L'incendie s'est d'abord déclaré sur les panneaux photovoltaïques installés sur le toit. Les flammes se sont ensuite propagées à la charpente. Les occupants de la maison sont heureusement indemnes selon les pompiers. Sans une plainte déposée par la députée européenne Emma Fourreau hier. Toutes ces plaintes sont liées au banquet du canon français qui s'est tenu à Caen. Emma Fourreau y avait dénoncé certains propos racistes et des gestes qui s'apparenteraient à des saluts nazis lors de l'événement le 18 avril. Depuis cette date, l'eurodéputée insoumise est victime de menaces de mort, de viol et d'incitation à la haine.
0: Circulation compliquée aujourd'hui pour ce premier jour du week-end de l'Ascension.
3: Bison futé, voie rouge dans le sens des départs dans l'agglomération cannaise et sur l'A13 entre Paris et Rouen. Justement, sur cette autoroute, les péages sont en mode flux libre depuis fin 2024. Les 14 anciennes barrières de péage doivent être démontées. Des chantiers qui prennent du temps en Normandie. Les travaux ont d'abord commencé en région parisienne, selon Jérôme Fossé, responsable des infrastructures pour la SANEF.
5: Certains sites les plus près de Paris sont aujourd'hui en voie d'achèvement. On a, pour se donner une idée, sur les 14 sites, une vingtaine d'entreprises qui travaillent aujourd'hui quasiment simultanément, nuit et jour, avec des travaux de démolition, de remise en état qui sont massivement réalisés de jour, des travaux de basculement qu'on réalise plutôt de nuit pour minimiser l'impact pour nos clients. On a débuté en dernier les sites de Dozulé et de Beuzeville qui sont aujourd'hui en plein travaux de ce qu'on appelle basculement, c'est-à-dire qu'on a circulé dans un premier temps sur des chaînaux qui étaient situés sur le côté de ces anciennes barrières de péage en pleine voie. On va rebasculer, c'est le cas sur Dozulé, progressivement la circulation vers le milieu avec des phasages complexes qui nécessitent des travaux de nuit notamment. Les sites de Dozulé et Beuzeville vont plutôt s'achever en juin 2027 parce que ce sont les sites les plus à l'ouest, ce sont ceux pour lesquels on a désigné les entreprises le plus tardivement parce qu'on peut pas non plus tout faire ensemble, mais tout cela va rentrer dans notre planning, dans notre organisation.
3: Et selon Bison Futé, la situation est actuellement déjà très compliquée sur la 13 au niveau de Dozulé. 9 km de bouchons recensés en direction de Caen. Et puis, soyez prudents si vous passez le week-end sur la côte. Des grandes marées sont attendues avec des coefficients supérieurs à 90, beaucoup de vent aussi. La préfecture maritime de la Manche et de la mer du Nord appelle les touristes, les pêcheurs et les promeneurs à la prudence.
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3: Sylvain, on fait un petit point sur la météo.
0: Oui, alors même si on pourra bénéficier de quelques éclaircies, ça va rester très nuageux et surtout, quand on nous annonce des averses de plus en plus présentes cet après-midi, voire même un peu d'orage. Le vent, il va se renforcer, un vent de nord-ouest assez fort sur la côte fleurie avec des rafales à 60-65 km/h.
3: Côté température,
0: c'est pas très chaud, quoi. Flers, Tinche-Bressé, le Sable 10 degrés, 11 à Alençon, Vire, Condé, Cabourg et Trouville, 12 à Caen, Bayeux et Isigny-sur-Mer. Je vous souhaite à tous et à toutes une excellente journée. On se retrouve avec plaisir demain à partir de 10h30. À demain.
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8: Bonjour à toutes et à tous. Ravie d'être avec vous cette semaine pendant que Valérie Damidot et Éric Bastien sont en congé. C'est l'occasion de découvrir ou redécouvrir des moments sympas et drôles avec nos candidats. D'ailleurs, si vous voulez participer à l'émission, appelez votre radio locale pour vous inscrire et ne vous mettez pas la pression pour les anecdotes. Tout le monde a des choses sympas à raconter. On vous aidera à les retrouver. Alors aujourd'hui, nous serons par exemple avec Jean-Yves qui a découvert que faire la chenille lors d'un mariage, ça pouvait être dangereux. Et Aymeric qui fait cuire son gratin dauphinois dans le four tout en jouant sur votre radio ici.
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8: Et avant de retrouver Éric Bastien, Valérie Damidot et les meilleurs moments de l'émission, nous profitons de la musique avec Daniel Balavoine. C'est le chanteur sur votre radio ici.

0: Vous écoutez ici le chanteur Daniel Balavoine. Alors en octobre dernier, Valérie Damido et Eric Bastien jouaient avec Thierry d'ici Provence et Soraya d'ici Picardie. Le premier est un homme très occupé à cause de sa femme, ou plutôt grâce à sa femme, car vous allez voir, cela lui fait plaisir. Quant à la seconde, elle aime bien le sport, mais à la télévision, comme beaucoup d'entre nous d'ailleurs.
1: Alors, Thierry, pas de point, Soraya, pas de point, Thierry qui vit à Marseille. Oh là là là, on adore Marseille. Alors, il paraît que tous les jeudis, tu fais beaucoup de sport avec ta chérie. Tu fais de l'aquatraining.
2: Exact.
1: Qu'est-ce que c'est l'aquatraining ?
2: Ben, disons qu'on va se jeter dans une piscine, on fait un peu de sport, un peu de vélo, un peu de musculation, beaucoup de gestes. Parce que ma femme a dit que j'ai pas assez d'abdos, alors on va à l'aquatraining. Elle m'a dit, mes abdos, ils ont dégonflé, donc je vais regonfler à la piscine.
1: Bah oui, t'es comme moi, t'as des tablettes de chocolat, mais à l'intérieur, voilà, c'est tout.
2: C'est ça.
1: Ouais, bah oui.
2: Beaux abdos, mais à l'intérieur.
1: Eh oui, évidemment.
3: Quand je mets une bouée à la piscine, on me confond avec moi-même, hein. On sait plus qui est qui, hein. Entre la bouée et moi.
2: Ah bon, carrément.
3: Vous riez. Vous savez, vous la voyez pas, elle a le petit sourire comme ça.
1: Non, non, vous me voyez très bien et vous pourrez avoir la preuve sur les vidéos.
3: Vous êtes en gênance?
1: Ah ouais, je suis. T'as payé Bertrand pour pas qu'il mette la musique de la vanne pourrie ou comment ça se passe?
3: Ça va bien, ça va bien.
1: Alors, il paraît que tu bricoles beaucoup à la maison.
2: Oui, quand même. Ben, j'ai pas le choix. Hein. Ma femme, à chaque fois, me dit tiens, Thierry, tu peux mettre ce tableau. Tu peux accoucher le.
3: La femme.
2: À chaque fois, ma femme, elle me trouve toujours quelque chose. Dès que je m'ennuie, dès que je suis pas à mon atelier, elle trouve quelque chose. C'est fou, hein.
1: C'est dingue.
2: Tout le temps.
1: Oh là là là là.
3: C'est une femme, ça.
2: Le reproche. Je refasse les décès suspendus. Sinon, pas de suite.
1: Oh là là là là, bah oui. Bah, elle veut pas que tu t'ennuies. Voilà.
2: C'est ça. Elle est trop gentille, elle passe à moi.
1: Bah, évidemment.
2: Elle passe,
1: je m'endorme. Évidemment. Alors, quand tu bricoles pas, t'es quand même très occupé parce que tu jardines. Hein, eh ben
2: c'est
1: oui.
2: Ça aussi.
1: Eh
2: le
1: oui.
2: Jardin, c'est tous les week-ends. Le jardin, c'est tous les week-ends.
3: Oui, mais ta femme trouve quelque chose à redire sur le jardin, j'imagine
1: non,
3: aussi.
1: Non, pas du tout.
2: Non, ça va. Ça,
3: ah,
2: va,
3: ça va.
2: Elle est assez indulgente avec moi. Elle est trop gentille.
1: Voilà. Parce qu'attention, ils plantent les épinards, les choux, là. Enfin, dans pas longtemps parce que c'est les légumes de l'automne.
2: C'est ça.
1: Et attention, et en plus de tout ça, il cuisine une fois par semaine.
2: Ben, pareil, j'ai pas le choix. Non, en fait, là, c'est vraiment pour faire plaisir à ma chérie.
1: Ah.
2: Elle adore quand j'ai pris part des petits plats. Elle est trop contente. Donc moi, ce qui me fait plaisir, me fait plaisir. On y va.
1: Mais qu'il est mignon, celui-ci. Alors, mon Thierry, tu vas marquer ton premier point immédiatement.
2: Oui.
1: Alors, je te pose une petite question. Tu as 5 secondes pour me dire vrai ou faux. C'est vraiment 5 secondes, hein, faut répondre.
2: Allez, ça marche.
1: Attention. Un berger corse a déposé le brevet du fromage anti-moustique. Alors, un berger corse a déposé le brevet du fromage anti-moustique. Est-ce que c'est vrai, est-ce que c'est faux? Top chrono.
2: C'est faux.
1: C'est bien évidemment faux.
3: Bravo.
2: Wow.
1: Voilà, c'est totalement faux. C'est une blague de nos auteurs qu'on salue, Luigi et Raph.
3: J'ai appris que les moustiques avaient 47 dents. C'est une vraie info. J'ai lu ça hier. Et c'est fou. Imaginez ce petit truc avec 47 dents. Voilà. Il n'y avait pas de vanne. Hein. C'était même quand je donne une info, bro. Voilà. Ok. Soraya, elle cherche un emploi. Là, on va être sérieux. Là, tu cherches un emploi en ce moment. Dans quel secteur, si on peut te donner un coup de main, on le fera avec plaisir, hein, Soraya.
4: Alors, dans le domaine de l'insertion professionnelle.
3: Ok. En fait, voilà, t'es conseillère en insertion professionnelle et tu voudrais retourner dans ce secteur. Tu veux continuer là-dedans?
4: Oui.
3: Okay.
4: Absolument, oui.
3: Bah, écoute, si quelqu'un dans ta région Picardie, dans l'Aisne, entend ton profil ou te découvre, ou a envie de te découvrir, 0810 055 056, on donnera ton numéro de téléphone. Il paraît que tu adores le sport, mais à la télé.
5: Je suis allé les voir passer.
3: Le sport à la télé, elle n'est pas du tout sportive, Soraya.
1: Ouais, bah comme toi et moi, quoi.
3: C'est ça. Soraya, tu aimes bien regarder le Tour de France, notamment les mollets, les cyclistes.
4: Ouais, j'adore. J'adore le cyclisme dans sa globalité. Et oui, plus précisément, le Tour de France, effectivement. Ouais, j'en rate pas un.
3: Ah oui,
4: c'est le rendez-vous, ouais.
3: Soraya, voici un hymne national. C'est l'hymne du Canada. Écoute bien. Et pluribus unum, de plusieurs un. C'est ce que ça signifie. Et moi j'affirme que c'est la devise du Canada. Est-ce que c'est vrai ou faux? 5 secondes top chrono.
4: Je dirais oui.
3: Et pluribus unum? Eh bien non, figure-toi que de plusieurs, virgule 1, c'est la devise des États-Unis qui a été adoptée en 1782, devise du Canada. C'est la Mariusque ad mare, j'espère que je le prononce bien, qui autrement dit veut dire d'un océan à l'autre. Bon bah je suis désolé, Soraya, pas de point.
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0: The Way You Make Me Feel, Michael Jackson sur votre radio ici. Allez, place à Julie d'ici Champagne-Ardenne et François d'ici Nord maintenant. François qui va nous faire une petite imitation de voix de bande dessinée pour le plus grand plaisir de Valérie D'Amédo et Eric Bastien. François, vous avez du talent, j'adore.
1: Allez, donc nous sommes avec François et Julie qui ont un point chacun. François qui habite à Choc dans le Nord-Pas-de-Calais. François qui nous a mis en copie son Instagram. Dis donc, quel beau dessin! Qu'est-ce que tu dessines bien?
2: Ben merci beaucoup. Alors, ouais, je suis allé à l'école pour apprendre, et tout petit et jusqu'à jeune adulte en fait.
1: Mais tu as fait quand même des études d'art, t'as pas...
2: Alors je suis rentré aux Beaux-Arts à l'âge de 6 ans. Sur Dunkerque, parce que je suis originaire de Dunkerque.
1: Ouais.
2: Et ensuite, je suis allé en école d'art appliqué, ce qu'on appelle à l'époque la section F12. Donc ouais, les sections F, bien sûr, ça n'existe plus maintenant quand on est vieux. Et après le bac, je suis allé à la fac d'art plastique de Lille.
1: Ah, voilà. Ok, d'accord.
2: J'ai enchaîné.
1: Ouais. D'accord. Ok, enfin, tu adores le dessin, mais tu as fait plein de métiers. Hein. Tu as été animateur pour enfants, vendeur, responsable de magasin, téléconseiller à la FDJ, tu as été serveur. Voilà. Tu voulais aussi être doubleur de dessin animé.
2: Ah, ça, j'aurais adoré. Franchement, ça aurait été un grand rêve, vraiment, de faire des voix pour des personnages, même pour des séries ou des choses comme ça. J'aurais adoré. Vraiment.
3: C'est pas facile.
1: Moi aussi, j'aurais adoré. Mmh. Mais c'est une.
4: C'est pas facile, mais on peut avoir des voix très différentes.
3: C'est pas facile. Ah oui, non,
1: mais
3: il est bon.
1: Mais c'est bien, super. Alors.
2: Exactement, Valérie.
1: Oh mon Dieu. Oh my God.
3: Il essaye de vous séduire pour les points, ça. Je le sens venir, celui-là.
1: Ouais, je le sens venir aussi. Alors, on va voir si tu vas marquer un deuxième point, mon chat. Je vais te mettre une petite chanson d'Annie Cordy.
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1: Arrêtez-moi.
3: Les stagiaires ne connaissent pas. Hein.
1: Ah, bah, bien sûr, hein, c'est de la musique d'EHPAD. Alors, pourquoi cette chanson d'Annie Cordy? Parce qu'elle parle de cucurbitacé. Et moi, je t'affirme que le mot cucurbitacé vient du grec et qu'il signifie fruit qui se cache sous terre. Est-ce que c'est vrai? Est-ce que c'est faux? Top chrono, 5 secondes.
2: C'est faux, parce que la cucurbitacée, elle est au-dessus de la terre.
1: Mais oui, cucurbitacé, ça veut dire cucurbita, ça veut dire courge, ça, voilà, donc c'est, ça vient, citrouille, potiron, courgette, blablabla, et ces fruits ne se cachent pas sous terre, ils sont à la surface, voilà, bravo, un point de plus, deux points.
3: Vous verriez Inès et Hélène qui boivent vos paroles, qui apprennent plein de choses, c'est vrai, hein, Inès et Hélène.
6: On dormirait moins bête ce soir. Ouais,
1: bah voilà, c'est le but du jeu, mes petites chéries.
3: Julie est avec nous, elle a 22 ans, elle habite à Reims, elle est en couple avec Lucas, elle a dit, elle fait des études de droit, tu m'as dit, Gabin, c'est en master 2. Il faut que tu trouves un stage d'ailleurs bientôt, parce que nous, on est stagiaires. Oui. Bah, viens chez nous.
7: Oui, exactement, il faut que je trouve un stage. Je suis en pleine recherche en ce moment.
3: Ah oui, bien, mais nous, par rapport au droit, oui, bah non, nous, tu peux pas venir à la radio, ça n'a aucun lien du coup.
7: Oui, c'est sûr que c'est pas trop lié.
3: Le service juridique de Radio France.
1: Tout bah, est, oui, ah, tout tu est peux possible. Faire un non, stage,
7: voilà, c'est ça.
3: Exactement. Petite, tu voulais être. Vous voulez être policière? C'est vrai?
7: Oui.
3: Eh ben,
7: oui, c'est vrai, oui.
3: Eh ben. Bon, t'es dans le droit, tu me diras, mais t'as pas été jusqu'au bout du truc?
7: Non, j'avoue que j'ai un peu changé d'avis, mais oui, quand j'étais petite, je voulais beaucoup faire policière, et c'est aussi un peu pour ça que j'ai fait des études de droit, parce que j'aimais bien. Mais finalement, je sais plus trop ce que je veux faire en ce moment, donc bon. On verra bien.
3: Bon, ça, t'inquiète pas, les idées vont venir. Tu faisais de l'équitation quand t'étais petite, parce que t'adores les chevaux, et nous aussi. Et puis, tu fais un peu de sport, tu fais quoi comme sport?
7: Je fais de la natation.
3: Ok, brasse coulée, dos, crawl.
7: Brasse coulée et puis du dos crawl. Le crawl, j'ai un peu du mal au crawl normal.
3: Ouais. Faut qu'on aille à la piscine, Valérie, je vous rappelle. Hein.
1: Ouais, 200 kilos de bonne humeur, pose ta question.
3: Exactement.

0: les romans originaux d'Edgar Rice Burroughs. Tarzan vivait quasiment nu dans la jungle. Le célèbre donc ensuite a mis une espèce de bagne en peau de bête, qui est une invention du cinéma pour être plus pudique, parce que Hollywood, voilà, ne supportait pas que, enfin voilà, un acteur nu ou quoi que ce soit.
1: En même temps, on n'était pas dupes. Hein. Comment tu te fabriques un petit slip avec les ficelles et les élastiques dans la jungle? Faut pas exagérer.
0: Mais c'est fou, quoi. Il avait, voilà, il avait pas de slip.
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0: Annemasse, toute première fois dans la playlist d'ici. À suivre d'autres meilleurs moments d'Otake avec Valérie Damido et Eric Bastien. Mais d'abord, des infos pratiques et utiles près de chez vous sur votre radio ici.
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4: Dans le Calvados, un spectacle qui a pour but de déconstruire les normes.

0: L'histoire de Nour qui a 11 ans, qui entre en 6e, qui débarque d'un pays où le masculin et le féminin n'existent plus. Pas facile de s'intégrer dans un collège français, identité, exil et langage, avec un ton à la fois tendre, subversif pour le scarabée et l'océan. C'est à découvrir au Préau de Vire, dans le cadre du festival Avif, mardi 19 à 20h30 et jeudi 21 et vendredi 22 mai à 14h30. Dans l'Orne, Elsa, Rebecca, Charlotte, des voix féminines pour un trio qui est la rencontre entre trois traditions. Trois sensibilités, trois énergies, des répertoires bretons, galiciens, vénézuéliens et andalous, à la fois polyphoniques mais aussi des percussions hypnotiques. Elles composent également leurs propres morceaux, mêlant poésie et rythmes ancestraux. Mar avec 3A à découvrir mardi 19 mai à 20h30. C'est à la salle Daniel Rouault du Mail-sur-Sarthe.
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2: 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Mais d'abord, musique avec Michel Jonas. Les vacances au bord de la mer sur votre radio ici. On a

0: Vous écoutez ici les vacances au bord de la mer, Michel Jonas. À présent, je vous propose de vous évader non pas au bord de la mer, mais avec Jean-Yves d'ici Pays de Savoie, un très grand voyageur, et Mélanie d'ici Armorique, qui a tendance à passer l'aspirateur plusieurs fois par jour. Oui, mais elle a une bonne raison, comme elle l'explique à Valérie Damido et Eric Bastien sur votre radio ici.
1: Alors Jean-Yves qui joue avec ici Pays de Savoie, qui habite à Vimines, qui est un Viminou, qui collectionne les verres à bière, qui cuisine, qui bricole. Il a participé déjà à un jeu télé, celui-ci. À quoi t'as participé?
2: La cible.
1: Bon, dis donc, qu'est-ce que t'as gagné?
2: Une parure, montre, bracelet.
1: Oh, dis donc.
2: Pour femme.
1: Tu l'as offert à ta chérie.
2: Bah, bien sûr.
1: Évidemment. Alors, tu adores voyager. Hein. Toi, tu as déjà voyagé partout. Hein. Au Sénégal, à l'île Maurice, en Grèce, en Espagne, en Italie. Mais surtout au Togo et au Bénin.
2: Oui, tout est originaire, mon épouse.
1: Voilà. Et alors, elle t'a fait découvrir son pays. Vous avez visité.
2: Oui, tout à fait.
1: Oh là là là là là là. Dis donc, alors qu'est-ce que...
2: C'est super beau.
1: Bah oui, c'est beau, bien sûr que c'est beau.
2: Oui.
1: Tu as aimé, tu voudrais y retourner?
2: Ah oui.
1: Mais t'aimerais bien aussi, j'ai vu, aller visiter les pays nordiques pour voir des aurores boréales.
3: Alors, c'est pas la vraie chose.
2: C'est un rêve, ça.
1: Ah bah oui, c'est un rêve. Bah ça s'organise, hein.
2: Bah bien sûr.
3: Ouais. Ah, à 3 heures de Paris, l'Islande.
1: C'est pas très
2: oui,
1: long.
2: Bah, c'est ça.
1: Eh oui, un petit camping-car et hop. Alors, là tu as 2 points. Tu es à égalité avec Mélanie. Je te propose d'en marquer 3 de plus. Attention, c'est la question à choix multiples. Je te pose la question, je te propose des réponses. Et à mon top chrono, tu as 10 secondes pour me donner ta réponse. Ok?
2: Ok.
1: Alors, Jean-Yves, de quel pays vient la fête d'Halloween à l'origine? Ça vient d'où la fête d'Halloween à l'origine? L'Irlande, les États-Unis, le Mexique ou le rayon déguisement de chez Jiffy? Top chrono, 10 secondes.
3: Salut Jiffy.
2: Ça vient d'Irlande.
3: Des idées de génie.
2: Oui.
1: Et oui, bien sûr que ça vient d'Irlande. Ça vient de la fête celtique Samhain, qui marquait la fin des récoltes, le début de l'hiver. Et les Irlandais ont ensuite exporté cette tradition aux États-Unis avec à qui les citrouilles et les bons becs. Bravo, tu as 3 points de plus, tu es à 5.
3: Mélanie, elle déteste les activités à sensation. Elle n'est pas rassurée. Et quand elle monte dans un petit manège... Qu'est-ce que tu fais? Il paraît que tu cries tout le temps. Ça ressemble à quoi, un cri de Mélanie sur un manège?
4: Oula, faut peut-être mieux pas le faire à la radio.
3: Si, vas-y, on a éloigné nos casques.
1: Vas-y, j'ai retiré mon casque.
3: Non, mais ça fait quoi, genre, ou plus que ça?
4: C'est pire que ça. Je crie, je ferme les yeux, je suis pas bien.
3: Ouais, t'es pas bien. Alors, pour te détendre une fois que t'es pas bien, t'as un rituel et t'adores ça. Bienvenue dans le domaine de l'étrange. Ah. Elle passe l'aspirateur plusieurs fois par jour.
1: Ah d'accord, ok.
3: Alors écoutez... Mélanie, on est aspirologue comme ça, experte?
4: Bah non, mais avec tous les animaux, il faut bien.
3: Ah oui, c'est vrai qu'on rappelle, il y a 3 chats, il y a 2 chiens, oui, donc il y a des poils partout. Donc c'est plus pour eux. Donc pas très étrange. Tiens, juste un petit mot avant de jouer, parce que Jean-Yves, on a voyagé avec lui, on parlait de l'Afrique, et toi, t'as fait un voyage humanitaire en Afrique, notamment au Sénégal pendant un mois.
4: Oui, c'est ça.
3: Et alors, quel souvenir tu en gardes?
4: De très très bons souvenirs, c'était il y a très longtemps maintenant, mais des souvenirs qui sont gravés.
3: Tu as été auprès d'enfants dans un village très isolé, puis dans une maternité. Je rappelle que tu es infirmière, donc voilà, ça t'a permis aussi peut-être de faire des choses intéressantes. Et il y a quelque chose de poignant, on va finir là-dessus. Tu as une maman qui a choisi ton prénom, je crois, pour son enfant.
4: Oui, pour l'une de ses filles, oui. Ouais.
3: C'est génial.
4: Ouais.
3: Pourquoi elle a choisi ton prénom? T'avais sympathisé avec elle?
4: J'avais sympathisé avec elle et en fait c'était le jour de mon anniversaire aussi.
3: D'accord. Bon bah il y a une petite Mélanie qui est au Sénégal et qui porte ton prénom. Ça fait plaisir de le savoir.
4: Oui, c'est agréable.
3: Allez, nous allons jouer avec ta question qui vaut, rappelons-le, 3 points à choix multiples. Quelle actrice française, on va parler de cinéma, j'espère que t'es un peu branché cinéma. Quelle actrice française née en 1898 est décédée en 1992, repose sous l'épitaphe « Enfin seule ». Est-ce que c'est Jeanne Moreau, Simone Signoret, Arletty ou Hélène, qui a enfin réussi à se débarrasser des garçons dans Hélène et les garçons? La pauvre, elle n'est pas morte, top chrono.
4: La troisième, je dirais.
3: Arletty?
4: Ouais.
3: L'épitaphe, enfin seul, donc c'est ce qui est écrit sur sa tombe. Oui, c'est Arletty, l'inoubliable partenaire de Jean Gabin dans Hôtel du Nord, avec cette réplique mythique.
5: Bon Dieu, tu sais.
3: Elle est enterrée à Courbevoie et on peut lire Enfin seul, qui est un dernier clin d'œil mordant à l'image de cette icône du cinéma français.
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1: La Lune, un des derniers titres de Christophe Maé qui est actuellement en concert. Il sera à Paris fin mai, à Talence, Vienne ou encore Montauban en juin. Et puis ailleurs, puisqu'il a des dates jusqu'en mars l'année prochaine. Nous retrouvons Valérie Damido, Éric Bastien, mais aussi Mélanie d'ici Armorique et Jean-Yves d'ici Pays de Savoie. J'adore Jean-Yves. Il va nous expliquer pourquoi il a passé un mariage en caleçon. Petit indice, faire la chenille, ça peut être dangereux.
2: Alors Jean-Yves, il y a une petite anecdote que tu nous as racontée qui m'a bien amusée. Oui, parce que Jean-Yves, il a passé le mariage de sa cousine Véro.
3: Véro, ouais.
2: Eh oui, avec petit caleçon. Hein, voilà, il avait 18 ans, il était le premier à la tête de la chenille. Hein. Tu chantais comment ? La, la, la, la, la, la, la, la, pam, pam.
4: Mettez deux pieds en canard.
2: Et voilà, alors, du coup tu fais ça, et qu'est-ce qui se passe ?
3: Oui. Oh, bah, je vois une belle jardinière, donc je saute par au-dessus, évidemment, je me dis, tiens, les autres ne me suivront pas. Et malheureusement, de l'autre côté de la jardinière, il y avait une descente d'escalier, bien carrelée et tout, et voilà. Donc, le genou ouvert, on y voyait l'os, enfin, c'était pas mal. Ouais. Donc, direction hôpital, on m'a recousu, et après, retour au mariage, mais en caleçon.
5: Il n'a pas vu le pied au canard, il a marché comme un canard.
2: Il a marché avec une attelle, quand même. Hein,
3: c'est ça.
2: Mais t'avais un beau caleçon, rassure-moi, t'avais un beau caleçon.
3: Ah bah à l'époque, oui, c'était du turquoise fleuri. Ah ouais, puis en plus, il allait bien avec ma chemise, qui était bleu turquoise aussi.
2: Ah, bah voilà, quand même.
5: Les mariés ont dû apprécier.
2: Bah oui, en même temps. Ouais. Bah oui.
3: Sûrement que j'avais prévu le coup pour sortir le caleçon à la chemise.
2: Oui, tu te disais qu'à un moment donné, tu te serais mis un peu en caleçon.
5: Je pense qu'il faut toujours prévoir la couleur de son caleçon à un prochain mariage maintenant. J'y réfléchirai.
2: Bah réfléchissez bien. Bah, oui. Alors, nous allons tout de suite essayer de gagner 5 points de plus avec la question cash et tout de suite Dalida. C'est...

0: On sent qu'il chante, Jean-Yves.
1: Oui, oui.
2: Alors attention, Jean-Yves. C'est pas une question difficile pour toi. Eh oui. En France, quelle fleur est associée au deuil? Top chrono, 10 secondes.
3: Les chrysanthèmes.
2: Eh oui, les chrysanthèmes, on va pas. Il n'y a pas de suspense. C'est les jardiniers, il est en plein dedans, il en a plein son truc.
0: C'est d'actualité.
2: Bah oui, c'est d'actualité. Bien sûr que c'est les chrysanthèmes. Alors, il faut savoir qu'après la Première Guerre mondiale, Raymond Poincaré a demandé que chaque tombe soit fleurie le 11 novembre. Et le chrysanthème, bah, c'est un peu la fleur de l'automne. Bah, du coup, c'est devenu la fleur du deuil. Donc voilà, 5 points de plus. Jean-Yves, 10 points.
0: Parfait. Ou Ludon, Mélanie, il s'envole là. Hein.
4: Oui.
0: Ah oui, oui, oui. Mélanie, tu es capable de faire concurrence à Vitel Fraise? Tes parents s'appellent Mante et Allo?
4: Non,
0: du tout.
4: Non, c'est pas ça, mais je vais faire concurrence quand même.
0: Bon. Alors, on va se dire un petit mot sur la Bretagne. On a parlé de tes voyages, mais tu es évidemment fan du Finistère, notamment. Toi, tu vis dans le 22, c'est les Côtes d'Armor, hein, j'ai dit, hein,
4: oui,
0: le 22.
4: C'est ça.
0: Pourquoi? Qu'est-ce qui te marque dans le Finistère? Qu'est-ce qu'il y a de particulier dans ce département?
4: Parce que je trouve que c'est la coutume bretonne qui est bien plus présente, et puis c'est typique, c'est l'accent en breton, et j'aime bien.
0: T'as quelques villes comme ça dans le Finistère que tu aimes bien?
4: J'aime bien Crozon, c'est très joli.
0: Ouais.
4: Quimper aussi.
0: Quimper, c'est vrai que c'est bon.
2: Le Cronan, les amis, c'est beau.
4: Le Cronan.
0: Le Croisic, c'est dans le Finistère? Le Croisic, non, pourtant c'est pas très loin. Ah non, le Croisic, c'est pas du tout dans ce coin-là.
4: Non, c'est bon.
0: T'as un camping-car?
4: Oui, c'est ça.
0: Et t'as un beau camping-car, hein?
4: Oui, un vieux camping-car, c'est mon âge.
0: Ben oui, on a vu les photos, tu les as envoyées à Professeur Brown. Et alors, il y a des tags, et je crois que c'est un artiste de chez toi qui a tagué ton camping-car?
4: Oui, il vient de Saint-Brieuc, entre autres, et puis il vient de Quévert aussi.
0: Et Saint-Brieuc, c'est la Bretagne. C'est un artiste breton, vas-y, cite-le, hein, profites-en.
4: Il s'appelle Mars, et le deuxième artiste, c'est Stratosphère.
0: D'accord. Et avec ce camping-car, tu sillonnes la France entière et tu te balades, que ce soit en Bretagne ou ailleurs. Et des fois, tu termines avec deux mecs sur le toit parce qu'à Perros-Guirec, t'es tombé en panne. On va pas raconter l'histoire, mais t'as roulé avec deux gars sur le toit du camping-car quand même.
4: Sur le capot, oui.
0: Ouais, sur le capot, ouais. Allez, nous allons jouer pour cette avant-dernière question. Elle vaut 5 points. C'est une question cash.
2: C'est la dernière question. Après, il y a le bingo
0: après.
2: Mais c'est pas une question.
0: Ah, vous considérez que c'est pas une question, le bingo?
2: Non, pour moi, c'est le tout pour le tout.
0: Chaque jour, vous me surprenez. Et chaque jour, j'apprends des choses avec vous.
2: Allez. Dites pas de bêtises.
0: Je vais vous faire plaisir. La bande originale que vous adorez.
2: Ah là là là là.
0: Ben oui. 48 heures d'Halloween. Un petit sorcier qui va bien. Question. Quel comédien incarne Harry Potter au cinéma? Question simple.
4: Daniel Radcliffe.
0: Moi, j'ai quand même envie de prendre.
2: Attends, ta candidate, elle a l'âge de Harry Potter.
0: 36 ans. Alors, ça nous fait 10 points, oui, parce que c'est la bonne réponse, Daniel Radcliffe, cet acteur britannique qui est mondialement connu depuis, il avait 10 ans, hein, quand il a commencé. Bravo, J.K. Rowling et Harry Potter. 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

0: 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Phil Collins sur votre radio ici. Dans quelques instants, Valérie Damido et Eric Bastien seront avec Aymeric d'ici Loire-Océan, un grand amateur de fromage, et Florence d'ici Brézizel, qui a la manie de fermer toutes les portes à clé. Bon, en même temps, on a tous et toutes nos petites habitudes. 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
3: Alors, nous sommes avec Aymeric, donc je rappelle qu'il y a deux points. Et Aymeric qui habite à La Roche-sur-Yon, et Aymeric qui suit toutes les émissions de télé-réalité, qui adore cuisiner, qui adore jardiner, mais qui alors, par-dessus tout, il paraît que tu adores le fromage.
4: Ah oui.
3: Ah oui. Ah oui, monsieur, oui, oui. Alors, qu'est-ce que
4: là,
3: vous...
4: Ça me donne envie, parce que là, je vois du fromage gratiné, là. Oh, oui, oui, oui.
3: Comment ça, tu vois du fromage gratiné, mon Dieu? Qu'est-ce que tu aimes?
4: Là, dans mon four, il y a un petit gratin qui m'attend, là, depuis tout à l'heure.
3: Un gratin de quoi, s'il te plaît?
4: De pommes de terre, et puis, bien sûr, du fromage dessus, c'est du fromage de raclette.
3: Qu'est-ce que c'est, ton fromage préféré?
4: J'aime vraiment, franchement, tous les fromages. J'aime beaucoup le Morbier, notamment.
3: Ah, le Morbier, c'est pas mal. Le Morbier, c'est pas trop de ta région, mais c'est pas mal.
5: Saint-Nectaire en force.
3: Saint-Nectaire, oui. Bon,
4: ah, Saint-Nectaire,
3: bon. Oui, moi, oui, c'est pas mal. Enfin, c'est vrai que le Morbier, c'est pas mal. Alors, est-ce que tu vas marquer 3 points de plus? Je te propose la question à choix multiple. Je pose la question, je te propose des réponses. Et à mon top chrono, tu auras 10 secondes pour me donner ta réponse. Alors, écoute bien. Quelle chanson arrive en tête du top 5 des morceaux les plus joués lors des enterrements en France? Une question bien joyeuse.
5: C'est sympa, hein.
3: Alors, je te propose Le Paradis Blanc de Michel Berger, L'Hymne à l'amour d'Edith Piaf, Puisque tu pars de Jean-Jacques Goldman, ou Les Sardines de Patrick Sébastien. Top chrono, 10 secondes.
4: Puisque tu pars.
3: Oui, c'est cette chanson de Jean-Jacques Goldman.
5: Oh, c'est bien.
3: C'est d'une gaieté aujourd'hui, c'est magnifique.
5: Elle nous a quittés.
3: Elle nous a quittés puisque tu pars. Mais grâce à ça, tu marques 3 points de plus, tu as 5, Aymeric.
5: Alors que c'est tellement plus simple.

0: dis donc, ça va.
1: Non. Eh bien, c'est bien. Moi, mon candidat a marqué 3 points. Il a 5.
2: Ah oui, donc c'est à moi.
1: C'est à toi, avec ta candidate qui s'appelle Florence.
2: Oui, Florence.
1: Qui habite en Bretagne et qui a 1 point.
2: Ouais, et qui est une trouillarde.
1: Bah, enfin, qui n'est pas trouillard? J'aimerais bien voir ta tête dans un château hanté, toi, tiens.
2: Demain, c'est Halloween.
1: Et... Non, non, mais il m'a fait le geste Allô, quoi. Ça va, Nabila? Ça se passe bien, Nabilo? Allez.
2: Et vive le shampoing. Il paraît que tu vérifies, on va se remettre dans l'ambiance qui fait peur, hein, moi ça me va. Elle vérifie toujours les portes. T'es une trouillarde, il paraît.
3: Oui, alors, je peux pas tout le temps les portes fermées sur moi.
2: Ah ouais?
1: C'est-à-dire
3: tout le temps, tout le temps.
1: Tu les fermes à clé, c'est ça que tu veux dire?
3: Ah, elles sont fermées à clé. Hein. Personne, si j'ai quelqu'un qui arrive chez moi, je ferme la porte directement à clé derrière.
2: c'est une peur ou c'est où il y a quelque chose ou...
3: C'est une peur, oui, ouais. C'est une peur.
2: Je ne s'explique pas les peurs. Hein. Bon,
3: ah
2: allez,
3: ben
2: oublions la peur et partons en Thaïlande. Voilà, quelque chose qui est plus réjouissant. Voilà, c'est un de tes rêves ou tu as déjà été en Thaïlande?
3: Ah non, ça serait un rêve.
2: Ah.
3: Mais on va partir là-bas pendant notre retraite.
2: Avec Hervé, ça fait partie de vos projets, voilà, la Thaïlande. Ouais.
3: Ça fait partie de nos projets.
2: Bah écoute, je te le souhaite, à voyager déjà au Maroc, en Tunisie, en Espagne, en Italie, tu adores hein, le Maroc. Bon, bah la Thaïlande, c'est pour très bientôt. Florence,
3: sera pour très bientôt.
2: Nous allons jouer tout de suite et cette question qui arrive avec un QCM. Et ça vaut 3 points. Demain, nous sommes le 31 octobre.
1: Ah mon Dieu.
2: Et demain, c'est la journée mondiale de quoi? De l'épargne, si les bons s'en pas. Des vampires, la journée mondiale des villes ou la journée mondiale de la citrouille pour rendre hommage à tous les légumes qui se sont vidés sans broncher. Top chrono, 10 secondes. Journée mondiale de quoi demain? Vampire, ville, citrouille, épargne, vite.
3: Les vampires.
2: Alors demain c'est Halloween, mais c'est aussi la journée mondiale des villes. Créé par l'ONU, qui met en avant le développement urbain durable. Bon, c'est vrai qu'on pense plutôt aux citrouilles, aux vampires, je te l'accorde, par rapport à Halloween, mais c'est officiellement la journée mondiale des villes, Florence.
1: Ça me tue, j'ai appris ça ce matin. Je ne comprends pas. Moi, je trouvais que c'était classe, la journée mondiale de la citrouille, mais bon.

0: Et c'est avec Gabriel de Johnny Hallyday que nous terminons les meilleurs moments d'Otakey aujourd'hui. Rendez-vous demain pour une autre sélection. On parlera parc d'attractions, hockey, voyage entre autres, avec Valérie Damido et Eric Bastien sur votre radio ici. Bonjour Wendy Bouchard.
1: Bonjour chère Catherine, bonjour à tous.
0: Aujourd'hui dans Ma France, on va faire une petite escapade dans notre beau pays.
1: Exactement, en ce week-end de l'Ascension, sachez que les gîtes de France sont pleins à 82%. Il s'agit de pépites qui valorisent le patrimoine local et nous en parlons avec la directrice nationale de ce réseau en or. Dans Ma France, c'est sur ICI.
0: Et c'est Catherine. Dans un instant.
1: Merci.
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0: Très bonne journée avec votre radio ici, il est 13h. Je vous retrouve demain à partir de midi pour les meilleurs moments d'Otakey. Maintenant c'est Ma France, Wendy Bouchard.
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1: Bonjour à tous, merci d'être à l'écoute de Ma France. Alors que les Français ont des envies d'escapade, des envies d'ailleurs et de nature, mais pas trop loin de chez eux. C'est un peu la constante pour ce nouveau pont de mai. On en parlera avec notre invitée directrice des Gîtes de France. C'est un label qui attire de plus en plus de vacanciers, mais aussi de propriétaires. On vous donne des nouvelles rassurantes de l'antivirus. Les tests des cas contacts en France sont tous négatifs à la mi-journée. En revanche, vous entendrez un sujet qui met en garde l'homme trop prompt à se rapprocher des milieux naturels des animaux sauvages. Ce qui accroît, on l'a bien vu ces dernières années, les risques d'épidémie. À la une encore cette vidéo édifiante, celle d'un pédocriminel confondu en direct sur TikTok et Twitch. Un chasseur de pédocriminels s'est fait passer avec un avatar pour une petite fille de 14 ans. L'homme de 66 ans est un ancien directeur sportif en Haute-Saône, en garde à vue depuis mardi soir à Vesoul. Au cœur de vos régions encore, l'hommage aux victimes du commando pour libérer Mohamed Amra au péage d'Incarville dans l'Eure. C'était il y a 2 ans et Gérald Darmanin a rendu hommage aux victimes à Caen il y a quelques instants. La fermeture des magasins Minelli provoque la tristesse des clients, nous sommes à Reims. Et puis attention aux règles de tranquillité dans vos jardins, les jours fériés, les dimanches, c'est réglementé, n'abusez pas des tronçonneuses ou d'autres rotophiles. Ce jeudi de l'Ascension est un jour férié attendu par des millions de Français, pas seulement pour sa dimension spirituelle. Il permet un peu d'évasion printanière, malgré une météo particulièrement froide et maussade cette année en dehors de la Méditerranée. La recherche de l'escapade, de la déconnexion. Oui, l'important c'est de partir, disent les vacanciers, partir quand même malgré les prix de l'essence. C'est partir moins loin, une solution toute trouvée et qui concerne aussi Loubourdi, nos voisins étrangers.
3: Quand ce propriétaire de chambre d'hôte en Normandie regarde les réservations du week-end sur son ordinateur, eh bien c'est clair, les étrangers qui viennent habituellement en voiture sont aux abonnés absents.
4: On a moins d'Hollandais. Les Hollandais, ils ont 6 heures de route entre chez eux puis la Bretagne, donc souvent ils font des pauses chez nous en Normandie. Les Anglais aussi, et sans oublier les Belges. Et cette année, on ne les voit pas, hein. On a clairement des noms français sur l'agenda, sur les calendriers.
3: Des touristes venus essentiellement cette année d'Île-de-France, à 2 heures de route. Et James Lemery, le gérant de la maison d'hôte Villa Monrepos, assure que même avec cette économie d'essence, ses clients feront davantage attention sur place.
4: Ils vont rayonner dans un rayon de 50 km. Ils vont pas faire beaucoup de route. Après, les gens vont faire aussi attention à pas aller trop au restaurant, donc ils grignotent dans les chambres.
3: Partir moins loin pour faire des économies. Didier Arino est directeur du cabinet Pro Tourisme. Il interroge les vacanciers. Et il l'assure, c'est la tendance nationale.
5: Moins loin, moins longtemps, partir à moins de 3 heures de son domicile, même s'il y a un aspect psychologique, car un carburant à 2,10 ou 1,90 sur un séjour de vacances, le delta, c'est 30 à 50 euros seulement.
3: Selon une enquête menée par son cabinet au mois d'avril, 500 000 vacanciers assuraient ne pas vouloir partir pendant ces ponts du mois de mai.
1: Ou alors cette escapade près de chez soi qui offre tout de même une autre vision et une bouffée d'oxygène. On en reparle à 13h15 avec notre invité qui dirige le réseau des Gîtes de France. Avec des embouteillages sur la route, certes, mais avec les prix des carburants, une fois de plus, c'est tout de même beaucoup plus calme sur les routes et autoroutes de France. Julie Tescrat, vous êtes sur l'aire de Pont de l'Isère et vous l'avez constaté pour ICI.
6: Kelly est arrivée de Saint-Étienne pour passer le long week-end de l'Ascension dans la Drôme.
7: On est parti en fin de matinée, c'est plutôt fluide par rapport aux autres années. Là, on n'a eu aucun bouchon et l'année dernière, oui, on était parti à peu près aux mêmes heures. Il y avait des bouchons. Après, on se disait, il y a eu d'autres week-ends avant, fériés. C'est plus étalé du coup.
6: Et il y a peut-être aussi moins d'automobilistes. La consommation de carburant a baissé de 30% début mai. Vinci ne communique pas ses chiffres sur la 7, mais le ressenti est là. Vincent, en route pour Gros-Pierre, en Ardèche, n'a eu que quelques ralentissements à Lyon, malgré les précisions de Bison Futé.
8: Le GPS annonçait quelques petits bouchons par-ci par-là, juste avant qu'on s'arrête. Je ne sais pas encore ce qu'il va nous dire quand on va reprendre la voiture. Et à part le tunnel sous Fourvière et puis le passage de Lyon, le reste, à peu près nickel.
6: Hier, des bouchons ont bien été signalés sur la 7 autour de Valence, mais seulement dans l'après-midi, loin de la journée noire annoncée. Benjamin est en direction de Saint-Raphaël. Le trajet a laissé bien passer, mais il redoute déjà le retour dimanche.
9: L'année dernière, on a mis un temps incroyable pour rentrer. C'était vraiment la misère, 14h. Et donc cette année, on a préféré rester sur place une nuit de plus et puis rentrer le lundi au calme.
6: Et Bison Futé, voie jaune en Auvergne-Rhône-Alpes pour aujourd'hui dans le sens des départs.
1: Et ce jeudi de l'Ascension est classé rouge sur les routes. On vous conseille de quitter la région parisienne plutôt à partir de 17h. Ça reste très bouché sur la 13 vers l'ouest et Marseille et Lyon, aussi sur la 7 jusqu'à ce soir. Ce pont de l'Ascension qui est aussi une manne pour la SNCF. Le pont affiche des trains complets, près d'1 800 000 réservations dans les TGV Inouï et dans les Ouigo. En revanche, les trains ne circulent pas entre Paris et Toulouse sur la ligne Polt qui passe par la souterraine. Aucun intercité ou presque jusqu'à dimanche. Idem le week-end des 30 et 31 mai en raison de travaux de modernisation nécessaires bien sûr, mais qui pénalisent les usagers. Dans Ma France, on vous parle à présent d'une vidéo qui tourne en boucle sur les réseaux sociaux et que je vous encourage à regarder. Elle horrifie, évidemment, parce qu'elle dénonce, mais elle nous montre la réalité crue et brute des méthodes des pédocriminels. On y voit un ancien directeur de l'Union sportive scolaire en Haute-Saône faire des avances à une jeune fille de 14 ans. Mais derrière ce visage juvénile se cache en réalité un influenceur finisi qui appartient à une association qui chasse les pédocriminels. Il a créé un avatar, il a créé une fausse enfant qu'il fait parler grâce à l'intelligence artificielle. Et il a publié ce dialogue en direct sur Twitch et confondu cet homme, déjà condamné l'an passé à une peine avec sursis pour détention d'images de mineurs à caractère pornographique. Emma Dewey, pour nous, vous avez pu échanger avec un de ces chasseurs de pédocriminels, membre comme Finisi de l'association 211, et ce qu'il dénonce est édifiant.
10: Durant 50 minutes de live, un homme de 66 ans, moustache et cheveux grisonnants, fait des avances sexuelles à une jeune fille, créée par l'intelligence artificielle, sans le savoir.
11: Et si on se voit et que je t'emmène au parc, donc là, est-ce que je pourrais t'embrasser, par exemple?
12: Imagine que t'as 14 ans et quelqu'un...
11: Ouais.
12: Imagine.
11: Bah, est-ce que ça te ferait envie?
10: La voix juvénile est en fait celle d'un TikToker. Il se revendique chasseur de pédocriminels, comme un autre que nous avons joint par téléphone.
13: Moi, je suis chasseur.
10: Il souhaite rester anonyme pour continuer de piéger les pédocriminels qui, selon lui, grouillent dans les chats des jeux en ligne.
13: C'est effrayant, le nombre de personnes qu'il peut y avoir en tant que pédocriminel. Ils n'ont pas de scrupules. Que tu aies 10 ans ou 14 ans, ils iront vers toi.
10: Avec toujours le même mode opératoire.
13: Le profil type d'une personne va faire ce qu'on appelle du grooming, va mettre à l'aise l'enfant en question et va l'amener dans une conversation de confiance avant de pouvoir agir.
10: Et pour mettre à son tour le potentiel pédocriminel en confiance, le chasseur modifie voix et visage grâce à l'IA.
13: Un outil qui sert à débusquer et à être plus rapide dans la démarche de la traque. C'est sérieux et très professionnel.
10: Face à cette vidéo devenue virale, le chasseur appelle tous les internautes à ne pas se faire justice eux-mêmes en répétant « Nous sommes des traqueurs de pédocriminels et non des chasseurs de primes ».
1: Merci Emma. Et quant à l'homme de 66 ans confondu lundi dans cette vidéo, il est en garde à vue depuis mardi soir au commissariat de Vesoul et son domicile a été perquisitionné. Il est 13h07 et la France joue la transparence et la pédagogie avec des réunions sanitaires quotidiennes, vous le savez, sur l'antivirus et des nouvelles rassurantes à l'heure où l'on se parle car tous les nouveaux tests pratiqués sur les Français identifiés comme cas contact sont négatifs. Guillaume Fariol, c'est la ministre de la Santé qui l'a annoncé il y a quelques instants.
14: Oui, les 26 cas contact français ont tous été testés négatifs sans exception, annonce la ministre de la Santé Stéphanie Rist. Il s'agit de 4 passagers du MV Ondus, ce paquebot où s'est déclarée l'épidémie, et de 22 personnes qui ont approché pendant des voyages en avion une patiente néerlandaise qui, elle, n'a pas survécu au virus. Par mesure de précaution, ces cas contacts en France sont toujours tous placés à l'isolement dans des hôpitaux. Ils seront suivis de très près par les médecins. testés 3 fois par semaine. Les autorités sanitaires ne communiqueront plus les résultats, sauf tests positifs. Rappelons que la durée d'incubation de cet antivirus peut aller jusqu'à 42 jours. Une Française, passagère du MV Ondus, la seule testée positive à ce jour, elle est toujours en réanimation dans un état grave à l'hôpital Bichat à Paris.
1: Et la circulation du virus semble maîtrisée, les risques extrêmement limités, rassurent les infectiologues. Matignon qui a annoncé par ailleurs que la France disposait d'un stock de masques pour faire face pendant 3 mois au cas où. Et dans ce dossier, on vous alerte aussi sur ces maladies infectieuses transmises par les animaux sauvages à l'homme. Ces zoonoses se multiplient depuis une dizaine d'années et le public connaît évidemment le virus Ebola, le chikungunya, le Covid bien sûr, et ce dernier exemple en date, l'antivirus des Andes porté par un rongeur d'Amérique du Sud, un petit rat de rizière. Cette maladie se transmet donc par contact avec ces rongeurs ou par l'inhalation de poussière contaminée par leur déjection. Et cela nous questionne de plus en plus, Paul Tilly. Et cela questionne aussi le rapport de l'homme avec ces milieux naturels dans lesquels nous ne devrions pas entrer.
15: Plus l'humain s'aventure dans des zones sauvages, plus il s'expose à des risques, alerte Anne Goffard, virologue au CHU de Lille.
16: Je vais être très radicale. Il ne faut pas y aller au contact de la faune sauvage. Parce qu'on peut attraper des maladies infectieuses qui, théoriquement, ne nous concernent pas. Mais il n'y a pas que les antivirus, il y a d'autres virus aussi.
15: La construction du canal de Panama en Amérique centrale fin 19e est un exemple.
16: Les humains sont allés défricher la forêt tropicale et il y a énormément de gens qui travaillaient sur le chantier du percement de ce canal qui ont été infectés par un virus, le virus de la fièvre jaune, qui est présent dans la faune sauvage tropicale. Il y en a plein qui sont morts de la fièvre jaune.
15: Il faut trouver un équilibre entre activité humaine et biodiversité, rappelle la chercheuse. Et ça vaut pour la France, où un antivirus circule, pas celui des Andes, mais l'antivirus Pumala. Le campagnol roussâtre en est porteur.
16: On appelle ça la maladie des forestiers. On sait que certains professionnels peuvent être exposés à ces infections virales du fait de leur pratique professionnelle. Et chez ces personnes-là, on leur donne des recommandations pour se protéger.
15: Porter masque et gants et éviter les poussières potentiellement contaminées par les déjections des rongeurs. On dénombre une centaine de cas chaque année, principalement dans le nord-est du pays, à cet antivirus Pumala. Beaucoup moins virulent que celui des Andes, il ne se transmet pas d'un humain à un autre.
1: En football, à présent, le PSG est sacré champion de France pour la 14e fois de son histoire. En déplacement à Bollard, les Parisiens ont souffert peut-être, mais ils se sont imposés 2-0 face au RC Lens, 5e victoire consécutive. Et sur Beansport, hier soir, Ousmane Dembélé, ballon d'or la saison passée, a réagi à ce sacre.
17: On voulait venir gagner ici, et voilà, fallait faire un match sérieux, on a encore un autre dimanche, et puis voilà, on va fêter ça, parce que voilà, c'est officiel, on est champion. Les trophées individuels, ça vient après, si ça vient, c'est bien, si ça vient pas, c'est comme ça. Et le plus important, c'est les titres collectifs, et comme j'ai dit, on a gagné la Ligue 1, on a gagné la Super Coupe, on a gagné l'Intercontinental aussi, et voilà, le 30 mai, on a quelque chose de grand. Pour tous les fans du Paris Saint-Germain.
1: Le 30 mai, en effet, c'est presque demain, la finale de la Ligue des Champions à Budapest. Le PSG qui tentera une 2e victoire consécutive face aux Anglais d'Arsenal. Et puis un peu plus loin encore, pour la planète foot, c'est la Coupe du Monde qui démarre le 11 juin aux États-Unis, au Canada et au Mexique. Qui seront les heureux élus sélectionnés avec l'équipe de France? Didier Deschamps doit l'annoncer ce soir dans le journal de 20h sur TF1. Mais Saïd Makhloufi a voulu lui donner un petit coup de main en demandant aux joueurs de l'avenir Foot Lozère de se glisser dans la peau du sélectionneur et de composer leur propre liste des bleus. Voilà ce que ça donne.
18: Est-ce qu'on peut dire qu'on est tous là 60 millions de sélectionneurs?
19: Oui. Gardien de but.
20: Meilleur titulaire.
21: On prendrait Samba.
18: Alors la question maintenant, c'est le numéro 3. Il y a Chevalier. Où est-ce qu'on rappelle?
22: Hugo Lloris, bien sûr, Hugo Lloris. Et il a beaucoup d'expérience avec l'équipe de France.
23: Défenseur, Jules Koundé.
22: Upamecano, il est pas mal.
24: Jonathan Clauss.
18: Non.
24: Malo Gusto.
25: Moi, je dirais Saliba aussi.
23: Milieu de terrain.
25: Warren Zaïre-Emery.
24: Polyvalent, partout.
18: Gros joueur.
25: Il a tout dit, mon camarade.
22: Griezmann au milieu de terrain, ça va chauffer.
25: Tu dis que des dégâts.
22: N'Golo Kanté.
18: Kanté, sécurité.
25: Je rappellerai Kanté aussi.
26: Ah oui, Kanté, parfait.
22: Oui.
27: Il est petit, il est gentil, il va bouffer Léo Messi.
25: Il faut qu'il y soit.
27: N'Golo Kanté.
23: Attaquant.
25: Barcola.
22: C'est Barcola.
23: Ousmane Dembélé.
25: Je suis d'accord.
22: Doué.
23: Kylian Mbappé.
18: Olise, ça c'est validé.
25: Sûr. Obligatoire.
18: Est-ce qu'on prend Thauvin?
22: Non.
25: Mieux vaut pas.
28: On l'oublie, Giroud.
29: Et ouais, ben moi je veux Gigi, moi, dans l'équipe.
18: Hein. Avec une équipe comme ça, on va jusqu'où?
22: On va en finale et on gagne la Coupe du Monde. Hein.
25: Bien sûr, ouais, je suis d'accord.
30: Ramener la coupe à la maison.
29: On prendra la 3e étoile.
30: On est ensemble.
31: En route pour la Coupe du Monde.
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1: Et on commence ce tour des régions à Caen, où le ministre de la Justice, Gérald Darmanin, a présidé il y a quelques instants une cérémonie d'hommage en mémoire des deux agents pénitentiaires tués il y a 2 ans, jour pour jour, par un commando lourdement armé lors de l'évasion sanglante de Mohamed Amra. C'était au péage d'Incarville, dans l'Eure. 3 autres agents avaient été grièvement blessés dans cette attaque, et parmi les rescapés, l'un d'eux a accepté de s'exprimer, Nolwenn Lejeune, par la voix de son avocat.
10: Parler dans un micro, c'est encore impossible pour lui, s'excuse son avocat. C'est donc ce dernier, Romain Léandri, qui va porter la parole de son client, vivant mais marqué à vie par une scène d'une violence effroyable dont chaque seconde reste gravée en lui.
0: Il se souvient de tous les détails, surtout des événements marquants, tels que des images, tels que des bruits, tels que des sons.
10: Il en garde des séquelles physiques et psychologiques qui font qu'il est toujours en arrêt de travail. Ceux qui l'ont aidé à tenir, ce sont bien sûr tous ses proches. C'est aussi sa capacité à garder la tête froide face à Amra et son commando.
0: C'est quelqu'un qui a toujours cru en l'institution judiciaire. Il n'est pas rempli de haine, il n'est pas rempli d'une idée de vengeance. Il est dans un esprit de reconstruction et de soif de vérité.
10: Ces derniers mots sont pour les pompiers, les 3 pompiers de Louviers qui sont intervenus après l'attaque. Sophie, Benoît et Alexandre, 3 pompiers sans qui, glissent-ils sobrement, la tournure aurait été différente.
1: Nolwenn Lejeune pour ici, Normandie, Caen. En Champagne, on illustre la fermeture définitive des magasins Minelli, une marque fondée en 1973. À Reims, la boutique située en plein centre-ville va donc fermer ses portes, comme tous les autres points de vente du chausseur, le 30 mai prochain. C'est une annonce accueillie avec tristesse par les clients et par les autres commerçants rémois. Emma Jacob.
3: D'ici là, la boutique écoule ses stocks, moins 60% sur tous les articles. Karine a reçu un mail de Minelli le matin même et ressort du magasin avec 2 paires.
4: J'ai même demandé si les usines arrêtaient vraiment et elle me dit oui, tout arrêtait et je trouve ça vraiment dommage. On avait la qualité et encore une entreprise qui disparaît.
3: Devant la boutique rémoise, la seule de la Marne et des Ardennes, Isabelle, elle, apprend la nouvelle de la fermeture.
4: C'est une enseigne de ma jeunesse en fait. Ouais, ça fait drôle de savoir que ça va s'arrêter.
3: Et ça fait drôle aussi aux autres chausseurs du centre-ville. Marie a ouvert sa boutique de chaussures pour hommes, femmes et enfants il y a 2 mois, juste à côté de Minelli.
5: On n'est jamais satisfait quand on a des voisins qui ferment. Quand il y a de la concurrence, c'est très important aussi. Hein, c'est ça qui fait tourner les boutiques. C'est des institutions qui tombent, donc on se demande où on va aussi.
3: Le plus gros concurrent aujourd'hui, rappelle Mélanie Vendeuse, s'appelle Internet.
6: C'est sûr que l'intérêt, il est de se dire ben, on ne prend pas la voiture, on reste chez soi, on est derrière son écran, on renvoie quand ça ne va pas. Il faut qu'on arrive à reconquérir par le conseil. Il faut qu'il y ait un vrai plus, une vraie différence.
3: Plusieurs chausseurs rémois expliquent avoir déjà mis en place cette reconquête de la clientèle, avec la possibilité de commander en ligne, puis de venir essayer en magasin, ou encore la location de chaussures pour quelques semaines seulement.
1: Et puis si vous aviez l'intention de profiter de ces week-ends prolongés pour faire du jardinage, eh bien sachez que l'utilisation d'outils bruyants est encadrée. Le dimanche par exemple, le créneau pour les tondeuses, les broyeuses ou les rotophiles est limité à 2h le matin. C'est un arrêté préfectoral qui fixe cette règle. Illustration en Charente avec Pierre Marsat pour ici La Rochelle.
7: À Ansac-sur-Vienne, à côté de Confolens, tout est très clair. L'information est diffusée dans les boîtes aux lettres des habitants, le petit journal municipal et même sur les réseaux sociaux. Le maire, Fabrice Audouin, applique la loi tout en permettant d'avoir un petit créneau le matin.
8: Les jours fériés sont comme les dimanches, effectivement. On a le droit de tondre, tailler les, enfin tout ce qu'on peut faire comme bruit, de 10h à midi, de façon à laisser les gens tranquilles chez eux, sur leur terrasse, surtout quand on arrive à cette saison. Ça reste un arrêté préfectoral, où la commune pourrait éventuellement aller plus loin, mais bon, je ne l'ai pas fait, je le laisse au niveau préfectoral. Je pense que c'est déjà pas mal, ça laisse une petite autorisation, 10h midi, et voilà, c'est bien.
7: Sur la place de la mairie, quelques carrés d'herbe enjolivent le cadre de vie, l'herbe est bien tondue, sans doute en semaine. Un peu plus loin sur le parking, Daniel Tremblay vient jeter quelques bouteilles en verre dans le conteneur. Il habite Limoges où il tond sa pelouse en semaine. Il vient en sac rendre service à ses parents âgés et fait du jardinage aux heures autorisées.
9: Je pense que c'est une bonne chose. L'après-midi, les gens veulent leur liberté et puis le calme. Même à la campagne, je pense que les gens ont le temps de le faire dans notre créneau. Je le fais pour mes parents, ils sont très âgés. Je le fais en dehors de ces périodes.
7: Et monsieur le maire Fabrice Audouin donne l'exemple. C'est lui qui tond sa pelouse chez lui et il s'interdit d'aller au-delà des horaires imposé.
1: Pierre Marsat pour ici La Rochelle. Il est 13h17 sur ici. Merci de votre écoute en ce jour de l'Ascension.
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1: Et en ce week-end prolongé dans Ma France, en dehors d'une météo peu réjouissante, on vous invite au grand air, à la nature, à la déconnexion. Bienvenue pour ce week-end à rallonge qui fait les affaires des gîtes de France, plein à 82% pour ce pont de l'Ascension. Bonjour Solange Escure.
11: Bonjour et merci pour votre invitation.
1: Ben merci de nous parler de ces gîtes de France dont vous êtes directrice nationale du réseau. Bien des valeurs plébiscitées, selon Gescure, pour ces gîtes avec un tourisme d'authenticité, avec une proximité avec l'habitant. Ces valeurs-là, vous les mettez en avant et elles rassurent aussi beaucoup de touristes.
11: Exactement, nous portons des valeurs depuis que notre marque existe, depuis près de un peu plus de 70 ans. Donc chez Gîtes de France, c'est à la fois un hébergement de qualité régulièrement visité avec un classement qui va de 1 à 5 épis pour pouvoir convenir à l'ensemble des budgets, mais c'est surtout une relation humaine très forte, c'est-à-dire des propriétaires qui vont accueillir dans leur maison et qui vont faire découvrir aux vacanciers toutes les richesses de leur territoire, de leur terroir, et donc des vacances nature, des vacances au vert et des vacances qui font du bien.
1: Et un sens du partage, hein, vous commencez de le dire, pas de boîte à clés, il n'y a pas de côté impersonnel. Parmi votre exigence et vos exigences d'ailleurs, dans ce label Gîtes de France, il y a cette présence.
11: Exactement. L'accueil, ça fait partie de nos valeurs fondatrices, en fait, hein, qui était d'accueillir dans un hébergement par le propriétaire de l'hébergement, faire revivre des maisons dans des territoires en milieu rural avec donc cet accueil personnalisé du propriétaire qui va pouvoir échanger sur les produits à découvrir, conseiller la ferme où on va trouver le bon fromage, où on va trouver les bons produits du terroir. Donc c'est bien plus qu'un hébergement, c'est à la fois un hébergement de qualité avec un bon rapport qualité-prix, mais également cette découverte et ces vacances pour tous.
1: Oui, vous parliez de produits locaux, du terroir justement. Parmi ces valeurs au cœur des Gîtes de France depuis 70 ans maintenant, il y a cette promotion du patrimoine local. J'ajoute d'ailleurs que 84% de vos gîtes en France sont situés en milieu rural. Ça fait partie de l'identité revendiquée également selon Gescure.
11: Alors non seulement de l'identité, mais c'est également en fait un apport économique pour les territoires et pour ceux qui vivent dans les territoires. Je pense aux artisans, je pense aux commerçants. Chaque année, nos propriétaires, soit en créant un hébergement, soit en rénovant ou en améliorant leur hébergement, en fait, apportent à l'économie des territoires, donc les artisans. Donc c'est un cercle vertueux, il y a de la consommation également. Et puis pour les collectivités, c'est également des recettes pour nos territoires ruraux. Et donc, on contribue fortement. Hein. Globalement, c'est un peu plus de 2 milliards d'euros de retombées économiques pour les territoires. Oui. Donc, une présence forte et une économie importante.
1: Les chiffres vont bien. En effet, 28 millions de nuitées enregistrées pour ces Gîtes de France et 36% de nouveaux hébergements en un an. On va y venir, en dehors de toutes les garanties que vous apportez aux hôtes et qui expliquent cette attraction. Des milliers de nouveaux venus qui ont donc décidé de se jeter dans le grand bain et de participer, je pense à Brun parce que je pense à Epi, et de participer justement à cette communauté des Gîtes de France. Exemple en Bourgogne, Luc Chemla.
12: À 74 ans et après une carrière dans l'énergie, Gérard Caillot s'est lancé en mai dernier dans l'aventure. Tout est parti d'un héritage, la maison familiale située à Nuit-Saint-Georges en Côte d'Or, que le retraité a ensuite racheté à ses frères et sœurs.
13: C'est une vieille maison vigneronne, bourguignonne, qui date de 1760 et quelques autres, 120 mètres carrés avec trois chambres.
12: Avec en plus vue sur les vignes, l'idée d'en faire un gîte lui est venue dans un second temps.
13: On voulait rénover la maison, on a commencé à faire des travaux, autant essayer de les amortir un petit peu avec un gîte, donc ça permet de faire vivre la maison, d'aider les petits-enfants indirectement.
12: Cette activité apporte un complément de revenus, environ 2000 euros bruts par mois, surtout que le label Gîtes de France attire les vacanciers. D'ailleurs, si le nombre de demandes pour rejoindre le réseau ne fait qu'augmenter, c'est également parce qu'il propose un accompagnement personnalisé pour répondre par exemple aux questions des novices du secteur. Au total, 43 000 propriétaires font aujourd'hui partie du réseau Gîtes de France.
1: Solange Escure est avec nous, directrice nationale de ce réseau des Gîtes de France. C'est un réseau qui ne cesse de s'accroître et vous mettez d'ailleurs en avant et en valeur sur le site des Gîtes de France des nouvelles pépites pour les vacances d'été, notamment Solange.
11: Oui, nous avons beaucoup de nouveaux hébergements, des propriétaires qui viennent chercher la réassurance de la marque, l'accompagnement dont vous parliez dans le reportage, puisque nous sommes présents dans chaque département avec 92 agences et nos chargés de développement vont visiter chaque hébergement, vont conseiller le propriétaire sur son positionnement tarifaire, sur l'aménagement de son hébergement, sur la décoration. Donc, notre grande force et notre plus-value, c'est vraiment cet accompagnement permanent du propriétaire. Il n'est pas seul avec sa location. Compte tenu de la concurrence accrue, c'est important qu'on puisse l'accompagner, l'aider et qu'il puisse se positionner au mieux pour que son hébergement soit le mieux loué, bien sûr.
1: Et on accueille justement sur les antennes d'ici votre réseau de proximité et dans Ma France, l'un de ces nouveaux propriétaires qui a rejoint le réseau des Gîtes de France. Bonjour Jérémy Barré.
14: Oui, bonjour Wendy, bonjour Madame Lescure.
1: On vous retrouve avec grand plaisir parce que vous faites partie des pépites que Gîtes de France met en avant. J'ai pas d'action chez vous, je découvre simplement les images du lieu que vous avez réhabilité, rénové, que c'est absolument magnifique. Décrivez-nous, on est sur les bords de Seine, près de Val-de-Reuil, dans l'Eure.
14: Voilà, tout à fait, nous sommes sur la commune de Pose, un village marinier situé donc à l'est de l'Eure, sur les méandres de la Seine, juste avant le barrage de Pose. Nous avons réalisé donc du coup les travaux

0: qui est la maison de notre voisine. Mmh. Et nous avons eu cette belle opportunité immobilière de pouvoir acheter cette maison et d'en créer un gîte. Voilà, depuis 2024.
1: C'est un très grand coup de cœur parce que vous avez pensé cette maison aussi comme un lieu de nature idéal avec un accès direct à la Seine pour les amateurs de pêche. Et on est vraiment dans la déconnexion que je décrivais en début d'émission. Peu importe la météo, on est ailleurs.
0: Exactement. Nous avons aujourd'hui, par exemple, une famille qui sont arrivées avec un bateau, qui l'ont mis au ponton et qui profitent tous les jours, en ce moment, de la pêche sur la Seine. Et c'est vraiment très, très, très joli à voir et vraiment, c'est une famille très agréable.
1: Solange, vous pouvez réagir à ce que nous dit Jérémy Barré, parce que voilà, il a été accompagné par justement l'un de vos employés aguerri sur ce sujet-là pour réaliser au mieux les meilleures prestations pour que ça rentre dans les cadres de Gîtes de France et que tout soit bien en règle, Solange.
2: Oui, tout à fait. Bonjour Jérémy et merci d'avoir rejoint le réseau. Donc nous accompagnons effectivement, et ce que je vous disais précédemment, nous avons des experts dans chaque département qui sont là pour aller visiter les maisons, pour conseiller les propriétaires sur la partie aménagement, faire en sorte que l'hébergement corresponde au mieux aux attentes actuelles des vacanciers. Et c'est vraiment la force de notre marque et de notre réseau, c'est cet accompagnement personnalisé pour chaque propriétaire et qui continue tout au long de sa durée de mise en location de l'hébergement, en fait. On est toujours là pour lui le conseiller sur les aspects juridiques, fiscaux. Et puis également, Gîtes de France défend les intérêts des propriétaires au quotidien, fait en sorte que leur activité soit la plus intéressante pour eux et surtout qu'elle leur apporte en fonction de leurs besoins, un revenu complémentaire.
1: Bien sûr.
2: Et n'oublions pas cette sauvegarde du patrimoine bâti qui est très très importante.
1: Aussi, Jérémy Barré, que vous demande en échange, parce que ça peut intéresser bien sûr beaucoup de propriétaires qui sont à l'écoute aussi, que vous demande en échange Gîtes de France?
0: Eh bien écoutez, ce qu'ils nous demandent, c'est d'être accueillants, de pouvoir proposer un hébergement propre et accessible à tous, avec les qualités de tout ce qu'il faut dans un logement de vacances aussi, surtout privilégier l'accueil bien évidemment d'être présent le jour de l'arrivée des clients.
1: Bien sûr, mais il n'y a pas de contrepartie économique. Comment fonctionne
0: la contrepartie économique? Eh ben c'est juste comment expliquer, Madame Lescure va.
1: Allez-y, Solange Lescure, mais voilà, pour être tout à fait clair et transparent avec ceux qui seraient intéressés.
2: Tout simplement, il y a une cotisation pour faire partie de la marque Gîtes de France, donc une cotisation qui est versée à l'association départementale, et ensuite une commission qui en moyenne sur le territoire est de 13% qui est prise sur chaque contrat de location fait par la marque.
1: Pour cette
2: et je voudrais aussi ajouter le fait que nos hébergements dans nos territoires ruraux ont remplacé une partie de l'hôtellerie traditionnelle, familiale,
1: c'est vrai.
2: Que l'on connaissait et qui a totalement disparu de nos territoires ruraux.
1: Mais qu'on reste dans ce côté maison de famille, voilà ce que vous disiez aussi, dans cette humanité. Solange Lescure, merci, directrice nationale de ce réseau des Gîtes de France, et merci pour cette belle illustration dans l'Eure, sur les bords de Seine, près de Val-de-Reuil. Comment s'appelle votre maison, si on veut la retrouver sur Gîtes de France, Jérémy?
0: L'écrin des bords de Seine.
1: L'écrin des bords de Seine, qui porte bien son nom, comme d'autres pépites mises en valeur, ce lodge éco-conçu dans le Puy-de-Dôme, ce gîte XXL pour les grandes tribus dans le Tarn-et-Garonne, ou cette villa dans la Pinède landaise à Cap-Breton, avec cette offre de nature parfois très accessible, classement par épi, vous le savez, une gamme de prix très large, de 1 à 5 épi. Merci à vous, voilà, pour ce petit week-end en votre compagnie.
2: Merci
1: tous les deux.
2: Merci beaucoup.
1: Et restez à l'écoute de votre réseau de proximité. L'info locale, c'est à suivre. Merci à tous.
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2: Dans le Calvados, un humoriste, auteur et chroniqueur français, véritable fer de lance de l'humour contemporain, avec un style à la fois caustique et raffiné, où l'observation du quotidien se mêle à une plume ciselée. Dans son spectacle, il démontre qu'on peut rire de tout, même des choses les plus douloureuses, et vous pourrez découvrir que grâce à lui, l'humour est souvent le meilleur moyen de guérir. Entre rire et émotion, découvrez le seul en scène de Philippe Cavrivière. Tu crois que c'est une bonne idée? C'est demain, à 21h, au théâtre du Casino Barrière de Deauville. Dans l'heure, n'envole-moi, en passant par nos actes manqués ou encore Il suffira d'un signe, des titres signés par le chanteur préféré des Français qui s'est éloigné des scènes et des médias depuis trop longtemps. Afin de pallier cette absence, un groupe porté par Alain Stevez, véritable miroir vocal du chanteur iconique, fait revivre le temps d'un spectacle, le phénomène des années 80 à 2000 où chacun peut fredonner ses refrains préférés de Jean-Jacques Goldman et ceux du trio Frédéric Goldman-Jones. Un nouveau show 100% tube avec les Goldman en concert samedi 6 juin à 20h et c'est à la Nova d'Alençon.
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Sort en tech, Bonnie Tyler. Ben voilà, on va bien chanter cet après-midi encore sur votre radio locale, ici Normandie. J'espère que vous allez bien en cette journée fériée. On pense à tous ceux qui bossent en ce jeudi de l'Ascension. Et aujourd'hui, un anniversaire dans la région, dans le Calvados, sur la côte fleurie, les 5 ans des Franciscaines de Deauville, avec toute une série de spectacles gratuits tout au long de cet après-midi. Et de la musique, il y en a tout au long de cet après-midi également avec nous. Et voici Florent Pagny, la dernière chanson du monde.

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2: Avec Chonu, tout d'abord, permettez-moi, Chonu, de vous souhaiter une bonne ascension.
3: Malheureux, ne prononcez pas ce mot ascension, vous allez encore faire grimper les prix déjà qu'ils atteignent des sommets. Alors, je ne vous raconte pas ce que les gens vont devoir débourser pour prendre leur dose de Normandie. C'est pas possible, à mon avis, il doit y avoir de la coke dans notre camembert pour qu'ils soient autant accros à notre région. Tiens, ben, je me snifferais bien une ligne blanche sur la 13, moi, bande de drogués.
2: À qui vais-je souhaiter une bonne ascension, moi?
3: Bah écoutez, aux joueurs du Stade Malherbe par exemple, puisque c'est la fin de la saison et qu'ils commencent enfin leur ascension pour sortir du trou, enfin plutôt du gouffre, hein, comme dans le Soutéroscope des ardoisières de Comment les vanter. Bah alors, ils ont creusé tellement profond bah, qu'ils s'entraînent maintenant place Tiananmen. Hein. Ils pourront en profiter pour saluer Trump, hein, qui est en visite officielle en Chine. Quand il est arrivé à la douane, ils ont dit « on laisse passer Donald, mais on met Mickey en quarantaine ».
2: Vous voulez parler de l'antivirus ?
3: Malheureux, ne prononcez pas ce mot-là. Ça m'angoisse tellement que toute la nuit, je me suis rongé les ongles. Ça a réveillé ma femme, qui m'a dit « Regarde sous le lit, il y a peut-être un rat d'Asuncion. »
2: Le rat de l'Ascension ?
3: Non, d'Asuncion, oh là là, la capitale du Paraguay en Amérique du Sud, le berceau de l'antivirus. Hein. J'ai eu d'ailleurs Denis Brognard, hein, le prochain Colantavirus sera tourné chez Florent Pagny en Patagonie. Hein, alors on lâche des rats et tout le monde grimpe. C'est l'épreuve de l'ascension des poteaux. Tu tombes, on te colle dans un paquebot avec des vieux Hollandais en train de cracher leurs poumons et on te débarque à Sainte-Hélène où tu restes confiné jusqu'à ta mort, un chapeau sur la tête, la main sur le ventre, à contempler l'océan. Bon, en même temps, Jason, il y a des bons côtés dans ce virus de rongeur sud-américain appelé antivirus. Hein. C'est autre chose que le Covid. Hein. Vous savez, celui de la chauve-souris chinoise qui avait empapaouté un pangolin. Figurez-vous que j'ai une vingtaine de petits neveux et nièces, oui. Et à chaque fois qu'ils perdent une dent, bah ça me coûte un bras. Donc maintenant, grâce à l'antivirus, la petite souris, elle va pas passer. Hein? Hé, hey, tonton, elle est où la petite souris, sa petite pièce? Bah elle était qu'à contact. Et on a dû l'euthanasier à l'hôpital Bichat. Miaou! Allez, bonne ascension à tous.
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0: petite sucrerie musicale pour accompagner votre café de fin de repas. Wish you the best. C'était Lewis Capaldi sur votre radio locale ici Normandie. Bonne journée à Bellem, à la cour Bellem. Vous voyez actuellement des photos et des sculptures dans le cadre du festival Parcours Art et Patrimoine en Perse jusqu'au 14 juin. À 14h, l'info en français dans le monde en 90 secondes. Et pour la suite de notre après-midi tout en musique, une artiste belge qui est coach de The Voice dans son pays, Axel Red, et ma prière.
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1: Et vous écoutez votre radio locale. Ici Normandie, il est 14h. Place aux infos avec Marine Legénie.
2: En France, tous les cas contacts sont testés négatifs à l'hantavirus. Annonce de la ministre de la Santé, Stéphanie Rist, sur le réseau social X. Par mesure de précaution, ces 26 personnes sont toutes placées en isolement hospitalier et continueront à être suivies médicalement et à être testées 3 fois par semaine. Deux nouvelles plaintes déposées contre Patrick Bruel. Une masseuse qui accuse le chanteur d'agression sexuelle en juillet 2019. La seconde tentative de viol pour des faits remontant au printemps 2010 au domicile de Patrick Bruel à Neuilly-sur-Seine. Les deux femmes avaient déjà porté plainte en 2019. Des procédures classées sans suite à l'époque. On apprend la disparition de Sophie Garel à l'âge de 84 ans, animatrice radio emblématique des années 70-80. Elle a également été chroniqueuse dans plusieurs émissions de Laurent Ruquier, comme On a tout essayé sur France 2. Sophie Garel, également la compagne de l'acteur et réalisateur Jean-Yann. Vous êtes nombreuses et nombreux sur les routes aujourd'hui à l'occasion du pont de l'Ascension et un pic de bouchons de 1340 km cumulés relevé tout à l'heure par Bison Futé. 16 ans après le psychodrame de l'équipe de France à la Coupe du Monde 2010, Netflix diffuse un documentaire sur la grève des joueurs. Ça s'appelle Le Bus, les Bleus en grève. Et ça fait beaucoup de bruit. L'ex-sélectionneur Raymond Domenech se dit meurtri et trahi. La Coupe du Monde 2026, cette fois, est Didier Deschamps qui va lever le voile sur la liste des 26 bleus dans le 20h de TF1 ce soir. Une dernière sélection pour le sélectionneur en poste depuis 2012.
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1: La météo et les prévisions de Météo France, vigilant jaune pour le Calvados, l'Orne et la Manche pour le phénomène orage, des averses de plus en plus fréquentes et fortes cet après-midi avec donc des orages et un vent qui souffle assez fort en rafale de 65 km/h, des températures encore en baisse, 11 à 13 degrés dans le Calvados, 13 degrés cet après-midi à Isigny-sur-Mer, Douvres-la-Délivrande et Ecmoville, 12 degrés à Bourguet-Buty sur Seul et Caen, 12 également à Saint-Pierre-en-Auge, Grainville-Langannerie et Cahagnes, dans l'Orne on a 12 degrés à Mauvaisville, Saint-Frimbault et Ticheville, 11 degrés à Damigny, Saint-Hilaire-sur-Risle et Courtomer, et dans le sud de Manche, 12 degrés à la Épénel. La suite, les éclaircies vont revenir progressivement demain, samedi, avec de beaux moments ensoleillés.
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0: C'est un beau collecteur de la musique qu'on vient de partager ensemble. I still haven't found what I'm looking for. C'était U2. Ici Normandie, merci de votre fidélité, notamment à Alençon, 108 et DAB+, pour nous écouter. Et jusqu'au 31 mai, vous pouvez découvrir une exposition qui célèbre 50 ans de création dans les ateliers nationaux des dentelles d'Alençon et du Puy. C'est au Musée des Beaux-Arts et de la dentelle d'Alençon. Et dans un instant, trois chansons françaises. À la suite, après sa période en groupe des Martin Circus dans les années 70, la période solo 80 de Gérard Blanc, Du soleil dans la nuit, extrait de son premier album qui s'appelle Cœur maladroit, Marine et Escroc, et puis juste avant son rôle de Frollo dans Notre-Dame de Paris, le succès du Québécois Daniel Lavoie, Il s'aime.
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2: Dans le Calvados, un chanteur de variété qui a déjà 50 ans de carrière. 35 millions de disques vendus, 85 disques d'or, 350 chansons enregistrées, parmi lesquelles « Mon cœur te dit je t'aime », « Chicago » ou « Je t'aime à l'italienne », des incontournables de son répertoire que le public ne se lasse pas de reprendre avec lui à tue-tête lors de ses tours de chant. Il est de retour sur scène avec également de nouveaux titres, de magnifiques mélodies, des arrangements actuels ou les questions de passion d'amour et bien sûr de vous, mesdames. Frédéric François est au Zénith de Caen dimanche 31 mai à 15h30. Dans l'ordre, 10 danseurs et danseuses vont célébrer pendant plus d'une heure la joie d'être ensemble.

0: bonheur de danser, leur rencontre avec la nature et plus particulièrement avec la forêt. Une forêt de gestes va donc émerger peu à peu sur scène, en plein soleil, sous les arbres ou la pluie, dans l'eau ou la brume. Convoquez votre imaginaire pour The Gathering dans le cadre du festival Danser Partout. C'est jeudi 28 mai à 20h au Quai des Arts d'Argentan.
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0: tube 100% années 80, 1983, avec la coiffure qu'elle avait. Hein. C'était le Baby Jane de Rod Stewart. Ici, votre radio locale en Normandie à Vire, où jusqu'au 1er novembre, au musée de la ville, il y a une exposition qui s'appelle « Sois belle quand la mode raconte la condition des femmes entre 1830 et 1914 ». À 15h, l'info en français dans le monde en 90 secondes. Et pour la musique, les années 80, une artiste allemande, Sandra, In the Heat of the Night. Un titre qui a été repris par Bonnie Tyler, Julio Iglesias. On écoutera la version originale de Right Here Waiting, signée Richard Marx. Et puis le nouveau titre très romantique d'Amir qui s'appelle L'Imparfaite.
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1: Merci de votre fidélité à votre radio locale. Ici Normandie, il est 15h. Marine Le Génie pour les infos.
2: Deux nouvelles plaintes déposées cette semaine contre Patrick Bruel pour agression sexuelle et tentative de viol. Deux femmes qui avaient déjà porté plainte en 2019. Procédure à l'époque classée sans suite. Exactement 2 ans après l'attaque du péage d'Incarville, Gérald Darmanin a rendu hommage aux 2 agents pénitentiaires tués et aux 3 autres blessés lors d'une cérémonie à Caen. Il y a 2 ans, la France a été blessée en son cœur, a déclaré le ministre de la Justice, évoquant une cicatrice sans doute jamais refermée. Fin de citation. Des nouvelles rassurante de l'antivirus en France. Les 26 cas contacts sont testés négatifs, annonce la ministre de la Santé, Stéphanie Rist. 4 étaient sur le bateau foyer du virus. Les autres avaient pris l'avion avec une néerlandaise morte de ce virus. Tous restent à l'isolement à l'hôpital. Une Française de plus de 65 ans est toujours elle en réanimation dans un état critique à l'hôpital Bichat à Paris. 10 ans après le crash d'Égyptair et la mort de 66 personnes, dont 15 Français, la perspective d'un procès s'éloigne. Le parquet de Paris demande d'un non-lieu général, estimant que c'est un incendie déclenché par la rencontre d'une fuite d'oxygène et d'une source de chaleur inconnue dans le cockpit qui a entraîné l'accident. Une rave party tente de s'installer en Lozère, à Saint-Privat-du-Four. Les forces de l'ordre sont sur place. Environ 200 véhicules sont en route. La préfecture demande d'éviter le secteur. Et puis c'est la dernière de Didier Deschamps ce soir. Dernière sélection, dernière liste, celle des Bleus, retenue pour la Coupe du Monde 2026. Il sera l'invité du 20h de TF1.
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1: La météo et les prévisions de Météo France, vigilance jaune pour le Calvados, l'Orne et la Manche pour le phénomène orage, des averses de plus en plus fréquentes et fortes cet après-midi avec donc des orages et un vent qui souffle assez fort en rafale de 65 km/h, des températures encore en baisse, 11 à 13 degrés dans le Calvados, 13 degrés cet après-midi à Isigny-sur-Mer, Douvres, la Délivrande et Ecmoville, 12 degrés à Bourg-et-But, Y-sur-Seul et Caen, 12 également à Saint-Pierre-en-Auge, Grainville-Langannerie et Cahagnes, dans l'Orne on a 12 degrés à Mauvaisville, Saint-Frambeau et Ticheville, 11 degrés à Damigny, Saint-Hilaire-sur-Risle et Courtomer, et dans le sud Manche, 12 degrés à la Épénel. La suite, les éclaircies vont revenir progressivement demain, samedi, avec de beaux moments ensoleillés.
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0: dans sa période mystique, Like a Prayer. C'était Madonna, ici Normandie, tous les jours à vos côtés, à Mortagne-au-Perche sur le 102.6 et en DAB+, avec actuellement un parcours photo dans la ville, de la médiathèque au musée Alain, dans le cadre du festival Parcours Art et Patrimoine en Perche. C'est à découvrir jusqu'au 14 juin. Trois chansons françaises à la suite. Voilà ce qu'on vous propose en 30 secondes. Une chanson sur la liberté, Michel Berger. Diego libre dans sa tête. Une chanson de rupture, Adieu, Jérémy Frérot. Et puis une chanson hymne d'un continent, Africa, Rose Laurence.
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2: Dans le Calvados, une exposition de l'artiste Valérie Belin qui comprend une soixantaine de photographies choisies parmi ses clichés les plus emblématiques, dont 5 issues de sa dernière série Cover Girls, présentée pour la première fois. Miroirs, objets photographiés comme décors, corps photographiés comme des objets, portraits de modèles vivants ou de mannequins factices et plus récemment, natures mortes ou des portraits féminins de personnages de fiction. L'exposition Valérie Belin, les choses entre elles, est à voir jusqu'au 28 juin dans le cadre des 5 ans des Franciscaines de Deauville. Dans l'Orne, une adaptation par des scolaires du spectacle musical Mamma Mia, créé à Londres en 1999, qui est devenu ensuite un film avec Meryl Streep. Sur une île grecque, une jeune fille qui va se marier va faire connaissance avec les ex-fiancés de sa mère et se demande lequel d'entre eux est le père qu'elle n'a jamais connu. Amitié, amour, nostalgie, une histoire portée par les plus grands tubes du groupe ABBA. Sur un air de Mamma Mia, joué par les élèves de l'ensemble scolaire Bignon, c'est vendredi 29 et samedi 30 mai à 20h30 au Carré du Perche de Mortagne.
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0: claque des doigts, on siffle, on chante, don't worry, be happy. C'était Bobby McFerrin, et sur votre radio locale ici, Normandie. Bonne journée à Alençon, jusqu'au 31 mai au Musée des Beaux-Arts et de la Dentelle de la Ville. Une exposition Dentelle d'Alençon et Dupuis, 50 ans de création dans les ateliers nationaux. À 16h, l'info en français dans le monde en 90 secondes. Et pour la suite de notre après-midi tout en musique, un titre qui avait servi pour la pub pour le jambon à la télé, Wonderful Life Black. Encore un artiste issu de la Starac de TF1, Charles Doré, famille ou pas famille. Et puis le tube du groupe espagnol qui chante en français, Mécano, une femme avec une femme.
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1: Et bon après-midi sur votre radio locale. Ici Normandie, il est 16h. Toute l'info de ce jeudi de l'Ascension, c'est avec vous Marine Legénie.
2: Dans le Finistère au Conquet, deux personnes sont mortes noyées lors d'une séance de longe côte ce matin. Cinq autres du même groupe sont hospitalisées. Toutes les victimes ont entre 60 et 75 ans. Les détails sur ici.fr. De nouvelles plaintes déposées contre Patrick Bruel, une masseuse qui accuse le chanteur d'agression sexuelle en juillet 2019. La seconde femme l'accuse de tentative de viol pour des faits remontant au printemps 2010 au domicile de Patrick Bruel à Neuilly-sur-Seine. Les deux femmes avaient déjà porté plainte en 2019. Des procédures classée sans suite à l'époque. C'est une bonne nouvelle face au risque de propagation de l'hantavirus en France. Les 26 personnes identifiées comme cas contact de la néerlandaise décédée ont été testées négatives, annonce de la ministre de la Santé sur X. Par mesure de précaution, elles sont toutes placées en isolement hospitalier et continueront à être suivies médicalement et à être testées trois fois par semaine, précise Stéphanie Rist. 16 ans après le psychodrame de l'équipe de France à la Coupe du Monde 2010, Netflix diffuse un documentaire sur la grève des joueurs. Ça s'appelle Le bus, les bleus en grève. Et ça fait beaucoup de bruit. L'ex-sélectionneur Raymond Domenech se dit meurtri et trahi. La Coupe du Monde 2026, cette fois, est Didier Deschamps qui va lever le voile sur la liste des 26 bleus dans le 20h de TF1 ce soir. Une dernière sélection pour le sélectionneur en poste depuis 2012. Et puis on a appris la disparition de Sophie Garel à l'âge de 84 ans, animatrice radio des années 70 et 80. Elle a également été chroniqueuse dans plusieurs émissions animée par Laurent Ruquier.
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1: La météo et les prévisions de Météo France, vigilance jaune pour le Calvados, l'Orne et la Manche pour le phénomène orage, des averses de plus en plus fréquentes et fortes cet après-midi avec donc des orages et un vent qui souffle assez fort en rafale de 65 km/h, des températures encore en baisse, 11 à 13 degrés dans le Calvados, 13 degrés cet après-midi à Isigny-sur-Mer, Douvres, la Délivrande et Ecmoville, 12 degrés à Bourguet-Buty sur Seul et Caen, 12 également à Saint-Pierre-en-Auge, Grainville-Langannerie et Cahagne, dans l'Orne on a 12 degrés à Mauvaisville, Saint-Frambeau et Tichy. 11 degrés à Damigny, Saint-Hilaire-sur-Risle et Courtomer, et dans le Sud-Manche, 12 degrés à la Épenel. La suite, les éclaircies vont revenir progressivement demain, samedi, avec de beaux moments ensoleillés.
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0: Son album de duo qui s'appelle Héritage 2 sortira dans quelques jours, le 22 mai. C'était Pascal Obispo et Francis Cabrel. Il faudrait que pleuve l'amour. Et après, un duo de chanteurs, un duo d'humoristes. C'est parti.
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3: Avec Chenu, tout d'abord, permettez-moi, Chenu, de vous souhaiter une bonne ascension.
4: Oh, malheureux, ne prononcez pas ce mot ascension, vous allez encore faire grimper les prix déjà qu'ils atteignent des sommets. Alors, je ne vous raconte pas ce que les gens vont devoir débourser pour prendre leur dose de Normandie. Ah, c'est pas possible, à mon avis, il doit y avoir de la coke dans notre camembert pour qu'ils soient autant accros à notre région. Tiens, ben, je me snifferais bien une ligne blanche sur la 13, moi. Bande de drogués.
3: À qui vais-je souhaiter une bonne ascension, moi?
4: Bah écoutez, aux joueurs du Stade Malherbe par exemple, puisque c'est la fin de la saison et qu'ils commencent enfin leur ascension pour sortir du trou, enfin plutôt du gouffre, hein, comme dans le Soutéroscope des ardoisières de Comment les vanter. Bah alors, ils ont creusé tellement profond qu'ils s'entraînent maintenant place Tiananmen. Hein. Ils pourront en profiter pour saluer Trump, hein, qui est en visite officielle en Chine. Quand il est arrivé à la douane, ils ont dit « On laisse passer Donald, mais on met Mickey en quarantaine ».
3: Vous voulez parler de l'antivirus ?
4: Malheureux, ne prononcez pas ce mot-là. Ça m'angoisse tellement que toute la nuit, je me suis rongé les ongles. Ça a réveillé ma femme, qui m'a dit « Regarde sous le lit, il y a peut-être un rat d'Asuncion ».
3: Le rat de l'Ascension ?
4: Non, d'Asuncion, la capitale du Paraguay en Amérique du Sud, le berceau de l'antivirus. Hein. J'ai eu d'ailleurs Denis Brognard, hein, le prochain Colantavirus sera tourné chez Florent Pagny en Patagonie. Hein, alors on lâche des rats et tout le monde grimpe. C'est l'épreuve de l'ascension des poteaux. Tu tombes, on te colle dans un paquebot avec des vieux Hollandais en train de cracher leurs poumons et on te débarque à Sainte-Hélène où tu restes confiné jusqu'à ta mort, un chapeau sur la tête, la main sur le ventre, à contempler l'océan. Bon, en même temps, Jason, il y a des bons côtés dans ce virus de rongeurs sud-américains appelé antivirus. Hein. C'est autre chose que le Covid, hein. Vous savez, celui de la chauve-souris chinoise qui avait empapaouté un pangolin. Figurez-vous que j'ai une vingtaine de petits neveux et nièces, oui. Et à chaque fois qu'ils perdent une dent, bah ça me coûte un bras. Donc maintenant, grâce à l'antivirus, la petite souris, elle va pas passer. Hein? Et tonton, elle est où la petite souris, sa petite pièce? Bah elle était qu'à contact. Et on a dû l'euthanasier à l'hôpital Bichat. Yahoo! Allez, bonne ascension à tous.
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0: pépite signée Pink Floyd, High Hopes, en 1994, sur leur album Bus and Bells. Et bonne journée, merci de votre fidélité à votre radio locale ici Normandie, notamment à Belleforêt en Perche, 102.6 et DAB+, au manoir de Soisé. Il y a des installations vidéo dans le cadre du festival Parcours Art et Patrimoine en Perche, à découvrir jusqu'au 14 juin. Et si vous avez envie de chanter, de donner de la voix en ce jeudi de l'Ascension, vous allez vous régaler dans un instant avec nos trois chansons françaises à la suite. Le premier tube d'Étienne Dao, Le Grand Sommeil. Encore Dao, mais cette fois-ci en tant que compositeur pour Vanessa Paradis, Les Épines du Cœur. Et puis un tube 100% années 80 d'Alain Chamfort, La Fièvre dans le Sang.
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2: Dans le Calvados, un spectacle qui a pour but de déconstruire les normes. L'histoire de Nour qui a 11 ans, qui entre en 6e, qui débarque d'un pays où le masculin et le féminin n'existent plus. Pas facile de s'intégrer dans un collège français. Identité, exil et langage. Avec un ton à la fois tendre, subversif pour le scarabée et l'océan. C'est à découvrir au Préau de Vire, dans le cadre du festival Avif, mardi 19 à 20h30 et jeudi 21 et vendredi 22 mai à 14h30. Dans l'Orne, Elsa, Rebecca, Charlotte, des voix féminines pour un trio qui est la rencontre entre trois traditions, trois sensibilités, trois énergies, des répertoires bretons, galiciens, vénézuéliens et andalous, à la fois polyphoniques mais aussi des percussions hypnotiques. Elles composent également leurs propres morceaux mêlant poésie et rythmes ancestraux. Mar avec 3A à découvrir mardi 19 mai à 20h30. C'est à la salle Daniel Rouault du Mail-sur-Sarthe.
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0: votre radio locale en Normandie, le Chant des Cygnes, c'était Indochine. Pendant que le monde du cinéma est à la fête sur la croisette, certains aspirantes à la Palme d'Or de la meilleure actrice sont restés sur le carreau et Fred Ballard a voulu savoir pourquoi dans l'humour en tube.
1: J'ai fait un peu de cinoche hein, dans des rôles poignants avec une spécialité, pute morte de dos à contre-jour.
2: Oui, alors c'est tout le problème dans le milieu du cinéma, on vous met vite une étiquette et pour Douli, c'est pas la plus glorieuse. Mais bon, il faut jamais dire non. Parfois, il faut savoir commencer de dos pour finir face caméra.
1: Le réalisateur m'a appelé, il me dit « Ouais, Douli, il y a un rôle de pute morte, on a tout de suite pensé à toi. » J'ai dit « Mais il n'y a pas pute vivante, non ?» À la rigueur, pute à l'agonie, non ? Mort ? Bon. J'ai même pas été payée, voilà. Pute morte, bénévole, j'adore ma vie.
2: Alors, c'est vrai que c'est peut-être pas avec ce genre de rôle qu'on finit en haut de l'affiche, avec une ville à pied dans l'eau, au Cap d'Antibes. Mais il n'y a pas de saut métier hein, au cinéma, il suffit d'exploiter ses talents, même les moins évidents.
3: J'ai une très belle voix. Même que je pourrais faire des milliards de dollars avec ma voix, si ça me tentait, en faisant des voix de porno japonais. J'ai dû en regarder hein, pour écrire cette blague-là.
2: Ah ben oui, mais on n'a rien sans rien dans ce métier. Hein. Il faut savoir sauter sur tout ce qui se présente, que ce soit japonais ou pas. Le monde merveilleux du cinéma n'a pas fini de séduire Rosalie Vaillancourt, qui grimpe au rideau aussi vite qu'elle grimpe les marches. Comme quoi le rire mène à tout, même au 7e siècle.
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0: You Gotta Be, c'était D3, ici Normandie, tous les jours à vos côtés à Touques. Et jusqu'au 28 juin, vous profitez d'une exposition de différents artistes, des œuvres autour du chat, à la Galerie des Créateurs Place Saint-Pierre, exposition Entre Chats. Et à 17h, l'info locale. Et pour clore notre après-midi tout en musique, une nouvelle voix à suivre, elle s'appelle Oria, soirée mondaine. Et puis on mettra les grandes boxes pour chanter Quand je serai KO avec Alain Souchon.
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0: titre Chaos, c'était Alain Souchon.
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0: Et très bon jeudi de l'Ascension sur votre radio locale. Ici Normandie, il est 17h. Et c'est l'heure de toute l'info locale avec Paul Florquin. Bonsoir Paul.
2: Bonsoir.
0: Et une cérémonie sobre et émouvante ce midi à Caen.
2: En hommage à Fabrice Moello et Arnaud Garcia, les deux agents pénitentiaires tués lors de l'évasion de Mohamed Amra au péage d'Incarville il y a pile 2 ans. 150 personnes, dont le ministre de la Justice, Gérald Darmanin, se sont rassemblées au pôle des extractions judiciaires de Caen. Le garde des Sceaux a rendu hommage aux victimes, les a qualifiées de héros. Une cicatrice qui ne sera sans doute jamais refaite. Fermé selon lui. Le ministre a aussi défendu les mesures prises depuis le drame.
3: Le drame d'Incarville nous rappelle que s'il y a des victimes du terrorisme, il y a des victimes de la criminalité organisée. Depuis 2 ans, des mesures inédites ont été engagées pour renforcer votre sécurité et celle des Français. La création du parquet national anticriminalité organisée, mis en place en 7 mois. Et les prisons de haute sécurité et leurs quartiers de lutte contre la criminalité organisée dans des établissements pénitentiaires spécialisés en 8 mois. Ont été la démonstration que l'État et l'ensemble de la représentation nationale ont su répondre au drame que représente la criminalité organisée. Ces quartiers qui garantissent un isolement strict, une utilisation accrue de la visioconférence, une anonymisation des agents dans les actes de procédure et dans la gestion des personnes détenues ont été critiqués. Mais combien de vies sauvent-ils ? Combien de morts, aujourd'hui, nous évitons en vous donnant les moyens de lutter contre les personnes parmi les plus dangereuses de France ?
2: Gérald Darmanin s'est ensuite entretenu avec les familles des victimes en privé. Tout le déroulé de la cérémonie à retrouver sur notre site ici.fr. Un incendie a ravagé une maison ce matin à Fontenay-le-Marmion, au sud de Caen. 3 personnes ont été transportées au CHU, dont un homme de 25 ans placé en urgence absolue après s'être défenestré pour fuir les flammes. Les 2 autres victimes sont elles hospitalisées pour avoir inhalé les fumées de l'incendie.
0: 2 communes reconnues en état de catastrophe naturelle dans l'Orne et le Calvados.
2: Le Trédauge près de Lisieux et Camembert au sud de Vimoutiers. Un arrêté publié aujourd'hui au journal officiel reconnaît les mouvements de terrain survenus l'an passé. L'argile présente dans le sol se dilate et se rétracte. Les fondations des maisons bougent et créent des fissures dans les murs. Les personnes sinistrées ont désormais 30 jours pour se déclarer auprès de leur assurance afin d'être indemnisées. La circulation va être compliquée ce soir pour ce premier jour du week-end de l'Ascension. Bison futé voie rouge dans l'agglomération cannaise et sur la 13 entre Paris et Rouen dans le sens des départs. La situation était déjà très tendue ce matin sur l'autoroute au niveau de Dozulé. Près de 10 km de bouchons recensés en direction de Caen à cause d'un accident entre 7 voitures.
0: Et puis un mot de sport avec les Drakkars de Caen qui annoncent leur première recrue.
2: 2 semaines après leur échec en finale de D1, les hockeyeurs cannais ont annoncé hier l'arrivée de l'ailier Romain Carpentier, 32 ans, en provenance de Dunkerque. Le joueur a de l'expérience. Avant ses 3 saisons dans le Nord, il a effectué près de 400 matchs en Ligue Magnus, première division française, avec Nice et Amiens.
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2: Rodolphe, la météo la nuit prochaine, de courte accalmie avant le retour de la pluie.
0: Oui, les quelques averses encore présentes ce soir vont cesser rapidement. Le ciel va se dégager, mais de façon fugace, puisqu'en seconde partie de nuit, les nuages vont revenir. Ils seront accompagnés d'averses sur la côte fleurie, la plaine de falaise et la Suisse normande, et un vent assez faible.
2: Pour demain, Météo France prévoit un ciel changeant.
0: Ouais, en début de matinée, temps sec, avec quand même de faibles averses sur le sud de la région en milieu de journée. Dans l'après-midi, de belles éclaircies vont se former dans le Bocage, le Pré-Bocage et le Pays d'Auge, et un vent faible dans l'ensemble.
2: Des températures bien fraîches à l'aube.
0: Ouais, 0 à 5 degrés au lever du jour. 0, c'est sous-abri, donc ça risque de gratter les pare-brises demain matin. Quelques gelées. Et 13 à 15 pour les maxis, ça remonte un petit peu par rapport à aujourd'hui. Alors dans le Calvados, on attend 15 degrés demain à Honfleur, 14 degrés à Bayeux et Vire. Dans l'Orne, 14 degrés demain à Flers et 13 à L'Aigle. Et dans le sud de Manche, 14 degrés au Mont-Saint-Michel.
2: Merci Rodolphe.
0: Non, vous voulez partir.
2: Ah pardon, non, pas tout de suite.
0: Non,
2: ah
0: mais
2: oui, la suite, allez-y. Non mais bien sûr,
0: non,
2: pardon.
0: Non mais alors...
2: Oh, je vous coupe, mon Dieu.
0: Allez, ouais, franchement, c'est terrible. La suite, un temps grave samedi matin, mais qui va devenir nuageux l'après-midi. Et dimanche, des averses. Libéré, délivré.
2: Non, pardon.
0: C'est bon, vous pouvez y aller.
2: Je file à 18h, on se retrouve à 18h.
0: Alors, Alors, la route, bah, ça se passe bien hein, sur l'ensemble du réseau routier de notre région. Il n'y a pas de soucis particuliers, notamment dans le Calvados, sur le périphérique de Caen. Il y a juste un petit ralentissement à la sortie de la nationale de Lisieux au niveau de Mondeville en direction de Caen. Mais franchement, rien de bien méchant. Et puis, si vous souhaitez faire quelques kilomètres pendant ce week-end de l'Ascension et faire des économies, n'oubliez pas notre carte interactive sur ici.fr pour trouver la station la plus proche de chez vous, la moins chère au niveau des carburants. Ici, mobilité, trafic des trains, bah, pas de soucis particuliers hein, cette fin de journée. Dans l'Orne, en gare d'Alençon, dans le Calvados, en gare de Caen. Les prochains trains en départ en Hervé sont pour l'instant tous à l'heure et bon voyage.
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0: Allez, 17h05, comment ça va? On se jeudi férié pour beaucoup d'entre vous. J'espère que vous profitez bien de ces 4 jours de repos. Faites le pont, mais alors pour ceux qui sont sur le pont et qui travaillent justement, eh ben on vous souhaite un bon courage. Et pour vous donner la pêche, si vous êtes au boulot, voilà un extrait de la BO de Flashdance. C'est Maniac et c'est Michael Sambello. C'est votre radio locale ici Normandie.

0: Maniac, Michael Sambello.
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0: Et tout ce week-end, en Suisse normande, un festival de pleine nature, le festival Les Extravertis, avec des activités pour toute la famille, sur le site de la Roche-d'Ouêtre aujourd'hui, et puis demain, après-demain, vous avez rendez-vous à Pont-d'Ouilly. Et côté concert, vous allez pouvoir entendre demain un groupe qui s'appelle Normad. Ce sera le tout premier concert de ce groupe qui est formé, vous allez voir, d'artistes que vous connaissez fort bien, notamment si vous suivez Mes Souliers Sont Rouges depuis quelques années. On découvre Normad dans un instant, juste après le deuxième hymne de cette année des Enfoirés. Bah oui, c'est la particularité. Il y en a deux. Il y avait celui de Santa et c'est celui signé Gaëtan Roussel qu'on va écouter maintenant. Il s'appelle L'île au trésor.

0: L'île au trésor, les enfoirés, ici Normandie, tous les jours à vos côtés à Alençon jusqu'au 31 mai au musée des Beaux-Arts et de la dentelle de la ville, une exposition dentelle d'Alençon et Dupuis, 50 ans de création dans les ateliers nationaux.
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0: Le festival de pleine nature, les extravertis bat son plein pour ce week-end de l'Ascension. Aujourd'hui sur le site de la Roche-d'Ouêtre et puis demain et après-demain à Pont-d'Ouilly avec des activités de pleine nature pour toute la famille mais également des concerts et des spectacles gratuits et vous allez pouvoir découvrir demain à 20h30 à Pont-d'Ouilly les Normades. Enfin découvrir ce groupe mais pas forcément découvrir les musiciens. Bonsoir Denis Lefrançois.
3: Bonsoir Rodolphe, bonsoir à tous et à toutes.
0: Eh ben oui, parce que ce tout nouveau groupe qui va faire d'ailleurs son premier concert demain à Pont-d'Ouilly, bah c'est un groupe issu de Mes Souliers sont Rouges. Vous faisiez partie de Mes Souliers tous, hein ?
3: Exactement. En fait, les souliers sont en pause assez longue et trois de mes collègues, on avait envie de continuer, et moi aussi, de faire de la musique et un peu dans le même esprit, c'est-à-dire de la musique chaleureuse, conviviale, qui nous plaît beaucoup. Et puis, donc, on a monté ce groupe Normade. Effectivement, demain, ça va être la première, toute première. Donc, on est dans les starting blocks et très content d'être à Pont-d'Ouilly demain.
0: Et ça m'étonne pas que cette tournée s'appelle Pas de moyen de s'arrêter, hein.
3: Ben voilà, c'est ça. C'est exactement ça. Je suis pas loin de l'âge de la retraite, mais je crois pas. Je suis pas prêt d'apprendre.
0: Et Normade, au niveau du son, bah ça donne ça.

0: voilà, et de l'énergie. C'est ça, Normad, hein, Denis?
1: Absolument, c'est ça. Et puis, c'est aussi des chansons, des compositions personnelles, quelques reprises, et puis plein d'instruments sur scène, parce que là, moi, par exemple, je me suis remis à la guitare. Je joue de quatre instruments. Jackie en joue de quatre aussi. Vincent, enfin, on a une douzaine d'instruments sur scène, et donc la palette de sons est très très large, on va dire.
0: Alors, des morceaux originaux, ils parlent de quoi, ces morceaux?
1: Ah ben, il y a des sujets de société. Il y a une chanson qui traite du plus vieux métier du monde. Il y a une chanson qui traite d'un papa qui part, qui n'assume pas et puis qui au final revient. Parce que quand même être papa, c'est un des très beaux cadeaux de la vie. Mmh. Voilà, c'est.
0: Alors, ce sont des arrangements de la musique traditionnelle, mais avec des thèmes contemporains, en fait.
1: Absolument, c'est ça, des sujets qui nous tiennent à cœur et qu'on a envie de partager. Alors, on n'a pas envie de. Enfin, notre but, c'est pas de s'engager politiquement ou de faire la morale aux gens. C'est juste de donner notre point de vue à notre manière, à notre image.
0: Voilà, et on rentre avec ça à la maison et ça nous aide à réfléchir, à avancer. On va dire ça
1: absolument,
0: comme ça, Denis.
1: Absolument.
0: Voilà, et bien allez découvrir donc ce tout nouveau groupe normand, Normad, avec donc Vincent, Jackie, Simon et Denis qui étaient avec nous. Le tout premier concert, c'est demain au festival Les Extravertis de Pont-d'Ouilly. Il y en aura d'autres après, où sera Deauville, La Ferrière-Beauchard, Saint-Valaouk, Barfleur, Villers-Bocage, Port-en-Bessin. Ça y est, c'est parti, c'est sur la route pour Normad, hein. C'est bon.
1: Ben voilà, ça y est, la première saison, une 12, 13, 14 dates. Et puis, ben, on va continuer, hein, Comme on disait, on peut pas s'arrêter. Pas moyen de s'arrêter. Et on a une chanson qui s'appelle Pas moyen de s'arrêter.
0: Voilà. Et rendez-vous demain, donc, 20h30 à Pont-d'Ouilly. Je rappelle que c'est un concert gratuit. Merci beaucoup, Denis Lefrançois. À bientôt. Ciao.
1: Merci, Rodolphe. Merci à tous. Bye bye.
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0: Alors ça, c'est un Normand pour qui ça marche. Hein. Pierre Garnier, L'Horizon, il vient d'ailleurs de sortir un triple vinyle de son live enregistré au Zénith de Caen. 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Et notre carte postale quotidienne du festival, c'est dans 10 minutes avec Michel Dubourg.
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0: Radio Locale, ici Normandie, elle sera dans le Calvados aux élites de Caen le 30 octobre prochain. Rien que de l'eau, c'était Véronique Sanson.
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0: Dans le Calvados, un humoriste, auteur et chroniqueur français, véritable fer de lance de l'humour contemporain, avec un style à la fois caustique et raffiné, où l'observation du quotidien se mêle à une plume ciselée. Dans son spectacle, il démontre qu'on peut rire de tout, même des choses les plus douloureuses, et vous pourrez découvrir que grâce à lui, l'humour est souvent le meilleur moyen de guérir. Entre rire et émotion, découvrez le seul en scène de Philippe Cavrivière. Tu crois que c'est une bonne idée? C'est demain, à 21h, au théâtre du Casino Barrière de Deauville. Dans l'heure, N'envole-moi, en passant par nos actes manqués ou encore Il suffira d'un signe, des titres signés par le chanteur préféré des Français qui s'est éloigné des scènes et des médias depuis trop longtemps. Afin de pallier cette absence, un groupe porté par Alain Stevez, véritable miroir vocal du chanteur iconique, fait revivre le temps d'un spectacle, le phénomène des années 80-2000 où chacun peut fredonner ses refrains préférés de Jean-Jacques Goldman et ceux du trio Frédéric Goldman-Jones. Un nouveau show 100% tube avec les Goldman en concert samedi 6 juin à 20h et c'est à la Nova d'Alençon.
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0: Et faites quoi en ce jour férié? Peut-être un petit peu de bricolage, voilà, pour vous aider à enfoncer les clous ou à peindre le mur. Voici un tube des années 80, c'est François Feldman, rien que pour toi.

0: vos chansons préférées toute la journée, rien que pour toi, François Fellman. Et jusqu'à samedi, l'événement Jazz dans la Manche, accompagné par votre radio locale ici Normandie, c'est à Coutances, 45e édition de Jazz sous les pommiers, une journée riche en rendez-vous, en concert aujourd'hui. Et on va faire le bilan avec notre envoyé spécial qu'on retrouve depuis lundi en direct de Coutances, c'est Michel Dubourg. Bonsoir Michel.
1: Bonsoir Rodolphe.
0: Et vous êtes éclipsé d'un concert, même carrément.
1: Exactement, j'ai actuellement assis sur les marches du théâtre municipal de Coutances, donc un petit peu d'excuse pour le son, ça redonne un peu. Mais il y a un concert qui se déroule en ce moment, en effet, c'est celui donné par l'Orchestre National de Jazz et qui propose la musique de Carl Abbé. Alors, on a été très surpris au début du concert, puisque la directrice de l'Orchestre National de Jazz a décidé d'intégrer des élèves de CMA de l'école de Quatre-Villes-sur-Sienne à son spectacle. Et là, je veux dire qu'il y avait une vingtaine d'enfants sur scène, et c'était très, très émouvant et très sympathique de voir un petit peu ces enfants se mêler à tous ces grands musiciens de jazz qui étaient là. Bon, mais nous allons, avant d'y retourner,
0: oui.
1: Vous quitterez tout à l'heure, eh bien, nous allons revenir sur une journée, hier soir quand même, un mot, hein, parce que je vous avais parlé de la création de Anne Passeo, Atlantis, oui. Eh bien, elle n'a pas déçu, hein, elle lit l'ancienne résidente, hein, les 3 ans à tout temps, a emballé le public avec un univers poétique autour de l'eau, des nappes sonores mettant en valeur son jeu de batterie, subtil et puissant. On notera également l'extraordinaire complicité avec les musiciens. Tandis que cet après-midi même, la Django Célébration mettait en avant les formidables Stockler, Rosenberg, Willy Brunner et Rocky Gracie. Rocky Gracie, juste un mot, c'est le guitariste habituel de Thomas Dutronc.
0: Ouais. Il connaît bien Coutances aussi, Thomas. Il est venu pas mal de fois.
1: Plein de fois, et puis aussi à Grandville, enfin bon. Et digne représentant, bien sûr, comme l'aura compris tout le monde, de la musique manouche. Alors, tout de suite après notre petit entretien, donc je retourne en salle pour écouter ouais. Le formidable orchestre dirigé par la flûtiste Sylvaine Eilary, c'est l'Orchestre National de Jazz. À 19h, alors à 19h30, la chanteuse franco-américaine Cécile McLaurin-Salvant sera sur scène, en effet, tandis que de 13h à minuit, les groupes se succèdent sur la scène des amateurs avec de nombreuses écoles de musique de la région, Saint-Lô, Cherbourg, Pré-Bocage, Pico même, toujours dans le souci de Jazz sous les pommiers, de faire ouais. participer les Normands à ce festival, programme très chargé donc.
0: Voilà, et bien une belle soirée qu'on débriefera demain parce que le temps oui. nous manque, hein, Michel Dubourg, alors, et on a toutes les infos dès maintenant sur le site jazzsouslespommiers.com et puis sur les réseaux sociaux du festival, et on se retrouve demain même heure, on vous rend au concert
1: oui.
0: Michel, ok.
1: Allez, bonne soirée. Juste un mot, il fait un temps splendide.
0: Eh ben tant mieux, ah, c'est bien. Les rôtisseries, ça va y aller, hein. Il n'y a pas de souci.
1: Et le reste, au revoir.
0: Bonne soirée, au revoir.
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1: Alors, ils font briller leur ville à travers toute la région. Ce sont les Normands d'ici avec vous, Jason Groner. Bonjour, Jason.
2: Bonjour, Rodolphe.
1: Et depuis le début de la semaine, nous sommes dans le pays d'Auge, à Lisieux, et ce soir, une rencontre plutôt rétro.
2: Patrick, 65 ans, président de l'auto-rétro de Lisieux, passionné de voitures de collection.
3: Ah, il y a des voitures qui ont mon âge et il y a des voitures qui sont plus vieilles. Ouais.
2: Est-ce qu'on peut en choisir une et faire une petite balade ?
3: Pas de problème.
2: Oh, trop bien. Bon, présentez-nous cette voiture.
3: Alors là, nous sommes à bord d'une Mercedes 230 6 cylindres des années 70, qui était un modèle haut de gamme à l'époque. C'était pas le plus haut de gamme de Mercedes. C'était, on va dire, la gamme classique de Mercedes. Beaucoup plus connu en diesel, énormément de taxis dans les années 70 roulaient dans ce modèle-là. Ouais. Et là, on est sur la version essence, qui était plutôt la version des professions libérales, etc. à l'époque.
2: Ouais, elle n'est pas hybride, celle-là.
3: Ah non, elle n'est pas hybride. Elle ne savait même pas que ça existerait un jour.
2: Alors là, je suis un peu interloqué. Pourquoi vous avez 4 pédales ?
3: Parce que sur les Mercedes, je crois encore maintenant, mais à l'époque, le frein à main, en réalité, était un frein à pied. Donc c'est pour ça qu'on a 4 pédales.
2: Ah, c'est une sorte de frein.
3: C'est le frein à main que vous avez habituellement, je dirais, entre les deux sièges.
2: Ah bah oui, vous voilà. L'avez pas là.
3: Et bah là, vous appuyez sur une pédale. Certaines Citroën étaient équipées du même système. Mais c'est vrai, toutes les Mercedes avaient ce système-là et je pense que non encore.
2: Quel plaisir ça vous procure, vous, ce genre de véhicule ? Pourquoi est-ce que vous faites tout ça ?
3: C'est la nostalgie, c'est ce que vous disiez à l'instant. C'est-à-dire que là, on profite de tout. La voiture, on la sent vivre à travers le volant, dans nos mains. Il y a des odeurs et des matières qu'on n'utilise plus du tout aujourd'hui. Donc, c'est pareil, on retrouve, notre jeunesse, hein, on va dire ça.
2: Et cette passion-là, vous l'avez depuis toujours ?
3: Moi, j'ai toujours été passionné par les voitures. Et puis, au fil du temps, je me suis rapproché des voitures de collection parce que, comme pour tout le monde, hein, elles représentent notre enfance. Souvent, quand on collectionne les voitures, la première, c'est l'ex-voiture du tonton, du papa, de la maman qui nous amenait à l'école. Aujourd'hui, c'est souvent ça qui conduit les gens à collectionner les voitures anciennes.
2: C'est les années 70, c'est ça ?
3: C'est ça, oui. Celles-là sont sorties fin des années 60 et elles ont couru sur les années 70.
2: Ah, si on allume la radio, on entend Léon Zitrone, là.
3: Oui. Oui, c'est possible. C'était son époque aussi.
2: Patrick, passionné par les voitures rétro, président de l'auto-rétro de Lisieux et Normand d'ici.
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0: Asia Promises. Ici, votre radio locale en Normandie, au Pin-la-Garenne, au château de la Pélonnière, où vous découvrez actuellement des sculptures et des photos dans le cadre du festival Parcours Art et Patrimoine en Perche. Et c'est jusqu'au 14 juin. Allez, 17h53, on joue ensemble dans le Calvados sur la côte fleurie à Trouville-sur-Mer avec Nathalie. Bonsoir Nathalie.
1: Bonsoir.
0: Bon, est-ce qu'il y a du monde sur Trouville pour ce week-end de l'Ascension?
1: Oui, il y a du monde, mais moi je travaillais, je sors du travail.
0: Ah d'accord, donc voilà, vous avez échappé à la foule.
1: Je suis soignante. Alors voilà, il faut bien...
0: Il n'y a pas de journée fériée hein, pour vous.
1: Exactement, hein, il y en a quand même, mais pas aujourd'hui par exemple.
0: Voilà. Bon, Nathalie, ouais. Est-ce que Jean-Jacques Goldman, ça fait partie de vos artistes préférés?
1: Bien entendu. Voilà. Bien évidemment.
0: Bon, il y a des chansons que vous aimez plus particulièrement dans le répertoire de Goldman?
1: Oh, je les ai quasiment toutes aimées en fait. Parce que c'est sa voix que j'aime, c'est sa voix.
0: Voilà, et son écriture.
1: Encore
0: et puis...
1: un matin, bon voilà, ça me passe en premier en tête.
0: Voilà, je te donne aussi?
1: Je te donne, bien évidemment. Voilà. Et oui.
0: Et, et puis, pas et toi, oui. Puisque tu pars. Enfin, il y en a tellement, il a fait que des tubes quand la musique est bonne.
1: Oui, oui. J'avais son single.
0: Et ben voilà, il fait plus de scène, mais heureusement, il y a un groupe qui lui rend hommage, les Goldman, avec Alain Stevez. Vous qui aimez la voix de Goldman, vous allez voir, vous allez et la retrouver. Il y a juste à fermer les yeux, il est magique ce garçon.
1: Ah là là, beaucoup.
0: Et on vous invite au concert de ce groupe à la Nova d'Alençon, avec cette question autour de ce fameux trio qui était composé par Jean-Jacques Goldman, Michael Jones. Et la chanteuse de ce trio, c'était quoi son prénom?
1: Carole Frédérix.
0: Bien entendu, Carole Frédérix, qui nous a quitté trop tôt, mais alors une voix magique.
1: Il y a une vingtaine d'années, c'est ça? Une vingtaine d'années, c'est ça.
0: Ouais, c'est ça. Eh bien, félicitations Nathalie, voyez, vous avez bossé aujourd'hui, petite récompense à concert, on est pas mal.
1: Complètement, j'ai dit à tout hasard, j'appelle, comme tout le monde, on dit, on va peut-être tirer au sort. Ben oui, la preuve, il faut essayer.
0: C'est aujourd'hui, voilà. Ouais,
1: exactement.
0: Eh bien, belle soirée Nathalie à Trouville, et quelle est votre radio locale en Normandie?
1: Ah ben moi c'est alors c'est ici Normandie maintenant.
0: Bravo.
1: Ça s'appelle ici Normandie.
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0: Calvados le 3 juillet à Beauregard et Ville Saint-Clair. Tout s'en va, Gaëtan Roussel.
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0: Et bon jeudi de l'Ascension sur votre radio locale. Ici Normandie, il est 18h. L'actu locale avec Paul Florequin et Gérald Darmanin qui était à Caen ce midi.
2: Présent pour la cérémonie d'hommage à Fabrice Mouello et Arnaud Garcia, les deux agents pénitentiaires tués il y a 2 ans, jour pour jour, lors de l'évasion de Mohamed Amra au péage d'Incarville. 150 personnes étaient rassemblées au pôle des extractions judiciaires, quartier de la Maladrerie. Le garde des Sceaux a pris la parole et a qualifié les deux victimes de héros après la diffusion d'une chanson en leur mémoire. Emmanuel Baudin, secrétaire général FO pénitentiaire, était aussi présent avec plusieurs de ses collègues.
3: C'était très émouvant, c'était fort aussi. La chanson, je ne sais pas d'où elle vient, mais une belle chanson. Le ministre a eu des paroles fortes et je pense qu'on, voilà, c'est un ministre qui est proche de ses agents, il le prouve régulièrement. Et c'est important de marquer, et on recommencera l'année prochaine, pour les familles, pour les collègues. Votre présence ici permet de mettre cette profession en lumière qui a souvent été sous l'ombre, comme il l'a dit. On est souvent la dernière roue du carrosse, c'est-à-dire qu'on est resté captac de toute la misère du monde. Et ces cérémonies permettent de à la fois rappeler la mémoire des collègues, les collègues qui ont été blessés aussi, que j'ai rencontré, qui se reconstruisent. Donc c'est hyper important et je pense que c'était une belle cérémonie. Qu'est-ce que je retiens ? Que l'État est là quand il y a un drame et soutient ses agents, que le combat n'est pas fini, hein. Il y a encore des mesures à prendre, il y a encore des moyens à aller chercher, mais que pour gagner cette guerre, il faut malheureusement des mesures exceptionnelles. Soit qu'on change la Constitution, soit qu'on déclare l'état d'urgence et qu'on puisse passer outre, car aujourd'hui, tous ces textes qui sont retoqués par le Conseil constitutionnel nous empêchent de gagner cette guerre.
2: Allusion à Emmanuel Baudin au fait que les visioconférences sont toujours interdites pour les détenus liés au grand banditisme, malgré le drame d'Incarville. Les détails de la cérémonie à retrouver sur notre application ici. Un homme transporté en urgence absolue au CHU de Caen ce matin après l'incendie de sa maison à Fontenay-le-Marmion dans le Calvados. La victime de 25 ans a sauté par la fenêtre pour échapper aux flammes. 2 autres victimes sont aussi hospitalisées pour avoir respiré les fumées de l'incendie. La commune du Prédauge dans le Calvados, reconnue en état de catastrophe naturelle. L'an passé, des mouvements de terrain ont créé des fissures dans les murs de plusieurs maisons. En cause, l'argile présent dans le sol. Il se dilate et se rétracte à cause de la sécheresse. Les habitants concernés ont 30 jours pour se déclarer auprès de leur assurance. Et ces mesures s'appliquent aussi aux sinistrés de Camembert dans l'Orne, également reconnus en état de catastrophe naturelle.
0: Alors les routes sont déjà bien chargées pour ce premier jour du week-end de l'Ascension.
2: Bison futé voie rouge dans le sens des départs dans l'agglomération cannaise et sur la 13 entre Paris et Rouen. Et depuis quelques années, les routes de campagne sont aussi encombrées par les automobilistes venus d'Île-de-France. Le coupable, c'est l'application Waze qui trouve des itinéraires alternatifs en cas de bouchons. Exemple aujourd'hui à Varaville, près de Dozulé, où la départementale est parallèle à l'autoroute, Didier Charpin.
4: Une voiture supplémentaire se gare sur le parking déjà bien rempli de la boulangerie. Nadine fait une pause déjeuner sur son trajet.
5: De Paris et on va au Cap de la Hague. C'est Waze qui nous a détourné par ici.
4: Elle l'avoue, elle ne connaissait pas Varaville, comme Jackie d'ailleurs.
6: Alors nous venons de la région parisienne, du côté de Cergy-Pontoise, et nous allons à Port-Bail. C'est pas qu'on visite la campagne, c'est qu'on prend le chemin qui nous indique, et sachant que l'autoroute est apparemment bouchée, donc on suit Ouest tranquillement.
4: Donc, contrairement à une idée reçue...
7: J'aime pas ça, les routes départementales. J'aime les routes départementales.
6: Non, au contraire, ça nous fait voir des belles maisons.
5: Passer par des petits endroits sympathiques, donc voilà. Pour l'instant, on a bien apprécié.
4: Nous entrons dans la boulangerie.
8: Merci, bonne journée.
9: Bonne journée, bon appétit.
8: Merci, au revoir.
4: Frédéric, le patron, ne sait plus où donner de la tête.
10: Ouais, beaucoup, beaucoup de monde. 400, 500 clients, à peu près.
4: Grosse fréquentation, donc, pour lui, dans ce village d'un millier d'habitants, dont Stéphanie, venue acheter son pain, comme tous les jours.
11: Tout à l'heure, il y avait toute la rue du Gange qui était complètement bouchée vers Gonneville. Bizarre.
4: De moins en moins bizarre, c'est plutôt un effet Waze.
2: Et ce matin, le secteur de Dozulé était très encombré sur la 13 à cause d'un accident entre 7 voitures, 10 km de bouchons recensés. Faites attention, si vous passez le week-end sur la côte, des grandes marées sont attendues avec des coefficients supérieurs à 90 et de fortes bourrasques de vent. La préfecture maritime de la Manche et de la mer du Nord appelle les promeneurs et les pêcheurs à la prudence.
0: Et puis un petit mot de sport, Paul. Après leur défaite en finale il y a deux semaines, les Drakkars de Caen qui se ressaisissent.
2: Le club de hockey sur glace a annoncé hier l'arrivée de Romain Carpentier dans l'effectif. Le hockeyeur âgé de 32 ans débarque après trois saisons passées à Dunkerque. L'ailier est très expérimenté avec au compteur près de 400 matchs en Ligue Magnus, la première division française, disputée sous les couleurs de Nice et Amiens.
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2: La météo, Rodolphe, la nuit prochaine, une courte accalmie avant le retour de la pluie.
0: Oui, puisque les quelques averses encore présentes ce soir vont cesser rapidement. Le ciel va se dégager, mais de façon fugace, puisqu'en seconde partie de nuit, les nuages vont revenir et seront accompagnés d'averses sur la côte fleurie, la plaine de Falaise, la Suisse normande, avec un vent assez faible.
2: Pour demain, Météo France prévoit un ciel changeant.
0: En début de matinée, temps sec, avec quand même de faibles averses sur le sud de la région en milieu de journée. Dans l'après-midi, de belles éclaircies vont se former. Dans le bocage, le pré-bocage et le pays d'Auge, et un vent faible dans l'ensemble.
2: Et des températures bien fraîches à l'aube.
0: Ouais, 0 à 5 degrés hein, seulement au lever du jour. 13 à 15 pour les maxis. On va grappiller 1 ou 2 degrés demain. Dans le Calvados, on attend à 15 degrés à Romanche, 14 degrés à Caen, 14 également à Falaise. Dans l'Orne, 14 degrés à Argentan et 13 à Alençon. Et dans le Sud-Manche, 14 degrés à Champagne. Prépu, la suite, un temps agréable samedi matin, mais qui va devenir nuageux l'après-midi et dimanche, bah des averses.
2: Merci Rodolphe.
0: Bonne soirée Paul.
2: Bonne soirée.
0: La route, alors c'est calme hein, sur l'ensemble du réseau routier de notre région. Pas de soucis particuliers, notamment dans le Calvados, sur le périphérique de Caen. Et pour aider votre pouvoir d'achat et connaître le prix des carburants chez le pompiste le plus proche de chez vous, vous allez sur notre carte interactive sur notre site ici.fr. Ici mobilité, le trafic des trains dans le Calvados en gare de Caen, pas de soucis particuliers. Dans l'Orne en gare d'Alençon, retard de 10 minutes pour le train en provenance de Tours qui devait arriver à 18h20 dans la gare de la Cité des Ducs, et bon voyage.
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0: Allez, 18h07. J'espère profiter bien de cette journée. En famille, entre amis, en balade ou peut-être à la maison. En tout cas, on est là pour vous accompagner avec la bonne humeur et la bonne musique de votre radio locale. Ici Normandie, voici R.E.M. Shiny Happy People. Très belle soirée.

0: Johnny Happy People, c'était R.E.M.
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0: Imaginez le paradis des chineurs, carrément. 2200 exposants répartis sur près de 2,5 km. Il y a de quoi trouver l'objet rare. C'est la traditionnelle foire des Andennes. Dans le département de l'Orne, ce samedi et ce dimanche, sur cette fameuse départementale, entre Bagnoles-de-l'Orne et Saint-Michel-des-Andennes, et près de l'hippodrome de Bagnoles. Allez, on va entrer dans les coulisses de cette méga brocante vide-grenier dans un instant, juste après celle qui va venir en concert dans la région cet été, dans la Manche, le 23 juillet à Jullouville. C'est au festival Les Grandes Marées, événement ici Normandie. Voici Zaz et mon sourire.

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1: Mon sourire, c'était Zaz, ici Normandie. Merci de votre fidélité à Alençon jusqu'au 31 mai au Musée des Beaux-Arts et de la Dentelle de la Ville. L'exposition Dentelle d'Alençon et Dupuis, 50 ans de création dans les ateliers nationaux.
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1: La méga foire au grenier du département de l'Orne est de retour à Bagnoles-de-l'Orne. Ce week-end, c'est la traditionnelle foire des Andennes, plus de 2000 exposants. Une prouesse que réussit à faire chaque année l'association Avenir Espoir 2000, présidée par René Jarry, qui est avec nous. Bonsoir René.
4: Bonsoir.
1: Et puis, voilà, satisfaction, puisque je crois que ça a été vite complet au niveau des exposants, hein, cette fameuse foire au grenier.
4: Oui, on peut dire que dès le 1er mai, donc on avait donné la date butoir du 1er mai, et donc tout était rempli au 1er mai, donc on est super content.
1: Voilà, près de 2200 exposants, on va dire qu'il y a 6 kilomètres, parce qu'on fait à peu près 3 kilomètres à l'aller, 3 kilomètres au retour entre Bagnoles-de-l'Orne et Saint-Michel-des-Andennes, quoi.
4: C'est ça, exactement. Plus l'hippodrome. Voilà. L'hippodrome, pas la piste bien sûr, mais tout ce qui est parking de l'hippodrome, on l'utilise. Ouais.
1: Voilà, cette petite départementale 386 qui devient le paradis des chineurs. Alors pour ceux qui vont exposer, ils vont arriver à partir de demain après-midi. Et pour les chineurs, faut attendre un petit peu. Hein, samedi matin, on est bien d'accord. Mais généralement, on arrive très très tôt, hein, René.
4: Oh, dès 4h du matin samedi, ils vont être là pour chiner. Et nous, les exposants, ils arrivent dès demain après-midi à partir de 14h.
1: Bon, il y a de la lampe de poche qui va fonctionner samedi matin.
4: Oh, oui, c'est sûr.
1: Dans les coffres des voitures, c'est traditionnel ça. Et puis, voilà, il y a une petite nouveauté pour votre association cette année, René.
4: On a un bar, on a ouvert un bar associatif déjà.
1: Ouais.
4: Et puis autrement, il n'y a rien de. C'est toujours pareil, hein, il n'y a pas de changement pratiquement pas, ou je me rappelle pas.
1: Voilà. Et vous arrivez quand même à chiner un petit peu, René, ou alors avec bénévoles, il y a du boulot?
4: On est dans le boulot tout le temps, pas question de chiner, non, il est pas question pour moi.
1: En tout cas, c'est une sacrée équipe de bénévoles, on les salue parce qu'ils sont nombreux autour de vous à bosser depuis plusieurs jours et principalement ce week-end, de toute génération, de tous les âges, ils sont autour de vous, René.
4: Oui, puis on les remercie tous parce qu'on est une cinquantaine à peu près. Et donc, c'est sympa entre nous tous. Là, ouais. On fait un bon boulot. Et c'est l'une des seules foires où il y a des professionnels et des videurs de greniers. Et ensemble, ils s'entendent super bien. C'est vraiment, c'est bien.
1: C'est le lieu qui fait ça. On est bien dans ce coin du département de l'Orne.
4: Ah oui.
1: Bon, en tout cas, notez sur vos agendas la foire des Andennes, donc départementale 386 entre Bagnoles-de-l'Orne, Saint-Michel-des-Andennes, près de l'hippodrome également. Samedi, dimanche, allez, dès 6h du matin, mais pour les lève-tôt, vous pouvez arriver dès 4h. Il y aura du monde déjà, ils sont là déjà.
4: C'est ça, merci beaucoup.
1: Merci à vous.
4: Venez nombreux, très nombreux.
1: Oui, même s'il y a un parapluie, c'est pas grave, ça se fait quand même, René, on est bien d'accord.
4: Normalement, ils annoncent pas d'eau, on verra bien.
1: Eh bien, tout va bien. Merci beaucoup, René Jarry, président d'Avenir Espoir 2000, qui organise cette méga foire au grenier de l'Orne. À très bientôt, merci René, au revoir.
4: Merci, au revoir.
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0: Ça cartonne, hein, le biopic consacré aux premières années de carrière de Michael Jackson au cinéma. C'était avec ses frères les Jackson, Blame It On The Boogie. Ici Normandie, dans un instant, un chanteur ô combien romantique, bientôt en concert à Caen.
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0: La dernière chanson du monde, Florent Pagny.
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0: Dans le Calvados, un chanteur de variété qui a déjà 50 ans de carrière, 35 millions de disques vendus, 85 disques d'or, 350 chansons enregistrées, parmi lesquelles Mon cœur te dit je t'aime, Chicago, Je t'aime à l'italienne, des incontournables de son répertoire que le public ne se lasse pas de reprendre avec lui à tue-tête lors de ses tours de chant. Il est de retour sur scène avec également de nouveaux titres, de magnifiques mélodies, des arrangements actuels ou les questions de passion, d'amour et bien sûr de vous. Mesdames, Frédéric François est au Zénith de Caen dimanche 31 mai à 15h30. Dans l'ordre, 10 danseurs et danseuses vont célébrer pendant plus d'une heure la joie d'être ensemble, le bonheur de danser, leur rencontre avec la nature et plus particulièrement avec la forêt. Une forêt de gestes va donc émerger peu à peu sur scène, en plein soleil, sous les arbres ou la pluie, dans l'eau ou la brume. Convoquez votre imaginaire pour The Catwing dans le cadre du festival Danser Partout. C'est jeudi 28 mai à 20h au Quai des Arts d'Argentan.
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0: Et si on dansait maintenant ?

0: Bonsoir.
1: Ici Normandie, vos chansons préférées toute la journée en concert dans le Calvados le 18 octobre au Zénith de Caen, 1000 fois à M. Pokora. À la télévision ce soir, à quelques jours du lancement le 24 mai du tournoi de Roland-Garros, France 2 propose une rétrospective de la dernière édition. On en parle dans un instant avec Patrice Gascoigne. Le troisième volet des aventures de Tassin Pithiviers du chef Chaudard. La 7e compagnie au clair de lune, c'est sur TF1. Événement ici, le fameux concours de chansons, l'Eurovision avec la 2e demi-finale sur France 4 et l'entrée en lice de la représentante de la France, Monroe, avec son titre Regarde. Et pour des éclats de rire ce soir, direction Gulli pour les 100 vidéos qui ont fait rire le monde entier, spécial ferme en folie. Et on retrouve Patrice Gascoigne pour l'actualité du petit écran. Bonsoir Patrice.
2: Bonsoir à toutes et à tous.
1: Aujourd'hui on passe des coulisses télé aux coulisses de Roland-Garros où nous parlez de cette soirée étonnante proposée par France 2.
3: Levez la main ceux qui sont un peu moins concentrés sur leur travail lorsqu'au mois de mai ils entendent ça. Le tournoi de Roland-Garros s'apprête à venir nous dissiper, mais surtout nous passionner pendant près de 15 jours. Ce sera à partir du dimanche 24 mai à suivre en direct sur les antennes de France Télévisions. Mais dès ce soir, France 2 nous propose une immersion inédite, spectaculaire, passionnante. Une immersion dans les coulisses de l'un des plus grands tournois de tennis du monde. Roland-Garros, entre les lignes, a été tourné durant le tournoi 2025. Le documentaire nous montre l'envers du décor. Pour la première fois, les caméras s'invitent là où personne n'avait encore filmé, auprès de la direction du tournoi. Et notamment d'Amélie Mauresmo, la chef d'orchestre de l'organisation en tension permanente. D'ailleurs, j'ai demandé à Julien Boisny, co-réalisateur du doc avec Yann Lénoré, en quoi Amélie Mauresmo a-t-elle été décisive dans la réalisation de ce documentaire.
4: Amélie Mauresmo a été décisive d'abord par la confiance. Ouvrir les portes d'un événement aussi exposé que Roland-Garros, ça demande beaucoup de courage, parce qu'on ne maîtrise pas tout ce que les caméras vont capter. Et de son côté, elle a vite compris qu'on ne voulait pas faire une carte postale promotionnelle, mais raconter la vérité humaine de ce grand tournoi. Ensuite, elle a été décisive parce qu'elle incarne elle-même un personnage très fort et profondément humain. C'est une dirigeante sous pression permanente qui doit arbitrer entre tradition et modernité, entre spectacle et équité, mais aussi les attentes du public qui sont fortes et le respect des athlètes qui est sa mission première. Donc je pense qu'à travers elle, on comprend qu'un tournoi comme Roland-Garros, ça se gagne aussi en coulisses. Et sans cette incarnation-là, la série n'aurait pas eu la même profondeur, tout simplement. J'en suis vraiment persuadé.
3: Julien Boisny, réalisateur du doc à voir ce soir sur France 2. Découvrez les coulisses de Roland-Garros comme jamais vous ne les avez vues. Le tout avec un parti pris de réalisation, une qualité technique, esthétique digne du cinéma. Le documentaire a été tourné durant le tournoi 2025, celui qui marque notamment les adieux de Rafael Nadal et la demi-finale historique entre Carlos Alcaraz et Jannik Sinner. Roland-Garros entre les lignes dès 21h10 sur France 2. Quant à moi, toujours premier sur le service, je reviens avec des balles neuves et de nouvelles coulisses télé demain.
1: À demain, Patrice.
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0: le saxo de Grover Washington Jr. et la voix de Bill Weaver. Just to Avance. Et sur votre radio locale, ici Normandie, bonne journée à tous. Jusqu'au 28 juin, à la Galerie des Créateurs, place Saint-Pierre, il y a l'exposition Entre Chats de différents artistes et des œuvres autour du chat.
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0: Alors ici ça marche, le rendez-vous des initiatives positives avec vous Jason Grenier et une petite révolution dans l'édition normande.
3: Oui, c'est assez inédit. Deux maisons d'édition normandes viennent de s'unir. D'un côté, OREP Édition, installée à Bayeux, connue depuis 1987 pour ses livres sur l'histoire, le patrimoine, les grandes pages normandes, avec environ 60 titres par an. De l'autre, les Éditions des Falaises, basées à Rouen, spécialistes de l'art, de la gastronomie, du tourisme et des beaux ouvrages illustrés. Environ 30 titres par an. Et aujourd'hui, ces deux acteurs ne disparaissent pas dans une fusion classique. Non, ils créent ensemble le premier groupe éditorial normand. Une alliance pensée comme un trait d'union entre deux identités fortes, deux savoir-faire et surtout une même passion, raconter la Normandie. Concrètement, ça change et ça ne change pas. D'abord, les deux maisons d'édition gardent leur nom, leur ligne éditoriale, leurs exigences. Mais elles mutualisent leurs forces, production, diffusion, distribution. Les livres sont mieux accompagnés, mieux diffusés grâce à un travail commun. Résultat, plus de visibilité, plus de présence en librairie et une capacité renforcée à toucher toute la France. Et surtout, ça crée une vraie dynamique. Les auteurs locaux, les projets culturels, les institutions, tout le monde bénéficie d'un écosystème plus solide. On ne parle plus de deux petites structures isolées, mais d'un pôle éditorial cohérent, structuré et surtout ambitieux sur toute la Normandie et ailleurs. Alors certains pourraient se dire, les deux vont proposer la même chose, à quoi bon d'avoir deux maisons d'édition ? En réalité, c'est l'inverse qui va se passer, parce que chaque maison d'édition garde sa personnalité. OREP reste OREP, avec son ancrage historique et pédagogique, et les Falaises restent les Falaises, avec leurs exigences artistiques et visuelles. Alors oui, ici en Normandie, on ne fait pas que raconter des histoires, on en écrit de nouvelles, on structure, on innove, on rassemble, et surtout on prouve qu'un territoire peut être moteur, même dans un secteur aussi exigeant que l'édition. Ici, la culture avance, les projets grandissent, et ici... Oui, ça marche.
0: Et oui. Et parmi les nouveautés de cette nouvelle maison d'édition normand, le livre de dessin du redoutable à Cherbourg, des croquis pour expliquer la vie intérieure de ce sous-marin. Et vous avez encore plus d'infos sur ici.fr, rubrique Ici, ça marche.
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0: parfaite pour moi.
1: Ici votre radio locale en Normandie, à l'imparfaite, c'était Amir. Et on va se replonger dans une décennie magique, une décennie de tubes, la décennie 80, rien que des tubes 100% des 80, juste après les infos de 19h.
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5: La Normandie attire beaucoup de camping-caristes. 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

0: jour.
1: On ira, Jean-Jacques Goldman.
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1: Très bonne soirée de jeudi de l'Ascension sur votre radio locale. Ici Normandie, les 19h. 19h, journal présenté par Marine Legénie.
3: Trois jours après cette fusillade en plein après-midi à Nice, dans le quartier sensible des Moulins et qui a coûté la vie à deux hommes, une avancée majeure aujourd'hui dans l'enquête, puisqu'on apprend, Pierre de Cossette, que quatre suspects ont été interpellés.
4: Oui, opération policière nocturne et dans la plus grande discrétion dans un appartement du quartier des Musiciens en plein centre-ville de Nice, à plusieurs kilomètres du quartier des Moulins et de sa place des Amaryllis, sur laquelle lundi, un homme avait surgi sur une trottinette électrique avant d'ouvrir le feu devant un magasin d'alimentation, puis d'être récupéré par une voiture volée la veille à Marseille. Au sol, une vingtaine de douilles, deux hommes mortellement touchés, 38 et 57 ans, possibles victimes collatérales, inconnues pour trafic de stupéfiants et ciblés dont trois en urgence absolue. Trois jours d'enquête, tambour battant, mené par la police judiciaire de Nice. La voiture qui avait servi à prendre la fuite avait rapidement été retrouvée calcinée dans une petite ville sur les hauteurs à une quinzaine de kilomètres de Nice. Et donc, quatre suspects ont été arrêtés, trois à Nice et le dernier dans les Bouches-du-Rhône. Et parmi eux, le principal suspect. Les gardes à vue peuvent durer 96 heures dans cette enquête ouverte notamment pour assassinat en bande organisée.
3: Pierre de Cossette pour ICI, l'ex-directeur du sport scolaire de Haute-Saône, mise en examen et placé en détention provisoire. Ce soir, l'homme a été piégé en ligne par un internaute se faisant passer pour une adolescente de 14 ans à l'aide de l'intelligence artificielle. Il a déjà été condamné pour détention d'images pédopornographiques. Un homme et une femme de 70 ans sont morts ce matin dans le Finistère pendant une séance de longe côte au Conquet. Cinq autres personnes du même groupe sont hospitalisées, deux en urgence absolue. Vous avez les détails sur ici.fr. Des nouvelles rassurantes maintenant sur l'antivirus en France. Aujourd'hui, les 26 cas contacts identifiés dans notre pays ont tous été testés négatifs. C'est une annonce de la ministre de la Santé. Pour autant, Stéphanie Rist précise que ces personnes vont encore rester sous haute surveillance. C'est la dernière de Didier Deschamps ce soir. Et oui, dernière sélection, dernière liste en poste depuis 2012. Le sélectionneur tricolore s'apprête en effet à quitter l'équipe de France. Il sera l'invité du 20h de TF1 pour dévoiler ses choix pour le Mondial. Et on s'attend, Jean-Pierre Blimaud, à une liste sans grande surprise.
5: Il y a d'abord les certitudes. En attaque, il y a Mbappé, Ousmane Dembélé, mais aussi Désiré Doué ou Bradley Barcola seront dans la liste. En défense, Jules Koundé, Dayo ou Upamecano. Au milieu, Aurélien Tchouaméni peut aussi préparer sa valise, comme quasi certainement N'Golo Kanté. Côté gardien, le numéro 1 sera Mike Maignan, le numéro 2 Brice Samba. Pour le troisième gardien, c'est beaucoup plus incertain. Le Parisien Lucas Chevalier pourrait être évincé par Robin Rissert, le jeune international espoir du RC Lens. Son coéquipier Florian Thauvin fait partie des grandes interrogations. Le monégasque Marnès Akliouche devrait avoir plus de chance, comme l'ancien lyonnais Ryan Cherki, aujourd'hui à Manchester City. On devrait revoir Marcus Thuram, Michael Olise, deux attaquants présents lors de la dernière tournée américaine. Une liste sans vraiment de surprise, mais qui sera aussi la dernière de Didier Deschamps, qui n'avait pas caché son émotion lorsqu'il avait donné la précédente pour la dernière fois au siège de la Fédération. Cette fois, ce sera devant le très grand public, dans un journal de 20h, où il a pris l'habitude d'annoncer la liste des heureux élus pour les grandes compétitions internationales.
3: Et la Coupe du Monde se déroulera du 11 juin au 19 juillet, organisée conjointement par les États-Unis, le Canada et le Mexique pour une première triple organisation en Coupe du Monde. Allez, on part à Vienne pour une autre compétition, l'Eurovision. Et on prend des nouvelles de notre candidate avant la grande finale de samedi, Monroe, qui a interprété pour la première fois sa chanson « Regarde ». Aujourd'hui, quelques heures auparavant, elle a pu rencontrer les fans français, un rassemblement organisé dans un cadre de prestige, l'ambassade de France en Autriche, Flavien Groyer.
6: Monroe s'avance sous les dorures de l'ambassade. Une centaine de fans l'attendent dans la salle de réception. Ils reprennent en chœur sa chanson « Regarde ».

0: Une attention qui a particulièrement touché la jeune chanteuse lyrique, reconnaissable à ses longues tresses blondes.
1: Là, on est tous unis pour partager des choses qu'on aime, pour partager cette chanson, pour partager ce message et pour partager des moments comme ça. Je suis tellement contente, en fait, d'être ici avec eux.
0: Une grande partie de ses fans la soutiendront samedi soir pour la grande finale, dans la salle de concert ou dans des bars. Ils sont impressionnés par son talent, comme Erwan. C'est la première fois qu'il vient à l'Eurovision.
2: 17 ans, sortir une performance vocale comme elle l'a fait hier, c'est exceptionnel. Qu'est-ce que vous faisiez à 17 ans, vous ? Elle a un talent de fou furieux et je pense qu'elle va aller très loin. Après, il faut voir si ça plaît au public européen et on espère que ça le fera. En tout cas, nous, on est derrière elle.
3: Une rencontre à voir en images sur ici.fr. Flavien Groyer, l'envoyé spécial d'ici en Autriche, que nous retrouverons, tiens, notez-le, demain dans Ma France.
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5: La météo, la nuit prochaine, une courte accalmie avant le retour de la pluie. Les quelques averses encore présentes ce soir vont cesser rapidement. Le ciel va se dégager, mais de façon fugace, puisqu'en seconde partie de nuit, les nuages vont revenir et seront accompagnés d'averses sur la côte fleurie, la plaine de Falaise et la Suisse normande, et un vent assez faible. Pour demain, Météo France prévoit un ciel changeant. En début de matinée, temps sec, avec quand même quelques faibles averses sur le sud de la région en milieu de journée. Dans l'après-midi, de belles éclaircies vont se former dans le Bocage, le Pré-Bocage, le Pays d'Auge, et un vent faible dans l'ensemble. Les températures bien fraîches demain matin à l'aube, 0 à 5 degrés au lever du jour, 13 à 15 pour les maxis dans le Calvados, 15 degrés à Honfleur, 14 degrés à Bayeux et 14 à Vire. Dans l'Orne, il fera 14 degrés demain à Flers et 13 à L'Aigle. Et dans le Sud-Manche, 14 degrés à la Épenel. La suite, un temps agréable samedi matin, mais qui va devenir nuageux l'après-midi. Et dimanche, des averses. Allez, les années 80, ce sont les tubes de toute une époque qu'on trouve chaque soir avec vous, Laurent Petit-Guillaume. C'est parti.
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7: Bonsoir à tous, c'est l'heure de remonter le temps, de retrouver les chansons qu'on écoutait sur les nouvelles radios libres, qu'on retrouvait sur le boulevard des clips, sur la petite chaîne qui monte, qu'on achetait en 45 tours et qui se classait dans le top 50. Bref, c'est 100% années 80. Et ça commence comme ça.

0: Laura Branigan, Self Control.
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0: Un titre qui a bénéficié à l'époque d'un clip réalisé par William Friedkin. Et si ce nom ne vous dit rien, c'est que vous n'avez jamais connu une grosse frayeur au cinéma. C'est le réalisateur de L'Exorciste, sorti en France en 74. Mais revenons à nos années 80. Et surtout, évitons les angoisses. Pour la suite, ce sera plutôt festif, envoûtant, grâce à des rythmes latinos qui donnent plutôt envie de danser. C'était le but de Félix Gray avec La Gitane. Mission accomplie. En février 88, il entre dans le top 50. Il y restera 21 semaines.
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0: Al Corley, c'était Square Rooms. Mars 1985, ce titre reste 3 semaines consécutives numéro 1 du top 50. La chanson est efficace, mais c'est aussi un tube parce que Al Corley est une star. Et oui, souvenir, souvenir. Il est aussi comédien, une des vedettes de la série télé que tout le monde regarde, enfin surtout moi, Dallas. Et voilà, on les aime aussi pour ça les années 80. La suite dans un instant, Véronique Jeannot et Laurent Voulzy, Désir, Désir.
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0: issue de sa dernière série Cover Girls, présentée pour la première fois. Miroirs, objets photographiés comme décors, corps photographiés comme des objets, portraits de modèles vivants ou de mannequins factices, et plus récemment Nature Morte ou des portraits féminins de personnages de fiction. L'exposition Valérie Belin, les choses entre elles, est à voir jusqu'au 28 juin dans le cadre des 5 ans des Franciscaines de Deauville. Dans l'Orne, une adaptation par des scolaires du spectacle musical Mamma Mia, créé à Londres en 1999, qui est devenu ensuite un film avec Meryl Streep. Sur une île grecque, une jeune fille qui va se marier va faire connaissance avec les ex-fiancés de sa mère et se demande lequel d'entre eux est le père qu'elle n'a jamais connu. Amitié, amour, nostalgie, une histoire portée par les plus grands tubes du groupe ABBA. Sur un air de Mamma Mia, joué par les élèves de l'ensemble scolaire Bignon, c'est vendredi 29 et samedi 30 mai à 20h30 au Carré du Perche de Mortagne.
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0: Tes souvenirs.
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0: Alors pour la suite, j'ai choisi un titre qui a permis au Luxembourg de remporter le concours Eurovision en 83 grâce à la française Corinne Hermès. D'ailleurs, cette semaine, je vous donne rendez-vous chaque soir en direct de Vienne pour Décibel avec Émilie Mazoyer et pour vous donner les dernières infos concernant cette 70e édition. Bah oui, la France va-t-elle, grâce à Monroe et sa chanson Regarde, ramener la coupe à la maison? Suspense jusqu'à samedi. En 83, c'est cette chanson la gagnante.
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0: Michel Sardou, c'était Musulmane. Et c'est la 212e chanson de Michel Sardou sortie en 86. C'est lui qui en a écrit les paroles. Un tube qui a squatté le top 50 pendant 19 semaines. Joli score, hein. Allez, bientôt 20h, c'est l'heure de retrouver comme chaque soir Émilie Mazoyer dans Décibel. Mais avant cela, toujours dans les années 80, c'est Monsieur Eddy Eddy Mitchell qui arrive avec Mans.
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1: Il est 20h sur votre radio locale ici. Merci de nous avoir choisis.
2: Il est 20h et c'est Décibel, toute l'actualité musicale avec ce soir un amoureux de musique qui planque depuis 5 décennies ses états d'âme derrière des lunettes noires pour ne voir que les flammes infernales du rock'n'roll. Manœuvre, Philman pour les intimes et les fans, avait sorti en 2018 ses mémoires intitulées Rock. La suite, qui s'appelle tout naturellement N-Roll, vient de sortir. Mélange de souvenirs, de chroniques, d'interviews, de rencontres. 30 textes sélectionnés sur 50 années de carrière. Réjouissant comme un deuxième rappel au concert des Stones, Philippe Manœuvre est dans Décibel. Et oh, let's go!
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2: Salut à toutes, salut à tous et bienvenue sur votre radio. Ici, c'est Décibel et c'est jusqu'à 21h. Dans l'actu musicale du jour, il y a aussi les 82 ans d'un grand réalisateur américain qui nous a offert de bien belles musiques grâce à ses films. C'est George Lucas. Rendez-vous en fin d'émission si vous voulez partir un petit coup dans les étoiles. La découverte du jour s'appelle Ronnie, un vrai coup de cœur qui, je pense, devrait vous plaire. Et puis, on retrouvera Laurent Petit-Guillaume en direct de Vienne pour la finale de l'Eurovision qui approche, hein, J-2. Il vous révélera tout ce qui se passe en coulisses et croyez-moi, il s'en passe de belles. Un petit Johnny Hallyday au cinéma aussi, ça fait partie de l'actu musicale. Vous allez pouvoir acheter vos tickets dès maintenant. Et là, je file retrouver Philippe Manœuvre parce qu'entre son bouquin et son spectacle, l'attraper en studio, c'est pas facile et c'est pas tous les jours. Bonsoir Monsieur Philman.
4: Bonsoir Émilie.
2: Comment ça va?
4: Bah, ça va bien quand je suis avec Émilie à Paris. Tout va bien.
2: C'est vrai. Alors, grosse actualité, je le disais, Philippe, on s'est vu il n'y a pas très longtemps pour parler de ton spectacle. Un enfant du rock raconte, t'es sur scène, tu racontes tes anecdotes, tes souvenirs, les artistes. T'es pas tout seul, t'as un musicien avec toi.
4: Oui, il y a Rol Poupeau, le guitariste de FFF et de Johnny Hallyday, et qui me donne, moi, qui me donne l'assurance, quoi. Je me sens épaulé.
2: Alors on s'était parlé, c'était au tout début de la tournée, tu avais fait quelques dates parisiennes et je crois une ou deux en France. Là ça y est, t'en as fait pas mal, il y en a de nouvelles qui viennent de tomber les amis. En 2027, Philippe Manœuvre, il va passer près de chez vous, à Troyes, à Saint-Julien-en-Genevois, en Belgique aussi, il y a plein de nouvelles dates qui tombent.
4: Mais oui.
2: Comment ça se passe? Est-ce que ça te plaît alors d'aller rencontrer les fans de rock partout en France?
4: Mais c'est fantastique.
2: C'est vrai.
4: C'est fantastique, je les fais crier, j'en fais des trucs qu'on n'a jamais fait dans aucun théâtre en France, je pense. Et c'est fou parce que on joue dans des salles entre 700 et 1000 places. Et moi, je fais réagir la salle. C'est ça qui est incroyable.
2: Oui, tu
4: ne
2: donnes
4: moi.
2: Pas une conférence.
4: Non.
2: Toi, tu veux vraiment qu'il y ait un aller-retour.
4: C'est l'anti-conférence, c'est un aller-retour. Hein. On a joué en Suisse, c'était bourré de monde, les gens étaient extatique là, bon, on était à Pinmar en Bretagne, mais les Bretons, mais je les embrasse sur les deux oreilles parce que c'est ils ont été mais d'une chaleur
2: déchaînée.
4: Ouais.
2: Et puis c'est beau de se dire que voilà, après la télé, la presse écrite, la radio, il y a aussi des premières fois pour Philippe Manœuvre, et voilà, et pour la première fois tu montes sur scène et en plus tu te régales, donc ne ratez pas les amis ce show Philippe Manœuvre en tournée.
4: Un enfant du rock raconte.
2: Alors, je parlais de ce bouquin qui vient de sortir aux éditions Hugo. Le premier, c'était Rock. Donc là, c'est End Roll.
4: Voilà.
2: Et la quatrième de couverture nous cite quelqu'un que tu aimes beaucoup. Monsieur Keith Richards, responsable de ce solo incroyable de Sympathy for the Devil. Tout le monde parle du rock ces jours-ci. Le problème, c'est qu'ils oublient tous le rôle. Alors, Philippe, c'est quoi le rôle?
4: Bah, moi-même, franchement, j'avais sorti Rock grâce à tous les gens qu'on a fait beaucoup autour. Rock, ça s'est vendu à 100 000 exemplaires.
2: Ah ouais, c'est un carton.
4: Oui, oui, c'était un vrai carton. Bon, et je sors un autre bouquin juste après. Et la première dédicace que je fais, il y a un gamin. Il me dit, ah bah, vous avez pas osé. Je dis, osé quoi? Bah, il me dit, après Rock, fallait faire un drôle. Je me suis dit, mais je suis trop bête, ouais. Mais heureusement, j'ai des lecteurs hyper intelligents. Et donc, j'ai gardé ça dans un petit coin de ma tête. Et quand tout le monde me dit, mais vous faites une pièce de théâtre, il faut sortir quelque chose, un livre. Parce que c'est vrai, après, on aime bien se retrouver avec les gens qui sont venus au théâtre. Ils veulent acheter un livre, oui. Qu'on leur fasse une dédicace, un selfie, des choses. C'est très adorable, très sympa. Et j'avais, sauf que j'avais pas de livre. Yarol, il a ses disques. Moi, j'avais pas de livre. Alors, on en a fait un.
2: Ouais. C'est hyper réjouissant de lire Philippe Manœuvre pour la génération bébé rocker qui lisait Rock'n'Folk, pour la génération d'avant, pour ceux qui vous ont lu, c'est vrai, dans plein d'hebdo, etc. Enfin, il y a toute une histoire vraiment de la musique. Ça a été, j'imagine, hyper difficile de choisir ces 30 textes.
4: Oui, franchement.
2: Franchement, heureusement le corpus, il fait combien?
4: Il y a plusieurs millions de signes. Non,
2: ouais, c'est
4: comme
2: ça.
4: S'il faudrait sortir trois gros bouquins de 1000 pages. Pour
2: entre les
4: tout.
2: Chroniques de disques, les rencontres, les interviews, les reportages et tout.
4: Alors souvent, il y a des gens qui me parlent de vieux textes, comme j'ai fait un immense texte sur le heavy metal. J'étais le premier en 1975, il faut savoir. AC/DC répète, ils n'ont jamais joué encore. Les groupes de Iron Maiden n'est pas formé. Et moi, je suis là à dire, il y a un nouveau truc, c'est le heavy metal, vous allez voir ce que vous allez voir. Enfin bon, je me base sur Led Zeppelin, Black Sabbath, donc c'est pas une erreur.
2: Oui.
4: Et après, j'ai dit quelles pourraient être les pistes. Bon, la plupart des groupes ont disparu, mais enfin, il y a des gamins qui m'ont dit sur Instagram, mais vous vous rendez pas compte, vous avez été le premier en France à écrire un article sur le heavy metal. Alors c'est amusant de dire, regardons ce qu'on a fait quand c'était que de la musique, que de l'aventure. Et puis, il y a des textes auxquels je tiens, texte sur le Bataclan que j'avais écrit.
2: Ah oui, on en parlera tout à l'heure.
4: Voilà, il y a des choses que j'aime bien. Et puis, surtout, alors, il y a un chroniqueur dans le Figaro, monsieur Nicolas Nguémout, qui a dit, quand on lit un texte de Philippe Manœuvre, en fait, c'est un solo de guitare avec des mots.
2: Et il est bon, Nguémout, il a raison.
4: Ça me fait plaisir, sa définition de mon livre. Je me dis, c'est que des solos de guitare avec des mots.
2: Alors, il y a des solos drôlement barrés, un peu psychédéliques, dirons-nous, monsieur Manœuvre.
4: Ah oui, mais c'est normal.
2: Je pense notamment page 123.
4: Allez-y,
2: vous me faites peur. C'est tiré du Rock'n'Folk numéro 134, mars 1978. Vous nous emmenez dans une espèce de voyage très étrange avec John Lennon. Mmh. Et en fait,
4: j'ai la prémonition.
2: Vous avez la prémonition
4: qu'il va être assassiné.
2: De son assassinat.
4: Ouais.
2: Ça, c'est fou. On écoute quelques notes. Tiens.
4: Et quand Lennon a été assassiné, beaucoup de lecteurs de rock et folk m'ont écrit personnellement en disant, mais qu'est-ce que vous aviez appris? Comment vous le saviez? Et là, j'ai eu peur. C'est un coup, c'est incroyable. Ouais. Mais c'est des prémonitions, je ne sais pas pourquoi.
2: Tu ne te l'expliques pas, toujours pas.
4: Voilà, il y en a eu une autre, un jour, je dirige le journal Rock et Folk et je dis en plein mois d'août, on va faire une couve Pink Floyd. Je ne sais pas pourquoi, ce qui m'a pris, il n'y avait aucune raison, aucune réédition, rien. Mais je commande un grand article, le journal sort, le lendemain, Syd Barrett meurt.
2: Ah, wow.
4: Le fondateur de Pink Floyd. Alors, voilà, ça, c'est inexplicable. Hein. C'est sur 40 ans de carrière. Il y a eu 2-3 fois comme ça, vraiment incroyable.
2: C'est cosmique, quand même.
4: C'est des prémonitions. Voilà.
2: Ouais. Il y a un grand moment. Ça, je pense que tout le monde va t'en parler. Celles et ceux qui l'avaient lu à l'époque s'en rappellent sans doute. Moi, je n'avais pas lu à l'époque et j'ai découvert dans ton livre le portrait de Gainsbourg dans Playboy en janvier 1980. Alors, avant qu'on écoute de Gainsbourg pour se souvenir de ce mec incroyable. Qu'est-ce que toi t'en gardes déjà en le relisant? Ça a dû
4: poussé.
2: Te faire remonter des émotions.
4: Oui, parce que alors quand j'interviewe Serge, Aux Armes, etc. n'est pas sorti. Ça sort 8 jours après. Et moi, j'ai eu le test pressing, je l'ai écouté à Metal Hurlant tout l'été, et tous les dessinateurs de Metal Hurlant disaient, mais c'est génial, Gainsbourg fait du reggae, mais c'est fou, c'est bien. Et puis le résultat était vraiment... Donc je dis à Gainsbourg, cet album, ça va être le carton total. Et Gainsbourg, il rigole, il me dit « Dieu t'entende !» Parce que lui, il n'a jamais vendu aucun album.
2: Oui.
4: Melody Nelson, 30 000. Je t'aime moi non plus, l'album, 50 000. Enfin, que Johnny, Michel Sardou, Julien Clerc, tout le monde vend des camionnés d'albums. Gainsbourg, il ne fait que des 45 tours. Il a cette image, il fait des 45 tours, mais il ne peut pas faire un album. Et je lui dis « Aux armes, etc. » C'est l'album. Et cet album va se vendre à 100 000, puis 300 000, puis dépasser 1 million d'exemplaires. Donc ça devient un des 10 albums qui ont dépassé le million en France. Il va y avoir un Johnny, un Julien Clerc, un Sardou, un Gainsbourg. Enfin, c'est faire 1,5 million avec un disque, c'est très très difficile. Hein. Donc voilà. Et du coup, pour Gainsbourg, j'étais un peu comme une mascotte. Mais donc, bon, on a fait cette interview et quand on la lit aujourd'hui, on se dit en fait, il dit au revoir à Gainsbourg et il y a déjà Gainsbourg qui pointe le bout de son nez parce que les réactions à l'album sont terribles. Notamment, il devait aller le dédicacer à Marseille où il y avait une fête des Antilles et des tropiques, et donc il y avait un stand de la Jamaïque, et Gainsbourg devait venir dédicacer aux armes, etc. Et les parachutistes avaient dit, eh ben nous, on va venir lui dédicacer sa gueule.
2: Oh, wow.
4: Et donc, Gainsbourg n'avait pas osé aller dédicacer à Marseille, je le taquine là-dessus. Et en fait, il va les rencontrer à Strasbourg pendant la tournée, en janvier 80. Il fait sa tournée, il fait le Palace 9 soirs, j'y suis 2 fois... Et après, ils partent en tournée. Et quand ils arrivent à Strasbourg, les paras sont dans la salle. Et Gainsbourg, alors les Rastas ne veulent pas, y aller. Et Gainsbourg, il dit, on va aller jouer, on va leur montrer. Les Rastas, ils disent, oh la main, et c'est l'armée, là, nous.
2: C'est dangereux,
4: on n'y va pas. Et du coup, Serge ira seul sur scène chanter la Marseillaise, le poing brandi. Et avec les paras, quand on chante la Marseillaise, obligé de se mettre au garde à vous quand même.
2: Ils n'ont pas le choix.
4: C'est des images surréalistes qu'on voyait à l'époque à la télévision.
2: C'est fou. On va la réécouter, tiens, cette Marseillaise reggae de Serge Gainsbourg, aux armes, etc. Et si vous voulez lire un entretien incroyable entre Philippe Manœuvre et le grand Serge, rendez-vous dans N-Roll qui vient de sortir aux éditions.

0: aux armes, etc. Dans Enroll, Philippe Manœuvre continue de raconter sa vie d'enfant du rock et ses rencontres. Une sélection voilà, d'une trentaine de textes sur ses 50 ans de carrière. Il y a évidemment l'entretien avec Serge Gainsbourg. Johnny Hallyday, statue du commandeur du rock français depuis les années 60.
1: Oui.
2: Hey Joe, cours pas comme ça, dis y a pas le feu chez toi.
0: Il commence dans les années 60. Toi, à quel moment tu commences à l'interviewer, Johnny? À quel moment tu commences à le trouver intéressant? Toi, en tant que rocker?
1: Ah, mais moi, en tant que gamin, il m'a fasciné.
0: Dès le début,
1: parce que, ouais. Ah ouais, quand j'ai entendu la guitare électrique, c'est ce que j'explique dans le spectacle. J'ai jamais su si c'était Johnny ou la guitare électrique, mais j'ai entendu un truc complet, ouais, de rébellion contre la musique dominante en France à l'époque, qui était l'accordéon. Tous les bals populaires, c'était l'accordéon. Il y avait des émissions avec des accordéonistes non-stop.
0: C'est
1: les
0: vrai.
1: Plus gros, les plus gros cachets de la SACEM, c'était Aimable, André Verschuren, enfin, ouais. Les accordéonistes, hein, c'était un truc. Et ça, c'était en 1960. Johnny arrive et c'est la révolution. Il y a les pour et les contre, tous les croulants, comme on les appelait. Ouais. Parce que en 1968, soudain, ils se rendent compte de quoi. Il y a la moitié de la population française à moins de 25 ans. Et ah, l'autre moitié, beaucoup plus de 50. Donc c'était un mélange détonnant.
0: Le titre de la chronique qui est dans le livre, c'est « Johnny revient, les rocks les plus terribles
1: ». Oui, c'est la chronique. C'est son album que je préfère. C'est un album que j'ai entendu qui date de 64. Et à l'époque, ils ont envoyé Johnny faire son service militaire. Quoi. Ils ne savaient plus comment faire. Ça devenait... Le général de Gaulle était concerné. Il y a eu la fête de la Nation. 360 000 personnes gratuitement sur la place de la Nation pour voir qui Johnny Hallyday. Donc, c'était le Woodstock français. Personne n'était au courant que ça existait. La télé n'est pas venue.
0: Non.
1: 360 000 personnes, rien, aucun document. 10 photos de Jean-Marie Perrier. C'est tout. Et ça, c'était quand on l'a vécu, parce qu'après, ça a continué. Donc tout le monde, il y avait évidemment des gamins, rien n'était prévu pour un aussi grand nombre de gens.
0: Non.
1: Il y en a qui étaient montés sur des voitures pour essayer de voir Johnny, il n'y avait pas d'écran ni rien. Les voitures étaient abîmées, donc ça tonnait. Et le général de Gaulle avait dit, s'ils ont autant d'énergie, on va les envoyer construire des autoroutes, ces jeunes. Alors, imagine Johnny Hallyday, quoi? Donc... il faisait des réponses au général dans ses concerts.
0: Énorme.
1: Il disait « Nous les jeunes, nous sommes des millions !» Et toute la salle hurlait « Ouais !» Non mais c'était... voilà. Donc ça a eu un moment, et ben donc en 64, ils se sont dit « Ça y est, il peut aller faire son service militaire. » Et ils l'ont envoyé 2 ans en Allemagne. Et le consensus général, Émilie, tout le monde disait « Il ne reviendra jamais !»
0: Oh, mais quel Ah, c'est doux ces années 60.
1: Ouais.
0: Alors Philippe, c'est vrai que quand on pense à toi, on pense oui à tes rencontres. Alors oui, avec Johnny Hallyday, avec les Stones, etc.
1: Tina Turner.
0: Tina, on en parlera tout à l'heure. Mais il y a des gens un peu moins connus, en tout cas du grand public en France, et que t'as décidé de mettre en avant dans ce nouveau livre. Et je pense notamment à Johnny Thunders and the Heartbreakers.

0: beau Johnny là, beaucoup moins connu que Johnny Hallyday. Pourquoi il est dans ton livre? Pourquoi il est marquant, selon toi?
1: Parce que d'abord, c'est un personnage. Il vient de New York. Il était dans les New York Dolls. J'ai eu la chance de les rencontrer à Paris en 73, ces New York Dolls. Donc, j'ai été totalement partant. Et ensuite, il est devenu un peu le avec son groupe, les Heartbreakers. C'était le meilleur groupe punk en circulation à l'époque du punk. Hein. Ouais. Ça battait tout le monde à plate couture. Les Clash, les Pistols, au début, c'était les Heartbreakers. Et malheureusement, Johnny était un toxico, comme il y en a beaucoup dans le rock. Lui, c'était la poudre, l'héroïne. C'est des drogues qui abîment énormément, qui abîment et ton portefeuille, et ta vie privée, et tout, et ta carrière, tout. Tout. Et mais Johnny, c'était un toxico, fier et heureux de l'être. Et je trouve ça incroyable.
0: Ouais. Et il t'a marqué en tout cas.
1: Ouais, hein. Il m'a beaucoup marqué parce qu'il était vrai celui-là. C'était un vrai bonhomme. Et je me souviens toujours à la fin de l'interview, il me dit ça sort quand ton interview. Alors on était en mars. Je lui dis ça sort le 15 avril. Il me dit ah, ben je serais peut-être encore vivant. Et en fait, il est mort en avril, mais pas de cette année-là. Quelques années plus tard, mais. Wow, quand tu relis ça aujourd'hui, tu dis voilà, lui c'était un authentique rocker. On pourrait se poser la question, Philippe, parce que il y en a qui prétendaient, il y en a qui l'étaient, il y en a qui se laissaient emporter par le truc, mais qui étaient des authentiques rockers? Mais ce Johnny Thunders, moi, quand je réécoute toujours les New York Dolls chez moi et ses albums solo et les Heartbreakers, et je me dis ben c'était vraiment de la grande musique quoi.
0: Ben c'est beau cette interview à relire qui avait été publié dans Rock and Folk en mai 1978. Alors, il y en a un autre qui n'est pas très très bien identifié forcément par le public français, ou alors pour les mauvaises raisons, c'est-à-dire pour la télé-réalité qu'il a fait dans les années 2000.
1: Ah, c'est Ozzy.
0: Ozzy Osbourne. Alors, Ozzy, il est dans ton livre, il vient de nous quitter. Black Sabbath, Ozzy Osbourne, avant qu'on les écoute, Philippe, qu'est-ce que tu peux dire pour convaincre celles et ceux qui ne s'y sont pas encore intéressés d'y aller, mais tout droit?
1: Black Sabbath, c'est les fondateurs du heavy metal. Il n'y a pas à tourner autour du pot. Le premier album de Black Sabbath, aujourd'hui, le heavy metal, ça fonctionne. Hein. Il n'y a pas de problème. Ils ont leur festival, comme le Hellfest en France. Il y en a en Allemagne, en Angleterre, il y en a partout. Ils ont énormément de groupes. Et le metal, c'est énorme. Et il y a aujourd'hui des familles. Il y a le folk metal, il y a le metal symphonique, il y a le death metal, il y a le thrash metal. Enfin, vous voyez, il y en a beaucoup, beaucoup des metals. On compte 200-250 familles.
0: Ah, carrément.
1: Mais ils sont d'accord sur rien, sauf sur un truc. Ils descendent tous de ce premier album de Black Sabbath. C'est le début de leur histoire. Et moi, j'étais fanatique de Black Sabbath. J'adorais ce groupe qui était très décrié à l'époque. Et donc, chaque fois qu'il passait, je suppliais mon rédacteur en chef. Je disais, je ne peux pas aller voir Ozzy Osbourne. Voilà. Et je l'ai interviewé très souvent, Ozzy. C'est pour ça qu'il est venu aux Enfants du Rock avec Lemmy de Motorhead, où ils ont fait la fameuse séquence où Lemmy détruit la chambre. Oui. Voilà, c'est des gens que je pratiquais depuis des années. Et Ozzy, on était tellement copains que j'ai retrouvé, en faisant des recherches pour l'émission, j'ai retrouvé mon vieux carnet de l'époque où je notais les adresses des musiciens.
0: Parce que l'adresse de la maison, adresse postale.
1: On n'avait pas Internet et tout. Et Ozzy m'a écrit son adresse et il m'a écrit en dessous comme viens quand tu veux. Avec son adresse écrite. Mais alors, comme c'est Ozzy, il a pris deux pages du carnet pour écrire Kathleen. Mais
0: ça va trembler.
1: C'est tellement touchant. Oh. Dans le même carnet, j'ai les adresses de Kraftwerk, des Roxy Music. Enfin, mais c'est dingue. Wow.
0: C'est génial, le carnet, quand même.
1: Ouais.
0: Ah, c'est magnifique.
1: Mais oui, c'est une époque pré-téléphone portable. Ouais. En tant que journaliste, il fallait avoir les numéros des journaux, les numéros des attachés de presse, les numéros des artistes. Enfin, tu sais, on faisait avec ce qu'on avait. Et donc, on avait tous un tout petit carnet dans la poche arrière où on notait tout, quoi, voilà.
0: J'adore. Allez, Ozzy Osbourne, on va l'écouter avec le groupe Black Sabbath. Et je pense que c'est la première fois que ça passe sur la radio ici. Ça fait plaisir, hein. C'est grâce à toi, Philippe.
1: Merci, Émilie.

0: fait de la première à la dernière seconde,
1: ben
0: Philippe
1: oui,
0: Manœuvre.
1: C'est Tony Iommi, le guitariste de Black Sabbath, qui est là. Avec Bill Ward à la batterie, Geezer Butler à la basse et notre ami Ozzy aux vocaux.
0: C'est une encyclopédie du rock sympathique et qui raconte bien, qui est mon invité ce soir, Philippe Manœuvre. Alors après ce petit Black Sabbath et votre envie folle de lire évidemment l'interview d'Ozzy qui est dans le nouveau bouquin de Philippe Manœuvre, je vous annonce que nous allons parler filles, car oui, Philippe Manœuvre n'a jamais eu de problème avec les filles, il y en a toujours eu dans ses équipes, dans les journaux dans lesquels il bossait et aussi dans les chroniques qu'il écrivait. Il y en a donc dans son nouveau bouquin. À tout de suite.
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0: Je suis avec Philippe Manœuvre, vous l'entendez? Et on est dans Décibels, l'actu musicale jusqu'à 21h, avec à venir l'anniversaire de George Lucas, la découverte du jour, une certaine Ronnie, et puis un petit tour à l'Eurovision 2026 avec notre Laurent Petit-Guillaume. Tout ça, ce sera après notre filmman national Philippe Manœuvre, qui sort aux éditions Hugo. End Roll, la suite de son bouquin rock, évidemment, End Roll, sélection d'une trentaine de textes, qu'ils soient chroniques, préfaces, articles ou encore entretiens, tirés donc de ses 50 ans d'écriture rock, c'est un bonheur. Les filles journalistes rock, il n'y en a pas toujours eu, Philippe. Toi, tu les as vues arriver.
1: Ah oui. Moi, bizarrement, je suis arrivé à un tournant quand j'ai repris la direction du journal vers l'an 2000.
0: Ouais,
1: j'ai vu arriver beaucoup de filles qui disaient on veut écrire sur le rock. Plus des filles photographes comme Carole Épinette, Marion Ruzniewski, Gaëlle Guesquière. Enfin, j'avais vraiment une équipe.
0: Marion Ruzniewski, puisque tu en parles, un chapitre lui est consacré dans ce nouveau bouquin, End Roll. En fait, tu reprends la préface que tu as écrite pour son livre, Doing It to Death, 20 ans de photos au Bataclan.
1: Oui.
0: Est-ce que tu peux nous expliquer brièvement Marion? Qu'est-ce qu'elle fait dans ton bouquin et qu'est-ce qu'elle a vécu, Marion?
1: Bah, quand il y a eu la fameuse, le 13 novembre 2015, il y a eu l'affaire du Bataclan.
0: L'attentat.
1: Hein, l'attentat terrifiant. Et moi, évidemment, je suis chez moi. J'appelle immédiatement le responsable des concerts, Basile Farkas, qui se trouvait avec toute l'équipe de Rock et Folk à un concert des Inrecuptibles, qui était à la Cigale. Ils avaient fait venir un groupe anglais, qui était, tout le monde portait les plus grands espoirs. Toute mon équipe était au festival des Inrock. Et je dis à Basile, qui on a au Bataclan? Et il me dit, on a Marion Ruzniewski. Je me dis, oh non, c'est pas possible.
0: Photographe de concert,
1: ouais. Une petite...
0: haute comme trois pommes.
1: Ouais, c'est ce que je dis, elle est haute comme trois pommes.
0: C'est vraiment ça. Son sac photo est plus gros qu'elle.
1: Voilà. Et ben, elle a pris une balle dans le dos alors qu'elle essayait de sortir du Bataclan avec la première vague. Il y a un videur qui a ouvert.

0: du numéro d'un autre journaliste qu'elle a appelé avec le téléphone d'un pompier. Elle a dit préviens Philippe, je pourrais pas être au concert de Motorhead demain. Tu te dis, ça c'est de la roqueuse. La meuf, elle se prend une balle d'Al-Qaïda dans le dos, et ben elle a la force de m'appeler pour me faire dire je pourrais pas être à Motorhead demain. Mais cette fille, elle, c'est une journaliste avec un J majuscule, quoi.
1: C'est ce que tu dis. Ne cherchez pas le héros ici, c'est Marion et tous ceux qui étaient au Bataclan ce soir-là, mort ou vif, héros du rock'n'roll.

0: livre, Philippe, il y a aussi une reine. C'est Tina Turner.
1: Oui.
0: Ah là là, Tina Turner.
1: Animae Bollocks.
0: Ouais.
1: Animae Bollocks. Alors, elle, je l'ai rencontrée, j'ai passé 15 jours avec elle et une équipe de cinéma dans le désert australien à Coober Pedy, la ville des mineurs d'opale, où elle tournait Mad Max 3 avec Mel Gibson, George Miller réalisait, bien sûr, et nous, moi j'avais traduit Mad Max 2 en français, donc George Miller m'avait à la bonne, et on avait été invités avec les enfants du rock à aller sur ce tournage, voilà.
0: C'est fou. Mais alors là, pour le coup, quand tu vas la rencontrer, c'est déjà une icône,
1: ah oui.
0: C'est déjà une méga star, et encore là, tu n'as pas de trac,
1: ah
0: n'as
1: non.
0: pas de... C'est génial.
1: Oh ben non,
0: ça,
1: c'est Tina, quoi, enfin voilà.
0: C'est
1: on a...
0: Titi.
1: Mais, non, mais on la connaît depuis tellement, ouais. Depuis les 1967, ouais. River Deep, Mountain High, et donc on sait qu'elle fait ce métier par, voilà, elle est là, elle est tellement incroyable sur scène, tout le monde aime Tina Turner, et elle l'a bien senti, elle a réussi à garder son nom de Turner,
0: ouais.
1: Dans le divorce, elle a tout abandonné, les voitures, les visons, la maison, tout, elle a dit je pars avec les enfants et le nom, je veux garder mon nom de scène, et donc Ike a autorisé, vu qu'il gardait tout le reste,
0: ouais.
1: Le juge a dit soyons cool, et elle a gardé ce nom de Tina Turner, et donc elle sait aimer, et c'est une personne étrange, elle est déjà zen, elle est macrobio, elle fait de la méditation, des fois elle dit non, là on peut pas se voir, je médite, enfin oh non mais c'est, on est tous dans un motel, hein, on est ensemble dans le motel quoi.
0: Et le texte, bah, malheureusement que tu partages, c'est sa nécro, hein, puisque
1: oui,
0: c'est sorti dans Rolling Stone France en 2023, ça c'est un exercice qui doit être particulièrement douloureux pour toi, parce qu'on sent que les artistes, quand tu les rencontres, t'es vraiment avec eux, même si c'est 10 minutes de ta vie, c'est 10 minutes où tu es complètement avec eux. Ça, c'est un exercice dur quand tu
1: vois qu'ils s'en vont. J'avais trouvé une interview de Bob Dylan à un moment où j'aurais pu devenir le critique méchant.
0: Ouais.
1: Et Dylan, il disait dans cette interview à Rolling Stone USA, il disait « Est-ce que les artistes actuels ont besoin d'être piétinés ?» Il disait « Non !» J'ai pas l'impression, moi en tant qu'artiste, j'ai plutôt besoin d'être épaulé. Oh, quand j'ai lu ça, je me suis dit, ben oui, voilà la règle de ce métier. Ces gars, ils font une musique formidable. Alors, bon, bien sûr, tous les 45 tours seront pas numéro un. Tous les albums seront pas des chefs-d'œuvre inébliables qu'on va rééditer pendant 50 ans. Mais ils essayent. Ouais. Ils font le job. Ils font la musique de... Et pour ça... Ils ont renoncé à beaucoup de choses. Ils ont renoncé au pognon, souvent. Ils ont renoncé à leur famille. Ils n'ont pas eu des vies normales, mais ils nous ont donné la plus belle musique du monde. Alors, aidons-les, quoi. Ouais.
0: Mais il y a beaucoup d'amour dans ce livre. C'est là où je voulais t'emmener, parce que vraiment, et que ce soit le Philman des années 70 ou celui d'il y a 5 minutes, on sent que ça t'a pas quitté.
1: Non, alors c'est marrant, voilà. L'autre jour, on parlait d'un chanteur et quelqu'un disait bah, s'il se retrouvait face à ce qu'il était à 18 ans, son double de 18 ans lui cracherait à la gueule de
0: donc
1: ce qu'il est devenu.
0: C'est quelqu'un qui a mal évolué.
1: Voilà.
0: Que tu ne nommeras pas.
1: Non.
0: Voilà.
1: Et ben moi, quand j'y repense, je me dis, je pense que si le Philippe Manœuvre qui a commencé à Rock & Folk à 18 ans me rencontrait le Philippe Manœuvre de 72, de 72 ans, bientôt, ouais. Hein, c'est le mois prochain.
0: Le mois prochain.
1: Donc, et je pense pas qu'il lui cracherait à la gueule. Je sais pas. Je crois qu'il y aurait une compréhension.
0: Ouais. Moi, je pense qu'il te taperait dans la main.
1: Ouais, je pense qu'il serait un high five,
0: ouais.
1: En disant, t'as fait le job, toi aussi, tu continues, c'est bien, voilà.
0: Bah tiens, pour finir, pour se dire au revoir et merci Philippe, c'est un des textes les plus récents que tu as écrit pour une émission de télé, La Grande Semaine, à laquelle tu participais, oui. Sur M6, et c'est après la mort de Françoise Hardy,
1: oh,
0: c'est
1: oui.
0: Un très joli texte, les 10 raisons pour lesquelles nous perdons...

0: une immense chanteuse, qui montre aussi finalement que ton spectre est hyper large et que même s'il n'y a pas de solo de guitare, eh ben Françoise, ça te touche.
1: Alors Françoise Hardy, pour moi, c'est une personnalité rock. Ouais. Et elle était très contente quand je lui disais ça, parce qu'elle, elle se voyait pas du tout comme une chanteuse de variété pop. Mais moi, je pense que si on aime Nico et ce qu'elle a fait avec le Velvet, bah, Françoise Hardy, c'est exactement pareil. C'est la même voix, c'est le même timbre et c'est la même façon de chanter doucement. C'est-à-dire, c'est ce que j'expliquais. Pourquoi les chanteuses devraient hurler, quoi, comme Edith Piaf hurle. Mais c'était magnifique, on adorait. Mais après, toutes les chanteuses voulaient hurler plus fort qu'Edith, plus Flossy. Alors il y avait Cora Vauquer, il y en avait d'autres. Ça y allait, c'était vraiment des ah, ça hurlait. Et Françoise Hardy arrive et elle a des choses toutes simples, très belles à dire. Dit tous les garçons et les filles de mon âge, elle va pas le hurler, elle le murmure parce que c'est le murmure d'une adolescente qui se rend compte que sa vie commence bien mal, quoi. Personne l'aime, alors que c'est en fait une des plus belles filles du monde. Et c'est tellement touchant et c'est tellement vrai, c'est tellement juste. Et puis après, moi j'ai continué, mon ami La Rose. Enfin, cette femme était magnifique et j'avais un très bon rapport avec elle. Mais on s'est très peu vus, on s'est vus que 5-6 fois dans toute ma vie, mais c'est inoubliable. C'était, pour moi, c'était la grande Françoise.
0: Bah, tu lui rends un très bel hommage, tu lui as rendu à la télé, et c'est dans End Roll, ce nouveau livre, donc Philippe, aux éditions Hugo, que vous pourrez acheter au merch, oui, en coulisses des spectacles de Philippe Manœuvre à venir. Un enfant du rock raconte. Alors pour toi, Philippe, pour tout le monde, et pour ton chat qui nous écoute peut-être, comment te dire adieu, Françoise?
1: Avec Françoise, merci Émilie, merci Philippe. Merci beaucoup.
0: À la prochaine, salut.
1: Allez, ciao.

0: L'original s'appelait It Hurts to Say Goodbye et c'est Serge Gainsbourg qui a signé l'adaptation française des paroles pour Françoise Hardy en 1968. Allez, on quitte Philippe Manœuvre et ses souvenirs rock pour un présent, comment dire, un petit peu plus variété et extrêmement coloré. Vous voyez ce que je veux dire ? Ici étant partenaire de l'événement et de la diffusion samedi soir sur France 2 de la grande finale, notre Laurent Petit-Guillaume national est sur place à Vienne. Salut Laurent.
1: Hey, salut la France, salut Émilie, bonsoir à tous.
0: Laurent Petit-Guillaume, oui, en direct de l'Eurovision, avec évidemment un accès privilégié, on va dire, à la délégation française et à la chanteuse Monroe. Absolument.

0: Raconte-nous comment tu as vécu ce moment. C'était ce matin.
1: Oui, absolument. Ce matin, on était convoqué à l'ambassade de France, ici à Vienne, un très beau bâtiment, magnifique. Ah. L'ambassadeur avait proposé de regrouper tous les fans français qui se sont déplacés ici à Vienne. Il y en a à peu près 200, comme chaque année. Ils sont vraiment très fidèles, de les accueillir dans les salons de l'ambassade. Et à un moment donné, Monroe est arrivé, mais il savait préparer cette venue. Donc, ils s'étaient tous réunis, ils avaient répété la chanson. Et quand elle est arrivée, ils lui ont chanté sa chanson, qu'elle a repris ensuite avec eux plusieurs fois. C'est un très joli moment, un très joli partage, un échange. Elle était hyper émue et je dois dire que nous aussi, en tant que spectateurs, on était très émus parce que vraiment, les fans de l'Eurovision sont chaque année vraiment fans de notre représentant ou de notre représentante. Et là, c'était un très beau moment. Ensuite, elle a discuté un petit peu avec tout le monde. C'était hyper sympa. C'est une jeune fille magnifique, merveilleuse. Elle a 17 ans. Elle a un charisme incroyable. Et puis, elle chante vraiment bien en direct. Là, on a pu le juger. Et d'ailleurs, vous la verrez ce soir, puisque ce soir, on est diffusé sur France 4, la demi-finale qu'on va vivre, nous, ici en direct, également comme vous, ou sur le site de France Télévisions. Et Monroe, ne loupez pas son passage, elle passe en sixième.
0: Ah oui, ça va, c'est pas trop tard.
1: Non, c'est pas trop tard, non. Ça commence à 21h, je vais courir après, justement, rejoindre la salle. Et je vous recommande également le passage extraordinaire, on l'a vu cet après-midi en répétition, de l'Australienne, Delta Godrem, on en a déjà parlé.
0: Oui.
1: Ouh, sur scène, c'est très fort, et elle monte dans les sondages, elle passe en 11e position ce soir.
0: Et voilà, alors, voilà. Il me semble aussi que tu nous recommandes de porter attention à la candidate suisse.
1: Oui, elle s'appelle Véronica Fusaro. Alors elle est très connue du public suisse. Elle est auteure, compositrice, interprète. Elle a déjà sorti un album, donné de nombreux concerts, même participé au Montreux Jazz Festival. Donc tu vois, c'est quand même assez classe.
0: Oui.
1: C'est de la pop soul assez surprenante, beaucoup moins avec des paillettes, des décolletés vertigineux, etc. que les autres. Et elle chante Alice. Écoutez plutôt, franchement, c'est une super belle chanson. On la verra ce soir dans les demi-finales.

0: super chouette, dit, mais c'est presque pas assez dit... kitsch pour faire Eurovision, non?
1: Ouais. Je me suis dit que ça allait te plaire.
0: Oui, bien vu, Lolo.
1: Autre style, dans la sélection, il y a aussi des divas. Hein. Et Chypre, cette année, a sélectionné Antigone, une bombe blonde, façon Shakira du pauvre, mais quand même, elle a tous les attributs.
0: Il est méchant. J'adore.
1: Non, non. Le déhanchement efficace, elle danse sur une table, son titre c'est... Jala, Jala, Jala, c'est entêtant, elle est vraiment hyper sympa en plus. Vous la verrez ce soir à la télévision sur France 4. Jala, Jala, Jala, c'est un tube.
0: Ah ben on découvre.
1: Ah oui. Il y a du déhanchement.

0: parce qu'elle danse sur une table et les paroles de la chanson c'est je danse sur une table. Je vois qu'on a encore sorti les meilleurs auteurs compositeurs du frigo. C'est magnifique.
1: Ah, tout ce qu'il faut.
0: Oh là là, bon, allez, là alors, les bookmakers ouais. j'imagine mettent pas tous ouais. leurs pions sur cette petite dame.
2: Non.
0: Oui, Antigone.
2: Non.
0: Bon,
2: non.
0: Ouais,
2: non.
0: c'est comme
2: non.
0: ça.
2: Non.
1: En revanche,
0: oui.
1: les bookmakers. Bon, ils se trompent souvent. Ça n'a pas évolué. Les trois premiers, c'est toujours la Finlande, la Grèce et le Danemark. Et ensuite vient la France, ensuite vient Israël, ensuite vient l'Australie. Mais il faut se méfier du représentant danois. Il ouais. s'appelle Søren Torpegaard Lund. Lui aussi, il a, alors lui, c'est un très grand chanteur. Moi, je parle pas bien ces
0: bah,
1: langues-là.
0: Oui, oui, oui, c'est normal.
1: Ouais, ouais, on est d'accord. Mais alors lui, il est très connu aussi dans son pays parce que c'est un grand chanteur de comédie musicale. Il a joué dans West Side Story, Kinky Boots, Roméo et Juliette ah, ouais. au Danemark. Et pour l'anecdote, l'organisation de l'Eurovision avait juste demandé qu'il modifie sa tenue, jugée trop provocante. Bon, ah. ils sont un peu coincés du...
0: Oui.
1: Parce que franchement, vous verrez, il n'y a rien de grave. Et la chanson s'intitule « For Vigar Jim ».
0: Oh là là, quel accent, merci Laurent. Un des favoris, en tout cas, il nous fait une remontada au niveau des bookmakers. Il s'appelle ouais. Søren Torpegaard Lund. On le découvre grâce à toi. Bonne demi-finale, Lolo. Et à demain soir, en direct.
1: À demain.
0: Oui, oh là là, pour la veille Bisous. De la finale. Bisous oui.

0: Soren Torpegaard Lund. Voilà, c'est pas si difficile de... Non, si, quand même, c'est difficile, j'avoue. Voilà, un des favoris de ce concours Eurovision. Demain, on sera avec Laurent Petit-Guillaume, à nouveau, en direct de Vienne, et il nous racontera les derniers potins, j'espère les bonnes nouvelles de la délégation française. On envoie évidemment nos meilleures pensées à Monroe, et puis voilà, samedi soir, vous vivrez la finale en direct à la télé sur France 2, avec votre radio ici.
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0: Depuis la mort de Johnny, tous les ans, le 15 juin, qui est le jour anniversaire de la naissance de Johnny Hallyday, eh bien, ses héritiers, celles et ceux qui sont là pour faire vivre sa musique et sa mémoire, préparent toujours un événement pour les fans qui auraient envie de se retrouver ce jour-là. Et là, depuis quelque temps, ça se passe au cinéma. Donc là, si vous êtes fan de Johnny Hallyday, sachez que vous avez rendez-vous au ciné le 15 juin pour découvrir sur grand écran un de ses concerts cultes. C'est le Bercy 1995 qu'on appelait le Lorada Tour. Lorada, c'était le nom de sa maison pour Laura et David. Le Lorada Tour, donc de 95. Une projection unique dans toute la France. Le 15 juin, donc, les billetteries sont déjà ouvertes et ce sera évidemment l'occasion de se retrouver entre fans et de chanter très fort. Hein, parce que oui, c'est un concert, mais c'est aussi pas mal un karaoké, il faut bien le dire. Écoutez comment ça sonnait Johnny en 95 à Bercy sur le Lorada Tour. Voici Gabriel.

0: Hallyday, Laura Datour dans une sélection de cinéma partout en France. Ça sera le 15 juin.
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0: Ah, mon coup de cœur du jour, c'est une jeune artiste dont je vous avais parlé l'année dernière, au moment de la sortie de son premier EP qui s'appelait La Romance. Elle, c'est Ronnie. Elle est née à la fin des années 90 à Grenoble et elle sort de la musique depuis 2023 sur le label français Enterprise. Elle a sorti le 30 avril une nouvelle chanson que j'adore qui s'appelle Encore un peu. Et je me suis dit que ce serait une bonne idée qu'on découvre ce titre ensemble ce soir. C'est le coup de cœur de Décibel. Encore un peu, signé Ronnie.

0: 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Elle s'appelle Ronnie et la chanson Encore un peu vient de sortir.
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0: Ah, c'est l'heure de la chanson anniversaire. Et ce soir, nous célébrons l'anniversaire de l'Américain George Lucas, grand réalisateur hollywoodien, 82 ans aujourd'hui. Un saint homme, si vous me demandez mon avis, vu qu'il a déjà réalisé des films incroyables. Évidemment, La Guerre des Étoiles, American Graffiti. Et puis, en tant que producteur et réalisateur, il a donné beaucoup de bonheur et beaucoup de plaisir à beaucoup de gens de plein de générations différentes. Hein, derrière Indiana Jones, Willow et même le petit dinosaure et la vallée des merveilles. Il y a George Lucas, et oui, alors joyeux anniversaire à cet homme qui nous a fait passer des heures et des heures de bonheur cinématographique et qui nous a tous mis à la musique classique et symphonique. C'était quand même pas gagné, mais c'est bien grâce à George Lucas que nous écoutons ce soir dans Décibels sur votre radio ici, l'Orchestre Symphonique de Londres jouant en 1977 une composition de John Williams. C'est le thème principal de Star Wars, et normalement, vous allez adorer ça.

0: Et joyeux anniversaire à George Lucas, 82 ans aujourd'hui. Décibel, pour ce soir, c'est fini. Et demain, tiens, on restera dans l'ambiance musique de film, puisque notre invité, ça sera un des Français les plus reconnus dans le monde en ce qui concerne les musiques de film depuis les années 80. C'est Eric Serra. C'est à lui qu'on doit notamment la musique du Grand Bleu et aussi de Nikita, Subway ou encore le Cinquième Élément. Eric Serra, qui célèbre ses 40 ans de carrière en faisant une grande tournée. Alors, ce sera après les grandes vacances, mais là, comme on s'est dit qu'on était en plein Festival de Cannes et que vous alliez peut-être avoir un petit peu envie de goûter au cinéma, et bien, c'est ce qu'on va faire demain soir dans Décibel. Il me reste, et c'est très important, un petit peu de temps pour remercier l'équipe de l'émission. Il y avait ce soir Iris Guitoni, Basile Combe, Elorie Roussillon et Franck Moilier. Et puis vous, évidemment, hein, parce que si vous n'êtes pas là, tout ça ne rime à rien. Je sais que le blind test vous manque un petit peu cette semaine, mais voilà, à cause de l'Eurovision, on fait pas de blind test. Promis, dès la semaine prochaine, on s'y remet. Promis juré.
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0: Et à 21h sur votre radio ici, la musique continue. Bonne soirée.
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5: Si on ramenait un truc qu'on trouve un peu ringard, mais que moi j'aime beaucoup, c'est la tectonique. Voilà, et il y a un titre phare qui accompagne bien la tectonique et c'est Je vais vite de Lori.

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0: En 1982, c'est une erreur de guitare qui est à l'origine d'un des plus grands tubes du groupe Téléphone.
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0: Téléphone travaille dans les studios mythiques de Jimi Hendrix à New York. Lors d'une répétition, Louis Bertignac rate un accord. Ses doigts glissent, le son est sale, mais le déclic est là. Plutôt que de corriger la note, il décide de bâtir tout le morceau autour de cet accident inspiré des Rolling Stones.

Autre fait notable, la batterie de Kolinka est enregistrée dans la cage d'escalier du studio pour une résonance massive. Un mélange de maladresse et de génie qui a surpris la rigueur des ingénieurs américains.

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1: L'immense Johnny, monsieur Johnny Hallyday. 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
3: Bonjour, mon nom, évidemment, c'est Joseph Fragomène, et en italien Giuseppe Fragomène, alias Mazarin. Messieurs, dames, bonjour. Le musée que vous allez visiter, c'est toute ma vie.
4: Le musée dont nous parle Joseph Fragomène retrace des centaines d'années de costumes. Il a été créé de toutes pièces à l'Espar Médoc et il est à l'image de cet homme de 90 ans. Joseph est né en Italie, mais son cœur bat pour la France depuis 70 ans. Il a été couturier de stars à Paris avant de poser ses valises dans le sud-ouest et au cœur du Médoc. Il nous reçoit dans son musée, habillé tout en bleu.
3: Regardez la photo avec Michou, je suis là avec Michou, c'est moi qui ai donné la couleur en 70. Il n'avait pas les moyens de se payer le costume chez moi. Il rentre dans la boutique à Place des Vosges et il m'a demandé, monsieur Mazarin, pourriez-vous me faire un costume? J'ai regardé ses yeux, je dis, vous savez, tellement des yeux bleus, jolis et beaux, franchement, vous devrez vous habiller en bleu ciel, ça vous va très bien. Et c'est à partir de ce jour-là qu'il s'habillait tout le temps en bleu.
4: Qu'est-ce que vous avez fait à Paris de beau? Parce que là, je vois face à nous des tas de photos de stars, d'Alain Souchon à Karen Cheryl, de Philippe Chevalier à Ariel Dombal.
3: Tous les stars de cinéma de France des 70 en 2000 venaient chez moi.
4: Pourquoi venaient-ils chez vous? Est-ce que c'était pour leur costume personnel ou pour les rôles qu'ils allaient jouer?
3: C'était pour le cinéma. J'étais obligé d'habiller l'artiste.
4: Charles Aznavour est en photo.
3: Il était très content de s'habiller chez moi parce qu'on avait la même taille. Et d'ailleurs, on mettait des talons tous les deux à l'intérieur de la chaussure pour s'agrandir.
4: Qu'est-ce que ça fait d'habiller les gens, les stars, les personnes célèbre. Est-ce qu'on a un petit peu de pression?
3: Oui, une seule fois, avec un seul comédien, un italien, qui s'appelle Michel Piccoli, figurez-vous. Je croyais qu'il était gentil. Non, pas du tout. Ce monsieur, il voulait un costume près du corps. Et une fois fini, oh monsieur, il est trop serré. Et surtout, je n'osais pas lui dire, mais monsieur, vous savez la tête en avant, vous savez les épaules basses, vous savez le dos rond. Franchement, vous êtes mal foutu. Mais je ne pouvais pas le dire.
4: Est-ce qu'on peut dire que vous avez, depuis Paris, habillé toutes les stars et les politiques, et depuis l'Espar Médoc, créé un musée du costume aussi? C'est-à-dire que c'est le fil conducteur de votre vie, tout ça.
3: C'est un musée que j'ai mis sur scène tous les costumes du cinéma et le théâtre.
4: Dans le musée, Joseph, il y a une partie consacrée à la Révolution française. C'est l'époque où on coupait des têtes et vous avez reconstitué cette partie de notre histoire avec les costumes dédiés.
3: Vous savez, Marat, Danton, Robespierre.
4: Qu'est-ce qu'on voit là?
3: Parce que là, c'est une guillotine avec la tête de Marie-Antoinette qui tombe. Je peux faire même le bruit de la lame. Comme il tombe. Alors évidemment, il y avait le bourreau qui tirait.
4: C'est ça qui est bien dans votre musée, c'est qu'effectivement, il y a les costumes et les accessoires. Mais c'est vraiment une exposition très complète.
3: Regardez la lanterne, d'où vient la chanson. L'aristocrate la lanterne. L'aristocrate le pondera.
4: Le palais du costume Mazarin est plus qu'un musée. Il est un lieu de culture et d'histoire. Il est aussi un endroit de témoignage, incontestablement celui d'un homme dont la passion a toujours été dévorante pour le travail du tissu, l'art de créer des vêtements et finalement des costumes.
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5: Nous sommes dans les années 1970. Un ovni se pose à Chasseneuil. Dans cette soucoupe volante, attention, pas d'extraterrestres, mais des gens en maillot de bain.
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6: Vincent Bretagnol.
5: Cette drôle de piscine en forme d'ovni est ce qu'on appelle une piscine tournesol. En fait, il s'agit d'un modèle qui a poussé en France dans les années 70 et qui a pour origine un programme lancé par l'État en 1969. Ce programme, nommé 1000 piscines, intervient dans un contexte marqué par deux événements. D'abord, le fiasco des nageurs français aux Jeux Olympiques de Mexico en 1968. Ensuite, plusieurs noyades tragiques impliquant des enfants. Résultat, eh bien, il faut apprendre à tous les Français à nager, vite et partout. Pour cela, un concours est lancé afin de concevoir des équipements innovants, économiques et facilement reproductibles. Et le type tournesol est l'un des plus caractéristiques. Il est l'œuvre de l'architecte Bernard Scholler. Alors attention, 1000 mètres carrés au sol, 6 mètres de haut, cette piscine était révolutionnaire à l'époque. Il faut imaginer 36 arches métalliques qui soutiennent un dôme de plastique en partie escamotable et pivotant afin de profiter au maximum du soleil, d'où son nom, hein, le tournesol. Dedans, on retrouve tout le nécessaire, un bassin de 25 mètres, des vestiaires, des douches, bref, un vrai vaisseau spatial aquatique.
0: Cette piscine tournesol de Chasseneuil-sur-Bonnieure était-elle le seul modèle construit dans notre région ?
5: En France, entre 1972 et le début des années 80, il y en a eu 183 construites sur les 250 prévues au départ, dont 18 en Nouvelle-Aquitaine. Mais attention, hein, la moitié a déjà disparu, à l'image de celle qu'il y avait à Châtelaillon-Plage. Il faut dire aussi que ces piscines tournesol, eh bien, elles ont tendance à mal vieillir. Maintenir ces structures à flot, sans mauvais jeu de mots, coûte cher et les rénovations ne sont pas toujours simples à réaliser. C'est pour cela que la piscine tournesol de Chasseneuil est un vrai petit morceau de patrimoine des Trente Glorieuses, toujours bien vivant avec près de 40 000 usagers par an. Les gens sont sensibles à son charme rétro-futuriste, à ses petits carreaux de faïence ou à ses grands hublots. Alors en cette fin d'été, eh bien, si vous passez du côté de Chasseneuil, n'hésitez pas à aller piquer une tête dans cet ovni.
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6: Je rêvais d'avoir une maison à la campagne. Cette maison, c'est comme si j'y étais née. C'est ma maison de famille.
7: Ma maison s'appelle l'Ostao de la Mar.
8: C'est une maison un peu envoûtante.
9: Eh bien, vous voyez, des livres et trois fenêtres qui me donnent le paysage du pays, comme si c'était trois tableaux.
10: Ils ont vécu ici.
11: Thibaut Gaudry.
12: Ah, je m'appelle Nina Simone.
10: L'histoire de Nina Simone, c'est celle d'une petite fille amoureuse de Jean-Sébastien Bach qui rêvait de devenir la première pianiste concertiste noire américaine. Mais qui grandit dans l'Amérique profonde des années 30 et 40 où la ségrégation raciale est de mise.
13: I put a spell on you. J'ai commencé à étudier le classique à 5 ans.
14: Et vous avez continué, vous avez eu vos diplômes.
13: Et après j'ai obtenu le doctorat de musique de Amherst University.
10: Élève studieuse, oreille absolue et jeune prodige, elle ne parvient pas à intégrer l'école de musique dont elle rêvait, brisant la carrière à laquelle elle aspirait. Et elle emportera le regret et la douleur toute sa vie.
13: I'm sorry that I didn't become the world's first black classic pianist. Oh yeah, I think I would have been happier. I'm not very happy now. Oh yeah.
10: Finalement, c'est par le jazz qu'elle connaît la gloire. Nina Simone devient aussi l'une des voix de la lutte pour les droits civiques des Noirs. Mais avec une sensibilité à fleur de peau, des douleurs de l'enfance qui ne sont jamais loin, sans compter des troubles bipolaires et des phases de dépression, elle finit par quitter les États-Unis, voyage beaucoup, et c'est naturellement en France qu'elle trouve refuge dans les années 80. Elle, la francophile, qui a connu le succès en reprenant « Ne me quitte pas » de Jacques Brel, et qui a choisi son nom de scène après avoir vu « Casque d'or » avec Simone Signoret.
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16: Pour Nina Simone, comme beaucoup d'artistes noirs de cette époque, la France est un pays très très important, parce qu'on a cette image réelle, à l'époque, d'un pays ouvert. Par exemple, prendre un bus ou un métro à Paris, ben, on prend le métro et le bus avec les Blancs. On n'est pas dans des compartiments séparés. Et la France est une terre d'asile.
10: Elle vit 2 ans à Paris, enregistre quelques chansons et fait quelques concerts, puis en repart, avant de revenir une dizaine d'années plus tard. En 1992, elle s'installe à côté d'Aix-en-Provence, à Bouc-Bel-Air. C'est là qu'un après-midi de juillet 95, excédée par le bruit que font 2 adolescents jouant autour de la piscine de la villa voisine, elle tire un coup de pistolet à grenaille et blesse légèrement l'un d'eux. Elle écopera de 8 mois de prison avec sursis et une obligation de soins. En 1998, elle déménage à quelques kilomètres, à Carry-le-Rouet, où elle s'éteint le 21 avril 2003. Lors de ses funérailles, à l'église de Carry, une sono joue « Ne me quitte pas ». Sa grande amie, la chanteuse Myriam Makeba, est là. Elton John a fait envoyer des roses jaunes, avec un petit mot. « Tu étais la plus grande, et je t'aime ». Sa fille, Lisa, prend la parole pour rappeler combien Nina aimait la France et demande de ne pas laisser son souvenir s'éteindre. Son souvenir et sa voix sont toujours là. Elle ne nous a jamais vraiment quittés.

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1: Et adieu, mieux adieu, Kushiba. Vous allez bien, Franck?
2: Très, très bien. J'ai une pêche aujourd'hui.
1: Bon, mais tant mieux. Moi, je ne sais pas, je n'ai pas bien dormi la nuit dernière. Il passe plat dormite, là, l'année passée. Vous savez pourquoi?
2: Ben non.
1: Ben à cause de mes voisins. Ah. Ils m'ont empêché de dormir. Alors, vite. À quoi arrive au paga et les grands gauches périeux? Alors, heureusement pour moi, grand gauches périeux, ça n'arrive pas souvent. Mais quand même, quel sagan que mes voisins ont fait la nuit dernière.
2: Quel sagan? Alors, je connais pas. Qu'est-ce que ça veut dire, ça?
1: Mais qu'est-ce que le sagan? C'est le bruit. Le sagan, c'est le vacarme, le tapage. Vous voyez le genre de nuit que j'ai passé.
2: Oh là là, oui.
1: Alors, faire du sagan, faire des sagans, c'est faire du bruit. Chez nous, en français régional, en francitan, vous pouvez entendre quel sagan et qu'une sagan, un sagan du diable, une sagan del diable, en version originale. Le sagan, c'est aussi le tapage consécutif à une querelle. Quel sagan?
2: C'est marrant parce que Sagan, moi, ça me fait penser à Françoise Sagan.
1: Ah, c'est vrai, vous avez tout à fait raison. Mais oui, Françoise Sagan, effectivement, une femme de lettres française. Ben, Noscudo, un Garcia Cazar en 1935, né dans le Quercy et dans le Lot à Cajar en 1935 et décédé en 2004. Alors, une précisionnette, elle passe au nom officiel. En réalité, Sagan n'était pas son véritable nom. Elle s'appelait Françoise Quarez. Final, la question que nous pouvons poser à Franz. On peut se poser cette question. Pourquoi avait-elle choisi ce pseudonyme Sagan? Ben, peut-être espérait-elle que son nom fasse du bruit.
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3: Hier, vous étiez supporter du MUC 72. Aujourd'hui, vous êtes supporter du Mans FC. Bravo, Vincent Malère. Et comme vous, Vincent Malère, qui se partage entre la France et l'Autriche, est parvenu à se constituer une incroyable collection de maillots authentiques de joueurs de l'équipe sartoise. Vincent Malère, légende ici.
4: Bonjour, je m'appelle Vincent Malère, j'ai 45 ans, je suis né au Mans. Je me partage aujourd'hui entre le Mans, où j'ai une maison, et puis l'Autriche. Mon métier, c'est vice-président pour un grand groupe logistique français, où je m'occupe de tous les entrepôts en Europe. Et ma particularité, c'est que j'ai réuni une collection de maillots du Mans FC MUC 72 de plus de 100 pièces. Et moi, j'étais à l'école au Mans, j'ai fait Bellevue, j'étais pas un très très bon élève. Et puis, j'ai financé mes études avec de la logistique. J'étais préparateur de commandes pendant les week-ends. Aussi chez Ouest France, où j'ai travaillé 10 ans sur le circuit en animateur commercial. J'ai fait pas mal de courses. Comment je suis arrivé à mon poste de vice-président avec un effectif de plus de 30 000 personnes? Eh bien, par la base, petit à petit, j'ai augmenté donc mes effectifs, mes fonctions, pour arriver maintenant à être gérer une équipe en Europe. Toutes les semaines, je prends l'avion. J'ai réussi à constituer une collection de plus d'une centaine de maillots du MUC 72, puis ensuite du Mans FC. C'était pas intentionnel au départ. Quand j'étais enfant, je faisais des revues de presse. Je collectionnais tous les articles de journaux. Et puis j'ai eu l'idée de faire une revue de presse pour chacun des joueurs que je distribuais en fin d'année. Magie, j'ai reçu un jour de la part d'un joueur, Aziz Alouali, je m'en souviens comme si c'était hier, son sac de sport à la fin du dernier match de l'année contre l'Olympique de Marseille, avec son maillot que j'ai gardé précieusement. Ça m'a donné l'idée, en fait, de continuer, d'aller à la rencontre des joueurs de foot, qui étaient pour moi intouchables à l'époque. Hein. J'étais jeune, j'étais très jeune. De fil en aiguille, un maillot, deux maillots, 10 maillots. Et puis, cette collection de maillots, qui la collection démarre des années 90, j'avais 10 ans à l'époque, jusque dans les années 2010, quand je suis parti du Mans pour des raisons professionnelles. Aujourd'hui, ma collection, donc c'est plus d'une centaine de maillots du Mans. Ce que j'aimerais faire de la collection, ça c'est une vraie question. Je suis en lien avec la ville du Mans, avec le département, pourquoi pas. Et j'aimerais beaucoup la mettre à disposition pour pouvoir en faire profiter un maximum de personnes. Voilà, c'était Vincent Malère. J'ai été heureux de vous parler de mon parcours, de mes passions. Et je voudrais vous dire que l'important dans la vie, c'est de vivre chaque jour des choses magiques.
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5: Bonjour Serge Papagali.
6: Oh monsieur Thomas, que faites-vous là? Bah si en fait c'est votre boulot, vous êtes là.
5: Vous êtes là depuis
6: minuit, vous avez
5: pas quitté. Au moins ça.
6: Dauphinoise, bien le bonjour également. Alors aujourd'hui, allons chez les Dolomoises et les Dolomois, dans la bonne ville donc de Dolomieux. Il doit y avoir des amoureux, parce que c'est la Saint-Valentin aujourd'hui.
5: Oui.
6: Les amoureux pendant tout le Dauphiné, on est tous amoureux. Ça tombe bien parce que ce soir, moi j'y joue justement à Dolomieux. Ben oui, donc moi j'y suis vraiment en chair et en os. Plus en chair qu'en os d'ailleurs, enfin c'est autre chose. Bah. Dolomieux, la commune natale de... Alors prenez des notes. Prenez des notes, les gars. La commune natale de Déodat Grattet de Dolomieux.
5: Rien que ça.
6: Déjà, un gars qui se prénomme Déodat, chapeau bas. Je crois même que la Saint-Déodat n'existe pas, à mon avis. Bon, c'est vous dire, hein, moi. Mais bravo à ce géologue célèbre qui a découvert la Dolomie et laissé son nom au massif des Dolomites en Italie. Ben, je suis sûr que vous n'êtes même pas quatre à le savoir, ça. Ben, maintenant, vous serez des millions, parce que vous êtes des millions à nous écouter. Bon. C'est ça aussi, ici, Isère, le savoir à portée d'oreille, bien sûr. Je continue. La Dolomie est une roche sédimentaire carbonatée. Bon, d'accord, j'arrête. J'en vois deux qui roupillent, monsieur Thomas. Non, il rigole, ça va, bon. N'empêche, ça fait plaisir de savoir que le nom Dolomieux a un rapport avec les Dolomites dauphinoises, celle-là, bien sûr. Nous sommes bien sûr...
5: Quand même.
6: Ah ben oui, quand même. Nous sommes sur les terres froides iséroises. Les fameuses terres froides, vous savez, qui n'existent pas vraiment. En fait, puisque personne n'accepte de reconnaître qu'il habite bien dans cette terre pas chaude. Moi, j'y ai tourné beaucoup, mais là, la réponse est toujours « Non, mais les terres froides, non !»
5: C'est plus loin.
6: Ça commence plus loin. Après le ruisseau. Mais je m'en fiche, moi j'aime bien tous les Dauphinois, même celles et ceux qui sont au pôle Nord. Attention, j'ai pas dit le Groenland, hein, parce que oulala.
5: Oula, oui, attention.
6: Oulala.
5: En ce moment...
6: Ouais. Laisse-nous tomber, si Trump s'intéresse aux Dauphinés, on est foutus. Non. Pas d'iceberg à Dolomieux. Mais en revanche, dans le secteur de l'étang, un ruisseau qui s'appelle le Pissou. Ah bon, ça va, ouais, mais ça va prêter à rire, bien sûr, on va éviter ne moquons pas. Le Pissou passe donc à côté de Dolomieux, et on y trouve, écoutez-moi bien, une espèce protégée, mais oui madame, mais oui monsieur, l'écrevisse à pattes blanches, qui peut donc aller où elle veut, puisqu'elle peut la montrer.
5: Eh ben oui.
6: Sa patte blanche. Elle a même plusieurs, quand elle peut aller où elle veut, en fait. Tout ça se passe en Dauphiné, et dans le Pissou, qui n'est pas un très, très grand comme ruisseau, hein. C'est juste, un petit pissou.
5: Oh
6: non,
5: là
6: mais
5: là.
6: J'ai pas pu. Non, mais je me suis dit, je la fais pas, puis j'ai dit, si, il faut que je la casse, parce que c'est un ruisseau.
5: Vous allez la garder pour ce soir, celle-là,
6: Serge. J'ai un petit pissou, mais ce soir, je vais peut-être le refaire. Tiens, pendant que j'y pense, en parenthèse, demain, 15 février, après notre départ, hein, aura lieu une vente au boudin dans les Halles. Aucun rapport avec notre venue, parce que c'est un pur hasard. C'est pour ça que j'ai bien précisé, après notre départ. Hein. Bon, j'embrasse tous les Dolomoises et les Dolomois, même celles et ceux qui ne viendront pas nous voir ce soir. Moi, je suis comme ça, moi. Moi, j'embrasse tout le Dauphin. Tous les Dauphinois qui existent, parce que dans le coin, bien sûr, vous le savez,
5: on n'est pas des quand même.
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1: Taureau, je crois que c'est du 21... Ah non, je sais plus.
2: Savez-vous ce que c'est que l'astrologie ?
3: C'est les astronautes qui vont dans l'espace.
1: C'est l'espace et les constellations, le placement des étoiles.
2: Vous êtes de quel signe ?
3: Verseau. Moi, je crois que je suis taureau.
1: Moi, je suis taureau.
2: Comment on a découvert que vous étiez de ce signe-là ? C'est grâce à quoi ?
1: Au mois de l'année, par exemple, le taureau, je crois que c'est du 21 mars jusqu'au 20... Ah non, je sais plus.
3: Moi, j'avais un petit carnet de jeu et il y avait un jeu. Si on réussit le jeu, on savait on était de quel signe.
4: C'est quand même magique, hein ?
5: Waouh, c'est fabuleux ! Et pourquoi on fait ça ?
3: Je sais un peu, Verseau, c'est de quel temps à quel temps ? C'est de la fin de janvier au début de février. Et moi, vu que je suis née le 31 janvier, je suis Verseau, du coup. Ça s'appelle des signes astrologiques. Et l'astrologie, du coup, c'est des signes astrologiques.
2: T'es taureau, ça veut dire que tu rentres, t'as besoin d'une étable ?
1: Non, c'est sur les qualités. C'est quand on est, par exemple, taureau, dans le mois où on est taureau, on n'est pas comme d'habitude.
2: Et vous êtes comment, messieurs les taureaux ?
1: J'en sais rien.
6: Il possède certainement des qualités, mais voilà. Lesquelles ?
3: Je sais pas, moi, je pense de l'émotion, beaucoup, beaucoup d'émotions. Après, je sais pas.
7: Comment je peux te montrer que je peux être fort et sensible, noble et affectueux ?
3: Les taureaux, par exemple, ce sont des personnes qui sont nées pendant les mois de taureau.
8: C'est logique.
1: Quand on est taureau, on se contrarie plus, on est plus vexé, alors que d'habitude, non.
3: Taureau, vu que les taureaux, c'est costaud, je pense que les taureaux, ils sont costauds. Enfin, ceux qui ont les signes astrologiques taureaux, ils sont peut-être très forts.
2: Et les balances, alors ?
3: Quand on était le signe astrologique balance, c'est-à-dire que quand il y a quelqu'un qui nous dit quelque chose, on va le balancer.
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9: Son titre, Les Cadors, c'est l'histoire d'un homme qui se croit être l'un des fils de Kadhafi. Il part dans le désert du Sahel, dans l'espoir de retrouver le trésor de l'ancien dictateur libyen. Jérémy Ferrari, lui, est né en 1985 à Villesmeuse. Son nom de famille, c'est Larzière. Il grandit à Charleville, ses parents sont commerçants. C'est un passionné de théâtre depuis son adolescence. Dès 15 ans, il pousse les portes du théâtre de Charleville pour apprendre le métier. À 16 ans, il se choisit comme nom de scène Ferrari. Il se produit dans des bals et des maisons de retraite des Ardennes. Il met en scène ses premiers one-man shows et suit aussi des cours de théâtre à Paris, au célèbre cours Florent. Jérémy se distingue des autres humoristes car il aborde des sujets graves de manière cynique et souvent décalée. Il navigue entre provocation et réflexion. Dès octobre 2010, ses apparitions dans l'émission On ne demande qu'à en rire sur France 2, animé par Laurent Ruquier, ne passe pas inaperçu.
10: Jérémy Ferrari.
9: Jérémy fait vite partie des invités réguliers, comme Olivier de Benoît, l'humoriste rémois. Vent de pièces à Beyrouth confirme son talent de comédien engagé. Il traite de la guerre et des conflits géopolitiques.
11: Alors, Action contre la faim, ils ont un petit peu d'argent de côté. Ils ont 40 millions d'euros de côté. Et ils t'expliquent pourquoi dans leur bilan comptable, c'est un cas de coup dur.
12: Mais quel coup dur ?
11: C'est parce qu'il y a des gens qui meurent de faim qu'il y a Action contre la faim. Donc le coup dur, ça serait qu'ils aient plus faim alors.
9: En 2017, il frappe encore plus fort avec Anesthésie Générale. Ce spectacle est une véritable critique de notre société et de ses dérives. Politique, économie, santé, tout y passe. Il se raconte aussi dans un livre où il dévoile ses addictions, dont l'alcool. C'est un artiste attachant et à part dans l'humour français. Il aime revenir dans son Ardenne natale. Il n'oublie pas ses racines. Jérémy Ferrari, c'est l'un des trésors de Champagne-Ardenne.
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8: ce matin, on a rendez-vous avec un Caulois, il s'appelle Éric Castet, et avec sa femme Juliette, ils ont intégré il y a quelques années l'organisation internationale JRS, c'est Jesuit Refugee Service Welcome. Il s'agit en fait de réseaux de familles qui mettent à l'abri des migrants le temps de leur régularisation pour éviter qu'ils dorment à la rue, avec tout ce que ça comprend évidemment. Alia Zegaoula a rencontré Éric, qui se décrit d'abord en trois mots.
10: Déterminé, ça c'est sûr. Déterminé, deux fois, ça compte. Optimiste. On a l'impression de que notre action est une goutte d'eau dans l'océan des souffrances. Il y en a une, toute sa famille a été massacrée. Elle est venue à pied, elle a traversé du désert, en prison, en Libye, esclavage, viol. Des fois, ils abandonnent leur famille. Ça nous oblige à faire un peu de géopolitique, à comprendre ce qui se passe dans les autres pays. On a l'impression de toucher à l'essentiel. Et pendant six mois, nous accueillons Myriam. C'est une magnifique aventure à plusieurs titres. D'abord, la rencontre de ces gens qui vivent toutes les horreurs qu'on peut imaginer. Vraiment toutes.
12: Qu'est-ce que vous en retirez de ces rencontres que vous n'auriez sans doute pas faites sans ce réseau ?
10: Bon, moi, ça a été un choc. Il y avait des préjugés sur les religions et les coutumes. Moi, je vais parler franchement. On a accueilli une femme qui a vécu toutes les horreurs, mais qui a un rayon de soleil. Et grâce à sa foi, qui n'est pas la mienne, qui est foi musulmane, et je découvre que sa foi lui permet de faire triompher la joie. J'étais très touché par la capacité de résilience.
12: Au-delà de ces semaines passées ensemble, est-ce que vous arrivez à avoir des nouvelles de ces personnes accueillies auparavant ?
10: Oui, il y en a qui reviennent nous voir, il y en a qui ont réussi à s'installer, qui ont réussi vraiment à se régulariser, à trouver du travail. Elles viennent voir maman Juliette, papa Éric.
12: Est-ce que vous diriez que ça vous a davantage encore ouvert à l'autre ?
10: Merci pour la question. Je suis ouvert à l'autre. Mais jusqu'à quel point je consacre du temps à celui qui est en face de moi ? Jusqu'à quel point je le considère ? Je peux faire distraitement en pilotage automatique, mais quand la personne est en face de moi, est-ce que j'ai l'impression de perdre mon temps ou est-ce qu'au contraire, je considère que chérir la personne qui est en face de moi est peut-être l'action la plus directe pour la paix ? C'est la question que je me suis posée. Évidemment, je suis très occupé, mais quand j'ai pris du temps pour apprendre à Myriam à faire de la trottinette et du vélo, je me disais, Eric, t'as tellement de choses à faire, mais en fait, non. Non, à la fois c'est un investissement et à la fois moi-même je suis bouleversé par ce qui se joue quoi. Il y a quelques mois, il y avait les 10 ans de JRS Welcome. Je sais pas combien de personnes mises à l'abri dans le 06 étaient réunies et sur l'estrade quand il y a eu la trentaine de migrants 10 ans après, c'était séquence émotion. Vraiment, des gens magnifiques, des témoignages, c'est un grand moment d'humanité.
12: À ceux qui osent pas ou ceux qui se disent c'est trop compliqué, vous direz quoi ?
10: C'est cette fameuse parabole de l'homme qui marche au bord de la mer et qui jette à la

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1: Patrick Citeau nous emmène chaque week-end dans des communes de notre Poitou. Nous allons dans les Deux-Sèvres aujourd'hui, où Patrick Citeau se promène dans la rue Léonce Perret. On est à Niort, l'occasion d'évoquer le parcours artistique de cet homme de théâtre et également de cinéma.
2: La rue qui porte son nom rend ainsi hommage à cet artiste né à Niort le 14 mars 1880. Son goût pour l'art prend ses racines dès son enfance, passée rue Hiver à Niort, où ses parents possèdent un atelier de menuiserie. Les quelques mois de convalescence qu'il passe dans un Paris en pleine ébullition artistique confirment le choix du jeune homme. De retour à Niort, il obtient l'accord de ses parents pour tenter sa chance à Paris. Il s'inscrit dans une école musicale de Montparnasse et se révèle notamment bon chanteur. En parallèle, Léonce Perret prend des cours de théâtre. Il affiche rapidement une forte expérience théâtrale. En 1900, il obtient son premier contrat comme jeune premier au théâtre de l'Athénée. C'est un peu le hasard qui le pousse jusqu'au 7e art. En 1909, après un contrat de quelques mois dans un théâtre de Saint-Pétersbourg, il joue Cyrano de Bergerac à Berlin. Il fait alors la rencontre du directeur de la filiale allemande de la Société française cinématographique, Gaumont. Léonce Perret découvre le cinématographe. De retour à Paris, il travaille pour Gaumont sous la direction artistique de Louis Feuillade.
1: Et il y débute comme acteur, mais très vite, Patrick, il passe derrière la caméra.
2: Léonce Perret réalise ainsi de plus en plus de films en dehors des studios et teste de nouvelles techniques en plein air. En 1913, il connaît la consécration. Son film « L'enfant de Paris » le propulse définitivement au rang des meilleurs réalisateurs.

0: Français de l'époque. Quand la guerre éclate, Léonce Perret est mobilisé. Mais il ne tarde pas à revenir derrière la caméra pour réaliser quelques films patriotiques. Fin 1916, à la fin de son contrat, il part exercer son art aux États-Unis. Le film intitulé « N'oublions jamais » est son premier gros succès en France et outre-Atlantique. Quand la situation économique commence à se dégrader aux États-Unis, la récession n'épargne pas le cinéma. À la fin de l'été 1921, Léonce Perret rentre en France avec dans ses bagages les méthodes de travail de l'industrie cinématographique américaine. Avec Konigsmark, qui sort en France en mars 1924, Léonce Perret va ensuite définitivement entrer dans la légende du 7e art. Le film est en effet considéré comme une œuvre majeure du cinéma des années 20. Quelques années plus tard, alors que Léonce Perret entame une nouvelle version de Konigsmark, parlante et bilingue, il tombe malade. Il meurt finalement le 12 août 1935. Léonce Perret repose depuis lors au cimetière cadet à Niort. La rue qui porte son nom à Niort lui rend un hommage bien mérité.
1: Quel hommage que vous lui rendez aussi, vous, Patrick Citeaux. 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
4: Et Olivier, ce matin, retourne à l'école primaire aujourd'hui.
3: Eh oui, et pour y trouver du gaga. Mais blé, je voudrais aujourd'hui vous parler du mémoire de Judith Boucher, réalisé l'an dernier à l'Université Jean Monnet de Saint-Étienne, et qui s'intéresse à une question rarement étudiée. Comment le parler stéphanois, le gaga, circule encore aujourd'hui dans les écoles primaires, et dans quelle mesure le parler des enseignants influence le parler des élèves? Son travail porte sur toutes les classes de l'école primaire, en milieu urbain comme en milieu rural. Judith a formulé trois hypothèses. Premièrement, le gaga serait peu utilisé par les enseignants en situation d'enseignement. Deuxièmement, lorsque les enseignants l'utilisent, les élèves auraient tendance à le reprendre. Et troisièmement, le gaga serait plus présent dans les écoles rurales que dans les écoles urbaines. Pour répondre à ces questions, elle a observé des classes, mené des entretiens avec les enseignants et avec les élèves, et elle a mené des observations dans les temps informels à l'école. Son analyse porte à la fois sur le vocabulaire gaga et sur des structures spécifiques comme le pronom neutre Y, employé comme complément direct, j'y ai fait. L'inversion des pronoms personnels après un impératif, donne-moi-le au lieu de donne-le-moi, ce qui nous vient du patois, hein, puisque Pierre Duplay écrivait déjà en 1896, à l'inverse du français, quand un verbe à l'impératif a deux pronoms pour complément, l'un direct, l'autre indirect, c'est ce dernier qui s'énonce en premier. Exemple en patois, by my lou. Et puis aussi la formation d'adjectifs à partir de participes passés. Il est trempe de chaud, ses joues sont enflent, la reloge est arrête. Donc qu'en est-il des résultats du travail de Judith? Les observations révèlent une situation un peu plus nuancé que ce qu'elle attendait. Très surprenant, 54% des enseignants utilisent au moins une fois un régionalisme en cours au cours des séances observées. Un élève sur 6 emploie spontanément un mot ou une expression gaga lors des entretiens. Et dans les classes, un régionalisme apparaît dans 20% des situations que Judith observe. Il semblerait donc que le gaga soit encore bien présent dans nos écoles. Mais quels sont les mots, les expressions, les tournures qui ressortent le plus, ou plutôt qui ressortent le mieux? Un peu de patience les amis, la suite c'est pour bientôt.
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4: Pluie, neige, canicule, brouillard, la météo décide si on va râler ou si on va râler autrement, si vous voyez ce que je veux dire. Mais dans le fond, qui décide des prévisions météo? Qui observe? Qui calcule? Qui c'est qui tranche à la fin? Et surtout, pourquoi ils disent qu'il va y avoir du soleil alors qu'on se prend une rincée? Eh bien, réponds tout de suite dans les coulisses de Météo France Alsace que je teste pour vous aujourd'hui. Je suis à Ilkirch-Grafenstaden. Ici, on estime, on calcule le temps qu'il fera demain. Et à côté de moi, voici Simon. Simon, c'est le technicien météo. C'est lui qui surveille des capteurs, des antennes, des machines qui parlent. Bref, tout le langage, c'est des chiffres. Entre le vent, la pression, l'humidité, tout est mesuré en continu avec des stations météo basées un peu partout en Alsace, à des endroits stratégiques, en altitude, dans les vallées, en plaine ou encore en ville, au nord, au sud, bref, un peu partout. Et à cela, on peut ajouter aussi d'autres outils comme les radars, les satellites. Et chaque jour, c'est des millions d'observations qui arrivent dans les ordinateurs de de Météo France Alsace. Et avec des équations très, très, très complexes. Et cette complexité est en lien avec notre prochaine découverte. Direction le bureau des modèles météo. Ça, c'est avec Théo. Théo, il est météorologiste et il m'explique eh bien, qu'on ne prédit pas le futur. Mais en revanche, on calcule des scénarios et leurs probabilités. Certains modèles, par exemple, simulent l'atmosphère avec comme résultat, écoutez bien, 350 prévisions possibles chaque jour. Ah bah oui, hein, la machine, elle calcule tout ce qui est possible. Hein, et c'est l'humain, enfin, qui va trancher. Parce que oui, la météo, en bout de ligne, bah, c'est pas juste une machine. Hein, c'est aussi un cerveau. Il y a un cerveau qui tranche. Et en parlant de cerveau, en voici un autre bien rempli. C'est celui de Cédric. Il est climatologue. Et Cédric, lui, va nous emmener littéralement dans un autre monde. Parce qu'avec ses analyses, à Cédric, eh bien, on ne regarde pas demain. Non, on va regarder 100 ans en arrière. Car Météo France, eh bien, conserve en quelque sorte la mémoire du climat depuis plus de 150 ans. Parce que le passé, eh bien, il nous permet quoi ? De comprendre l'avenir. Surtout avec les notions du dérèglement climatique, qui nécessite une véritable expertise. Alors, après ce dévoilage d'outils, de calculs, d'équations et d'expertises en tout genre, comment se fait-il qu'en 2026, on puisse encore se tromper dans les prévisions ? Eh bien, j'ai posé la question et la réponse de mes spécialistes est claire. Prévoir la météo, c'est comme essayer de prédire la forme exacte des vagues dans une soupe qu'on remue en permanence, sauf que la casserole fait la taille de la planète et que la cuillère tourne toute seule. Et en plus de ça, il y a quelqu'un qui joue avec le feu. On continue. Bref, vous l'avez compris, hein, impossible d'être parfait, seulement de se rapprocher de probabilités, mais avant tout, le rôle de Météo France Alsace, c'est d'anticiper au maximum les risques.
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1: Impossible de ne pas céder à la tentation des macarons de Boulet, la plus ancienne enseigne de la ville depuis 1854. Et la transmission est aussi une affaire de famille puisque Jacques-Alexandre vient de passer la main à sa fille. Bonjour Mathilde.
2: Bonjour.
1: Les macarons de Boulet sont fabriqués dans la tradition de manière artisanale. Il y a une volonté de garder une production de qualité.
2: Moi, c'était vraiment une priorité pour moi, comme ça l'a été pour mon père il y a 31 ans, quand il a pris la suite donc, de sa maman, donc ma grand-mère. C'est de perpétuer le savoir-faire et donc bien sûr la qualité et l'artisanat. Donc je modifierai absolument pas du tout la façon de les fabriquer, ça restera tel que ça l'est depuis le début.
1: Quels ont été les mots de votre papa ?
2: Pour être honnête, ça fait quelques années qu'on en discute, hein, que le sujet est sur la table, mais ça lui tenait bien sûr à cœur voilà, qu'il y ait une suite. Il m'a mis aucune pression, hein, ça s'est fait d'une manière très naturelle, très douce également. Je pense qu'il est fier et surtout heureux de savoir que je vais conserver ce savoir-faire et pas faire de changements majeurs qui puissent entacher notamment la qualité de nos macarons.
1: Les macarons de Boulet, ils sont célèbres, Mathilde, dans le monde entier. L'export peut être encore plus performant.
2: Ça peut être encore plus performant parce qu'aujourd'hui, avec Internet, les possibilités sont illimitées. Mais j'ai surtout à cœur de maintenir notre ancrage dans la région parce que c'est tout de même essentiellement en Lorraine, hein, qu'on a nos clients de plus longue date. Donc l'export fait partie de mes projets, mais je tiens surtout à trouver de nouveaux distributeurs dans la région et à continuer de les faire connaître autour de nous.
1: Vous êtes en possession d'un secret de fabrication. Qu'est-ce qui fait ce petit goût si particulier des macarons boulageois pour qu'on les aime tant ?
2: Ce qui fait vraiment leur particularité, c'est ce goût de l'amande, parce que nous on travaille donc des amandes entières qu'on reçoit dans leur peau. C'est pas de la poudre d'amande, hein, c'est des amandes qui arrivent entières chez nous et qu'on va ensuite aller émonder. Du coup, on ne casse pas la fibre de l'amande lors de la fabrication. Donc ça permet vraiment à nos macarons d'avoir un goût très fin, très subtil, le goût de l'amande qui se développe très longuement dans la bouche après l'avoir mangé. Et le dressage à la cuillère, qui est une technique très rare hein, sur les macarons. On a quand même beaucoup de macarons aujourd'hui posés avec une dresseuse. Les nôtres sont faits un par un à la main à la cuillère en argent et donc ils ont un moelleux que vous trouverez sur aucun autre macaron.
1: Vous représentez la 7e génération à travailler dans l'entreprise. Est-ce que c'est une pression supplémentaire de faire perdurer cette tradition ?
2: Comme voilà, toute reprise d'une société d'aussi longue date, il y a une pression, aussi beaucoup, beaucoup de fierté. Puis je resterai bien entourée par mon papa, ta compagne qui travaille ensemble depuis longtemps, ne seront pas très loin. Donc je suis quand même bien entourée. Donc, assez confiante tout de même.
1: Question gourmande, Mathilde, comment aimez-vous déguster le macaron de Boulet ?
2: C'est vrai qu'avec un petit café à 16h, pour moi, c'est l'idéal. Mais honnêtement, même avec une coupe de champagne, il n'y a pas d'heure pour en manger. Ça passe toujours très bien.
1: Un grand merci d'avoir été notre Lorraine du jour et très bientôt à Boulet pour goûter ces magnifiques macarons.
2: Avec grand plaisir, à bientôt.
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3: Yatouni est d'origine mahoraise et nous raconte son parcours. Dites-moi, Yatouni, qu'est-ce que vous aimeriez que les gens connaissent de votre culture mahoraise ?
4: La richesse, c'est vraiment relationnelle. C'est vrai qu'à Mayotte, il y a vraiment une solidarité extrême entre les habitants. Si, par exemple, vous rencontrez des inconnus dans la rue, vous allez toujours ressentir ce lien. Je ne sais pas, c'est quelque chose qui est naturel. Alors qu'ici, en France, les inconnus qu'on croise dans la rue, on ne sent pas forcément un lien avec eux et on ne serait pas forcément apte à les voir, leur poser des questions et tout ça. Oui.
3: Moins d'entraide, moins de solidarité, on ne va pas facilement demander un peu de sel ou un peu de sucre chez le voisin, en fait.
4: Oui, c'est ça, oui. À Mayotte, on a vraiment une relation assez intense avec les voisins. On les respecte et on vraiment montre beaucoup d'amour envers eux. Si jamais on manquait de quelque chose, parfois de l'eau ou du sel, peu importe, on peut aller toquer chez le voisin et lui demander. Et avec plaisir, la personne va lui offrir. Sauf qu'ici en France métropolitaine, je pense que ça paraîtrait un peu bizarre quand même.
3: Vous buvez, vous, un jus de pomme ?
4: Oui.
3: Comment on dit pomme en maoré ?
4: Jus de pomme et jiva.
3: Jiva ?
4: Oui. qui veut dire le jus de pomme est très bon. Oui.
3: Ah bah c'est court, c'est facile.
4: Oui.
3: Vous avez hâte de retourner à Mayotte. Quelle est la première chose que vous allez manger quand vous arrivez?
4: Ça serait une mangue avec du sel.
3: Ça, ah c'est... oui. Ça c'est étonnant ça.
4: Oui. C'est comme si on mangeait du chips, mais encore mieux. Et c'est super bon les mangues. C'est... Le goût est juste indescriptible.
3: Mais avec du sel.
4: Oui, avec
3: le sel,
4: du sel
3: qui va faire ressortir le goût de la mangue.
4: Oui, c'est ça. Oui, ça va vraiment faire ressortir le goût de la mangue.
3: Alors votre maman, Siti Fatima, c'est elle qui cuisine à la maison. Qu'est-ce que vous aimez manger quand elle cuisine?
4: J'aime beaucoup manger le pilao. C'est un plat qui ressemblerait un peu au paella de l'Espagne. Plat très coloré.
3: Avec des épices un peu particulières que nous n'avons pas ici en France.
4: Il y a le curcuma, après il y a le masala et il y a aussi le poivron. Et le citron aussi et le sel, donc tous les ingrédients ici en France.
3: Vous vous intéressez à la cuisine, vous? Vous avez appris à cuisiner avec maman?
4: En fait, à Mayotte, c'est très important pour une femme de savoir cuisiner. Depuis l'âge de 6 ans ou 7, jusqu'à mes 10 ans, donc j'avais l'habitude en fait de rejoindre ma mère et qu'elle m'apprenne à cuisiner.
3: J'ai entendu parler d'un fruit, le konona.
4: Konokono.
3: Kono, comment vous dites?
4: Konokono.
3: Ah oui.
4: Oui.
3: C'est pas du tout konona.
4: Non.
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5: Si vous portez le nom de famille Salin, restez à l'écoute. Mais avant cela, je vais vous parler d'un bretonnisme bien connu qui est le lagen.
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5: Moi, je suis dans le lagen. Bon. Voilà une expression typique dans le français local, c'est inspiré par notre belle langue bretonne. On l'entend souvent aujourd'hui, en particulier les lendemains de fête. Quand on est un peu dans le brouillard, on a tendance à dire « ouais, je suis dans le lagen ». Alors ce mot a pourtant une signification un petit peu différente en breton. En breton, ar lagen, c'est en général de la boue bien collante, impossible à cultiver, dans laquelle on a difficulté à marcher, voire on s'enfonce un peu. Mais pas que ça, ça désigne donc les fondrières, les mares d'eau boueuse. Donc Béa et Lagen, être dans le Lagen, c'est devenu une expression permettant de dire que l'on est dans un état qui n'est pas des plus sympathiques. Vous saurez maintenant que Lagen, c'est pas la gueule de bois, mais c'est de la boue en langue bretonne, à Lagen.
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5: Et j'en arrive maintenant à un nom de famille très commun, vous en connaissez peut-être, hein, peut-être qu'il y en a dans votre entourage, ou peut-être le portez vous-même, c'est Salin. Alors, déjà en breton, on prononce Salahun. Pas Salin, mais Salahun. Comme le célèbre ermite de la forêt de Landévennec, ou encore du Folgoat, près de l'Esnevin, Salahun ar fol, Salin dit le fou. Salin est donc un nom ou un prénom, et son origine remonte à loin, très loin, et vient aussi de très loin. C'est avec l'évangélisation de l'Armorique que ce nom est sûrement arrivé, car Salin, ou Salahun, n'est rien d'autre que l'adaptation bretonne du prénom Salomon. Salomon, fils de David, roi d'Israël. Donc, un nom de famille biblique aujourd'hui. Salomon, devenu Salahun en breton, mais aussi Salou ou encore Salik. C'est la même origine pour ces noms de famille. Salin ou Salomon, si vous voulez, fut d'ailleurs le nom d'un autre roi, mais de Bretagne, cette fois-ci au 9e siècle. Donc, un nom de famille plus que royal. Les Salins pourront à l'avenir se vanter d'avoir un nom de famille prestigieux. Je vous dis à demain, même heure, même radio, en Mans. Ici, Evel Juste, Canoir-Houas.
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2: Nous partons à la découverte des Maranges, ce petit territoire partagé entre trois villages. Chéilly-les-Maranges, Sampigny-les-Maranges et Desize-les-Maranges, au lieu de la prochaine Saint-Vincent tournante 2026. Alors, avec Plus belle la vigne, on zoome sur ce territoire viticole caché dans une petite vallée. Ici, les coteaux font partie de la côte de Beaune, mais en Saône-et-Loire. Explication avec Élodie Roy, viticultrice et vice-présidente du comité d'organisation de la Saint-Vincent.
3: La côte de Beaune s'étale d'une même exposition, mais il y a une faille géologique à Centenay et les Maranges, on est une vallée un petit peu à part, je dirais.
2: Alors là, Centenay, c'est dans quelle direction ?
3: Centenay, c'est juste en face. Voilà,
2: là-bas. C'est dans le petit creux là-bas.
3: Là, vous voyez des bâtiments en face. Oui. Là, c'est tout le début de Centenay.
2: D'accord. Voilà. Et donc après, il y a les hauteurs, en fait, il y a les collines.
3: Les coteaux, voilà. Les coteaux. C'est une vallée, en fait. Les Maranges, vous avez la vallée de la Causanne et la vallée de la Deune. Donc la Causanne, c'est une petite rivière qui circule sur Chéilly, sur Sampigny, qui prend sa source, en fait, à Vauchignon, au bout du monde. Donc, c'est un nom qui, ça s'invente pas.
2: C'est joli.
3: C'est une petite rivière qui fait 14 km et qui se jette dans la Deune, juste à la sortie de Chéilly. Donc, cette rivière, elle passe au milieu, là. Le petit village de Sampigny qui est ici, très étriqué, très enclavé, et sur les hauteurs, vous avez Desize, et tout en haut, le petit hameau de Borgy. Et la montagne des Trois Croix qui est en face de nous. Connue aussi sous le nom de Mont de Seine. Alors, bon, moi je les vois les croix, mais je connais. C'est vraiment juste en face de moi. Je ne sais pas si vous voyez.
2: Non, mais
3: le petit point culminant.
2: Oui,
3: là, on est à 521 mètres d'altitude, je crois. Et le vignoble des Maranges, bah, est vraiment devant nous.
2: Alors, qu'est-ce qui fait que ça reste tout de même la côte de Beaune, alors qu'on décroche quand même de cette côte de Beaune.
3: On décroche de cette côte de Beaune légèrement. Hein, c'est quand même pas parce qu'après. Une fois passé la côte de Beaune, on est sur la côte chalonnaise. Mais la côte chalonnaise, on est sur la plaine de